0: elle serait plus jolie.
1: Sourire de mai, rendez-moi ma jeunesse, comme on dit. Ensuite, vous prenez une bottine à bourron, comme au temps où la mode était de mettre des Rangers de GI. Vous pliez la bottine, ça fait quoi? Des fronces. Bah faites pareil avec votre nez. Voyez, ça fait des fronces, et vous avez un nez comme une bottine. Et on dirait que vous faites la gueule. Enfin, moi je dis ça. Je dis rien. D'ailleurs, j'arrête.
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4: Aux gens qui habitent à côté.
5: Bah moi, je sais pas, mais il y a Monsieur le maire. Dans son prénom, il y a le maire. Bah, il y a la mère. Du coup, je pense que c'est à lui.
6: Ah, tu penses que Monsieur le maire est le propriétaire de la mer?
5: Oui.
6: Et comment on appelle les habitants de la mer?
5: C'est ceux qui habitent dans les îles.
6: Et est-ce que vous savez combien elle mesure, la mer? Est-ce que vous savez jusqu'où ça peut descendre?
5: 60 mètres. 3 kilomètres.
4: 100 mètres. 200 plus, plus, plus,
6: plus, plus, plus, plus. Quels sont les animaux qui vivent tout dans le fond, tout dans le fond, tout dans le fond de la mer?
5: Une raie. Une pieuvre.
4: Une tortue.
5: Les étoiles de mer.
4: Les corails. Les requins.
5: Les poissons.
7: Et avec ceci,
8: oui,
7: ce sera tout.
8: Non.
7: Ce sera tout.
8: Non.
7: Ce sera tout.
8: Non.
7: Ce sera tout.
8: Non.
6: Comment ils font pour voir?
5: Ils ont une vision plus adaptée dans l'eau.
4: Ils ont des gros yeux.
6: Mais des fois, il fait vraiment très nuit. Hein, vous avez vu des images des fois?
5: Non, parce qu'en fait, il y a des poissons ils ont une antenne où il y a une petite boule qui fait de la lumière.
6: Mais ils n'en ont pas tous. Alors comment ils font les autres, ceux qui n'ont pas de lampe?
5: Ils s'approchent d'eux et du coup, ils voient.
6: Tu penses qu'en fait, il y en a qui ont des lampes et ceux qui veulent voir, ils suivent ceux qui ont des lampes?
5: Ouais.
6: Et quel est le plus gros des animaux, selon vous, qui vit sous l'eau, tout dans le fond de l'eau?
5: Une pieuvre. Des grosses pieuvres.
4: Des baleines.
5: Une grosse, grosse, grosse baleine.
4: Un requin.
5: La barrière des corails.
8: Barrière de corail!
6: C'est quoi la barrière de corail?
5: Ça permet pour pas que les requins aillent manger ceux qui sont après la barrière.
6: C'est comme une clôture, en fait?
5: Un peu. C'est comme un filet dans l'eau, et c'est pour que les gens ils se baignent dedans, et pour pas que les requins ils mangent les gens qui se baignent.
6: Est-ce que les requins, ça mange les gens?
5: Les requins, c'est méchant, donc moi, je pense que oui.
4: Des fois, je regarde des vidéos de requins, et du coup, je vois où des fois, ils en mangent des gens, et je pense que c'est très, très, très méchant.
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9: Une escapade très nature aujourd'hui, à la découverte des tourbières des Landes. C'est une spécificité de notre département, un milieu préservé. Karine Dos Santos est naturaliste au département des Landes.
10: Ah, les tourbières, elles sont plutôt nichées au cœur du massif landais. Ce sont des véritables joyaux écologiques. Ce sont des zones humides qui sont composées d'un sol qu'on appelle la tourbe. Cette fameuse tourbe est constituée de 20 à 30% de débris de végétaux et de 70 à 80% d'eau. Les végétaux qui composent cette tourbe sont essentiellement des sphaignes, donc ce sont des mousses de la famille des bryophytes. Et la particularité de ces mousses, c'est que ce sont des véritables éponges. Elles sont capables d'absorber jusqu'à 30 à 40 fois leur poids en eau. Alors pour, à titre d'information, un tapis de sphène de 1 mètre carré de surface sur 20 cm de hauteur peut stocker jusqu'à 70 kg d'eau. Et forcément, ces sphènes vont interagir avec le milieu en absorbant des sels minéraux, en échangeant des ions, ce qui va en conduire de façon simplifier, parce que c'est un peu plus complexe au niveau chimique, à acidifier ces milieux. Donc on a généralement des tourbières landaises qui sont plutôt acides, avec des pH de 4 à 5, donc relativement acides, ce qui va induire des conditions de vie très particulières pour les espèces qui vont y vivre. On va dire qu'une tourbière est active si les sphènes continuent à se développer. Par contre, si elles commencent à régresser, elles vont être plutôt être en voie de dégradation. Et à ce moment-là, on va voir d'autres espèces apparaître, des bruyères, du chouin noirâtre, de la moulinie, des arbustes tels que les saules, voire du piment royal, et forcément tout le cortège d'espèces qui vont avec. Donc on va diviser deux catégories en fonction de l'alimentation en eau, celles qui vont être alimentées par les fameuses nappes phréatiques, les nappes souterraines, et celles qui vont être plutôt alimentées par le réseau hydrographique ou les eaux de ruissellement. Donc ça va être plutôt des tourbières qu'on va trouver en proximité des rivières ou en périphérie des étangs. Alors, on ne va pas oublier le secteur des Barthes de l'Adour, qui est quand même très connu et qui surtout regorge de tourbières. Mais on va dire que les espèces les plus impressionnantes pour les enfants, notamment quand on fait des animations scolaires, ce sont les fameuses plantes carnivores. Drosera, donc les Drosera à feuilles rondes et à feuilles intermédiaires, et la grassette du Portugal. Au niveau de la faune, on a le fameux lézard vivipare qui va être inféodé à ce type de milieu, et certaines libellules, dont la Cordulea corfer et le fameux papillon emblématique un peu des tourbières, qui est le fadet des lèches, dont le département a une responsabilité assez forte pour sa conservation.
9: En raison de la fragilité du milieu, une seule tourbière est ouverte au public, la tourbière de l'Estanque à Metz, aménagée avec panneaux, pontons d'observation, circuit de randonnée et accessible aux personnes à mobilité réduite. Recommandé par Ici Gascogne.
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1: Alors on est sur le carré La Sauca, c'est pratiquement à côté des Rambles de Figueres. Et là nous sommes juste devant le fameux restaurant Duran, un restaurant emblématique de la ville de Figueres. Et nous avons rendez-vous avec la Louise qui va nous recevoir. C'est la sœur du patron, on va dire, qui est en voyage.
2: Allez, nous allons entrer dans cet établissement qui a l'air très très joli. Je vois déjà le buste de Dali.
1: Ah ben oui, puis c'était le restaurant de Dali. Et ce restaurant est connu pour ça, il venait manger là tous les jours.
2: Alors on peut voir effectivement ici à l'intérieur l'empreinte de Dali bien présente.
1: Oui, parce qu'on trouve des gravures, on trouve des estampes, comme on dit chez nous, et beaucoup de photos où on voit Dali avec les patrons. Voilà, donc, je venais ici pour parler du restaurant, de ce qu'il représente et de ce qu'il est stati, ce qu'il est.
2: On est ici, il paraît, dans le restaurant préféré de Dali.
3: Oui, c'est vrai. C'est vrai. Oui, oui. Je vous montre la salle du restaurant, mais au petit coin ici, nous avons qu'on appelle les seillets. Ici, c'est la table où mangeait Dali avec des copains et des personnalités de la musique, de l'art, poètes, del monde de la culture. Ici, nous avons des photos avec Dali à Mandalay. Ce monsieur, c'est mon grand-père, très ami de Dali, parce qu'ils sont de la même
2: génération. Louisa, aujourd'hui, cette table, elle peut être réservée?
3: Oui, bien sûr, chaque jour. Il y a des personnes qui viennent dans la salle l'essayer. Et on réserve ici à la table grande. Et après, là-bas, il y a pour 6-8 personnes.
2: On va quitter le cellier, Louisa, et on va se rendre dans la salle de restaurant avec des chaises qui ressemblent un peu à des trônes.
3: Oui, parce que ce sont des chaises typiques catalanes. Ça, c'est fait pour un carpintero.
1: C'est des chaises sur mesure, faites exprès, par un menuisier.
3: C'est aussi les lampes sont faites à mano. Il y a la fabrica en Mallorca. Il existe encore.
2: Louisa, qu'est-ce qu'on déguste? Quels sont les plats signatures du restaurant?
3: Bon, les plats très typiques, c'est les canards avec poire. C'est une recette de mon grand-père qu'il a fait beaucoup de fois à Salvador Dali. Aussi très typique, c'est les poulets avec cigales.
1: Poulet aux gambas.
3: Ça, on mélange la montagne, c'est les poulets, et après les mers, que c'est avec la langouste petite. Non?
1: Est-ce qu'on peut savoir quel était le plat préféré de Salvador Dali?
3: Surtout des produits d'ici.
1: Du terroir.
3: Oui, du terroir. Côtelette d'agneau. La soupe, les riz, un paella. Nous faisons aussi des petites viandes boules, des viandes hachées, comme ça, avec des sauces. Il aimait beaucoup la cuisine catalane. Prends pas d'alcool, rien du tout. Et pour les desserts, il fait toujours une infusion, c'est digestif.
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4: Bonjour à toutes et tous, bienvenue dans Affaires Classées, le podcast. Je vous emmène faire un petit tour 2 siècles en arrière. Nous sommes dans la soirée du 1er mai 1827. Un paysan de Barcus rentre de la célèbre foire d'Oloron. Il est abattu par un inconnu. Question, qui lui en voulait donc? Réponse dans un instant.
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4: Chaque année, le 1er mai, la ville d'Oloron-Sainte-Marie organise sa traditionnelle foire au bétail. Un rendez-vous inspiré des grandes foires d'antan et qui attire plusieurs milliers de visiteurs depuis le 14e siècle. Ce lundi, 1er mai 1827, Dominique, un habitant de Barcus, l'a passé, comme beaucoup, dans la capitale du Haut-Béarn. Rentrant seul, à pied, il est 22h lorsqu'il parvient à l'entrée d'un petit pont dit de Choco, à une courte distance de sa maison d'habitation. À peine pose-t-il le pied sur l'ouvrage qu'une soudaine lueur déchire la nuit. Une lueur doublée d'une détonation. Pas de doute, Dominique vient d'essuyer un coup de fusil. Blessé, le fermier tombe en criant « À l'aide! À l'aide !» Au loin, il y a un homme qui court le long du ruisseau, enjambant une barrière. Pas de doute, c'est l'agresseur. Marianne, une jeune servante occupée à ses prières, entend les hurlements plaintifs de cet homme qui appelle au secours. La bonne dame s'empresse d'alerter le maître de maison, l'instituteur et quelques paysans qui accourent afin de porter assistance au malheureux, blessé à la poitrine et au bras gauche. Dominique Etchegoyen est transporté à son domicile où le médecin vient lui prodiguer les soins que son état grave nécessite. Au petit matin, le maire de Barcus se rend à son chevet. Il lui demande de décrire en détail ce qui s'est passé. Dominique est formel. L'obscurité l'a empêché de reconnaître l'agresseur qui semblait posté au loin en embuscade. Les gendarmes de Mauléon rappliquent. À leurs yeux, c'est une vraie tentative d'assassinat. Les blessures de Dominique sont graves. Il aurait bien pu y passer.
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4: L'enquête criminelle débute. Dominique jure qu'il ne se connaît aucun ennemi. Ses affaires sont saines et il est, dit-on à l'époque, de bonne mœurs. Les soins appliqués du docteur Alcat et sa constitution robuste lui vaudront une incapacité totale de travail de 20 jours. Mais il se rétablira de ses plaies, fort heureusement. À Barcus, l'affaire jette un émoi certain dans la population. À tel point que les rumeurs les plus folles circulent. Certains disent Dominique Etchegoyen décédé, quand d'autres désignent déjà le nom de l'assassin présumé. Dans leur procès-verbal, les gendarmes rapportent en effet que des soupçons insistants circulent sur la personne du premier voisin de la victime, un certain Etcheoun, du nom de la maison basque qu'il occupe ici, identifié comme étant Pierre Topet, né au village en 1786. Les gendarmes vérifient. Topet traîne la réputation d'être un mauvais sujet, un repris de justice aussi. À peine quadragénaire, il sort de la prison d'Aïs où il a purgé 5 années de prison pour des violences graves sur l'ex-amant de sa femme. Et selon la rumeur, il ne rêvait que d'une chose, se faire justice lui-même et expédier en enfer celui qui l'a envoyé derrière les barreaux, un certain Egiafal, qui a passé lui aussi la journée du 1er mai à la foire d'Oloron. À Barcus, la clameur publique ne parle que de lui. C'est Topet, alias Etcheoun, le suspect, point final. Certains habitants affirment qu'il a guetté le retour de son rival en se postant aux aguets. Trompé par l'obscurité régnant dans ce chemin creux et sinistre, il se serait trompé de cible, tirant par erreur sur Etchegoyen. Le scénario est séduisant, en apparence.
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4: Les gendarmes ne voient pas qui en voulait au malheureux Etchegoyen. En revanche, la piste menant à Etcheoun semble beaucoup plus fructueuse. Ces derniers temps, par jalousie ou par haine, toutes les occasions étaient bonnes pour chercher querelle à son rival. Une voisine affirme qu'Etcheoun lui a demandé si Egiafal avait bien l'intention de se rendre à la foire d'Oloron. Étonnante curiosité sur l'emploi du temps de son ennemi juré. Mieux encore, le métayer d'Etcheoun affirme qu'il était bizarrement absent de sa maison la nuit du drame. Et ses enfants, ses propres enfants, le confirment. D'ailleurs, personne ne l'a revu depuis. Pour les gendarmes, les soupçons s'accumulent. Plusieurs villageois rapportent qu'Etcheoun se cacherait dans les bois, sur les sommets de l'Arro. Pourquoi diable pareille fuite s'il n'a rien de se reprocher ? Bizarre. Tribunal de Saint-Palais, le procureur du roi, M. de la Régoyenne, discerne dans cette cavale comme un aveu de culpabilité. Il délivre donc un mandat d'arrêt contre le fugitif dont tout le monde parle, mais que personne ne voit. Il faut dire qu'en Soule, la personnalité de Pierre Topé, alias Etcheoun, laisse peu indifférent. Doué d'une âme ardente, d'une susceptibilité que beaucoup disent excessive, l'homme a connu une jeunesse orageuse. Fâché avec ses parents, sa jalousie l'a conduit à suspecter l'infidélité de son épouse et à asséner un coup de hache au visage de son amant supposé, le fameux Egiafal. À l'époque, nombre de paysans basques s'expriment dans leur langue natale. Peu d'entre eux ont eu la chance d'aller à l'école. À la différence d'Etcheoun qui, lui, a appris le français qu'il parle à la perfection.
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4: Au Pays Basque, Etcheoun passe pour être un poète. Né en pleine période romantique, il est l'auteur de nombreux chants dramatiques, des poèmes émouvants, dont les vers racontent les principaux événements de sa vie, souvent tragiques, comme son mariage avec une fille de niveau social inférieur. Une union qui a déshonoré sa famille alors qu'il n'avait que 20 ans. Vexé, son père l'avait menacé de le déshériter. Couchant ses malheurs sur le papier, le jeune homme devint poète et écrivain. Quand son épouse le trompa, Etcheoun se mit à écrire sur le thème de l'amour trahi. Un sujet cher aux auteurs romantiques, mais ses écrits vont aussi se retourner contre lui. Alors qu'il est en cavale après les coups de feu tirés le 1er mai contre son voisin Etchegoyen, le poète se console en écrivant quelques vers. Planqué dans une cabane de berger, il compose un chant qui deviendra célèbre et dont voici le dernier couplet. Dans le village de Barcus, ne cherchez pas Etcheoun. Vous qui, désirant l'arrêter, êtes à sa poursuite, il compose des chants à Iguelou, désignant ainsi le lieu de sa cache. Il n'y a pas de plus beau pâturage en Soule, conclut-il. Mais quand les gendarmes mettront la main sur ce poème, ils vont l'utiliser contre lui comme une pièce à conviction, à charge. Etcheoun est en effet interpellé 4 mois plus tard chez un notaire de Tardets alors qu'il s'apprêtait à signer un acte de vente par lequel il tentait de mettre sa propriété de campagne à l'abri de ses créanciers. Redoutait-il que la justice la confisque au cas où il serait reconnu coupable de la tentative d'assassinat sur Etchegoyen, son voisin, la nuit du 1er mai 1827.

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1: Son procès aux assises s'ouvre le 18 août 1828 dans les murs du Parlement de Navarre, à deux pas du château palois. Vu la personnalité de l'accusé, l'audience défraie la chronique judiciaire. Ce n'est pas tous les jours, en effet, qu'on juge un poète écrivain. Face aux 12 hommes tirés au sort comme jurés, l'accusé a préféré s'habiller avec de misérables haillons. Lui qui est propriétaire de sa ferme, un luxe rare pour l'époque, il joue le pauvre. Une foule de dames élégantes se masse dans les rangs du public. Face à l'exposé de l'avocat général, M. Lamothe Duncan, Etcheoun ne varie pas. Il est innocent, voire persécuté. Ses malheurs datent de son mariage, clame-t-il, dans un français excellent. Et tandis qu'il purgeait une peine de prison, sa femme a, dit-il, continué à le tromper avec son rival, le sieur Egiafal. Une fois libéré de la prison d'Eis, Etcheoun trouva l'amant de son épouse installé dans son propre lit, régnant en maître chez lui. Il le mit certes à la porte, mais l'accusé poète peinait à calmer sa peine. « Scélérat, tu buvais mon vin, tu mangeais mes jambons, tu devrais être à ma place » lance-t-il plein de haine à Egiafal, qui est cité comme témoin à la barre de la cour d'assises. Pour l'accusation, ce récit de souffrance, de haine, illustre à merveille le mobile du crime. Le soir du 1er mai 1827, selon l'avocat général, Etcheoun voulait faire la peau à Egiafal et il l'a patiemment attendu, en guet-apens. Et c'est par erreur, parce qu'il faisait nuit, qu'il s'est trompé, faisant feu sur Dominique Etchegoyen, qu'il faillit bien tuer. En leur intime conviction, les jurés vont pourtant absoudre le poète soultan aux mille malheurs. Etcheoun est acquitté. Il rentre à Barcus le soir même.
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1: 1er mai, jour de foire. C'était ce rendez-vous avec l'histoire en 1827 du côté de Barcus. Je vous retrouve dans un prochain numéro à la rencontre de la Deuxième Guerre. La Deuxième Guerre mondiale et un épisode qui s'intitulera « Mort aux traîtres ». Nous sommes en février 45. Les Allemands ont quitté le Béarn, le Pays Basque. Et pourtant, on juge à Pau un traître qui a livré aux Allemands les deux frères du célèbre cancérologue Léon Schwarzenberg. De quoi s'agit-il ? Réponse dans un prochain numéro. À bientôt.
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3: C'est l'histoire d'une dame en noir, comme Barbara, la célèbre dame en noir. Eh bien, figurez-vous qu'avant elle, exista une autre Barbara, celle du père Truitard. Une histoire de Sandra Amani, tirée de l'ouvrage « Amours et passions d'antan en pays bourguignon », édité chez l'Escargot Savant. Bonjour Sandra.
4: Bonjour Charlotte.
3: Notre dame en noir a de quoi surprendre dans cette histoire. Nous voici à Saint-Romain, dans le canton de Saintenay. Autrefois, ici, on comptait de nombreux moulins qui puisaient leur force dans le ruisseau du Verger.
4: L'un de ces moulins, en ruine aujourd'hui, fut le théâtre d'une histoire d'amour des plus étranges. Je vous emmène au milieu du 19e siècle. C'est à cette époque que vit le père Truitard, un vieil original que l'on dit même fou. Son activité principale est d'élever dans son moulin des arachnides. Il a pour ambition de posséder les plus belles araignées. Pour cela, il fait de curieuses expériences, enfermé dans la lugubre demeure. Et il parle à ses petites protégées.
5: « Oh toi, Lucette, ton ventre rebondit, me satisfait pleinement. Quant à toi, Joséphine, je n'aurais jamais cru parvenir à te greffer une 9e patte. Je suis très fière de moi, vraiment. »
4: Un beau jour de printemps, après de multiples expériences toutes plus étranges les unes que les autres, le père Truitard donna naissance à Barbara. Un monstre énorme. Une superbe araignée aux reflets irisés, aussi grande qu'un être humain. La première réaction du vieil ermite devant une telle création fut d'abord la peur. Mais très vite, Barbara fit comprendre au père Truitard qu'elle lui était dévouée corps et âme. Jamais elle ne le piquerait.
5: Oh, ma Barbara, tes toiles sont grandioses. Je t'admire tellement. Tu es la femme que je n'ai jamais eue et que je n'aurai jamais.
4: Très souvent, le père Truitard dépose des doux baisers sur les mandibules de l'araignée. Mais Barbara dépérit de jour en jour. Seule dans le moulin immense et froid, elle s'ennuie.
5: Bon, ma chérie, sans doute aimerais-tu des amis. Je vais en créer pour toi.
4: Bientôt, trois énormes arachnides sortirent du laboratoire du père Truitard. Comme il était heureux! Barbara, ravie de n'être plus la seule dans la vie de son maître, retrouve sa fougue et redouble de caresses pour son créateur.
3: Mais l'arrivée de ces nouvelles araignées géantes ne présage rien de bon dans la vie du père Truitard.
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3: Aimez-vous les araignées ? En tout cas, j'espère qu'elles ne vous font pas peur, parce que dans notre histoire du jour, elles sont gigantesques. Voici la suite de la légende du père Truitard de Barbara. Un conte de Sandra Amani, édité chez l'Escargot Savant. Nous sommes dans un vieux moulin, près de Santenay, au 19e siècle. Le père Truitard était un vieil excentrique. Il avait créé trois araignées géantes. Sa préférée, c'est Barbara.
4: Imaginez quand même cet homme solitaire, vivant dans son moulin avec trois arachnides aussi grandes que lui. Il faut bien subvenir aux besoins de ces bêtes-là.
5: Mince, mes vivres s'épuisent. Je ne pourrai plus nourrir mes bébés. Mais comment faire? Je ne peux pas laisser mes amours seuls. S'il arrivait quelque chose à Barbara, je ne m'en remettrai jamais.
4: Mais le père Truitard, après plusieurs jours de diète, n'avait plus le choix. Il devait s'absenter pour faire des courses. D'autant que Barbara et ses deux comparses à mandibule commençaient à dépérir. C'est la mort dans l'âme que le savant fou décide d'enfermer ces trois monstres à double tour dans une des pièces de son moulin.
5: Ne vous inquiétez pas, mes petites, je reviens bientôt.
4: Avant de partir, le père Truitard adresse une dernière caresse à Barbara, son araignée d'amour. Confiant, il part sans se retourner. Le soir même, le père Truitard revient chez lui dans son moulin chargé de deux énormes paniers à provisions pleins à ras-bord. En entrant dans sa sombre demeure, il est d'abord surpris par le silence. D'habitude, ces araignées font un vacarme épouvantable. Il s'approche de la chambre et sort sa clé afin d'ouvrir la porte.
5: Mes chéris doivent sûrement dormir.
4: Barbara, Barbara, papa revient avec tout plein de bonnes choses pour toi. Pas de réponse. À peine un grattement, un léger frottement. Il tourne la clé de plus en plus inquiet.
5: Barbara, Barbara, où es-tu ?
4: Hélas, seules les deux compagnes de son araignée chérie se tiennent immobiles devant lui, penaudes. Barbara n'est plus là, et le pauvre homme sait qu'il est inutile de fouiller le moulin pour la retrouver. Truitard comprend l'horrible réalité. Le calme des deux autres en disent long. Elles viennent de dévorer Barbara.
5: Je vous tuerai.
4: Truitard s'effondre alors sur le sol. Son pauvre cœur vient de lâcher. Il est mort de chagrin.

Aujourd'hui encore, dans les alentours de Centenay, près du Vieux Moulin, certains promeneurs racontent qu'ils croisent le fantôme du vieil homme qui inlassablement hurle à tue-tête.

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1: C'est la Camini Minute, votre chronique de la joie et de la bonne humeur. Comment ça va les amis? Enfin, je dis comment ça va les amis, je pourrais dire CMTV. Oui, parce que je sais pas si vous avez remarqué, mais je sais pas si c'est la nouvelle génération, mais il y a des gens, quand ils parlent, ils mettent de moins en moins de voyelles, de moins en moins de lettres. Pour dire y a rien, ils disent y a R. Pour dire mort du rire, ils disent MDR. Pour dire péter de rire, ils disent PTDR. Et pour dire à ce qui paraît, ils disent à skip. Il y a de moins en moins de lettres, de moins en moins de mots. Mais si on continue comme ça, ils vont parler comment dans 10 ans les gens? C'est quoi cette façon de parler là? Je veux dire, il n'y a rien, c'est pas une longue phrase. Je comprends qu'on veuille écourter des trucs, mais il n'y a rien, c'est pas long, il y a R. Comment on va parler dans 10 ans? Moi je dis, on parle de plus en plus des extraterrestres et des ovnis. Moi je pense que si les extraterrestres viennent sur Terre, c'est à cause des gens qui parlent comme ça, qui réduisent les mots. C'est quoi cette façon de parler, franchement? C'est abusé, quoi. Parler français, c'est une belle langue, le français. Il y a R, MDR, PTDR, ASKIP, il est BG pour dire beau gosse. Mais c'est bien de dire qu'on est beau gosse, ça fait plaisir d'entendre beau gosse. C'est plus plaisant que BG. Ils enlèvent les voyelles comme ça. Ça me rappelle les films coquins qu'on voyait sur Canal+, au début du mois, le samedi du mois, quand c'était encrypté. Vous vous rappelez ça? Faites pas semblant, hein. Oui, à tous les auditeurs d'ici Picardie, vous aussi, vous êtes tombés au moins sur du crypté sur Canal+, dans les années 90. Et ben c'est pareil, cette nouvelle façon de parler là. Des mots courts, de plus en plus courts. Et d'ailleurs, même les rappeurs de nos jours ont des noms d'artistes de plus en plus courts. ZKR, PLK, SCH, MHD. Après, il y en a qui gardent quand même les voyelles. Gims, Jules, Vald. Et bien sûr, on terminera par les groupes asiatiques, les Coréens de BTS. Alors eux, ils n'ont pas mis de voyelles, mais BTS, c'est quand même Bac plus 2.
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2: Juan Manuel Fangio a débuté et terminé sa carrière de pilote de F1 sur le circuit de Gueux. Et en 1958, c'est le Grand Prix de Cuba, un pays secoué par l'insurrection menée par Fidel Castro contre le dictateur en place. La veille de la course, le 23 février, Fangio fait les derniers essais sur le circuit. Il a 47 ans, la retraite sportive est proche, mais il est très attendu. C'est la star. Le soir, il est à son hôtel quand il est enlevé par des membres du mouvement révolutionnaire cubain. Une manière d'embarrasser le régime et d'attirer l'attention sur la misère du peuple. La course est finalement lancée dans un climat tendu. Fangio, lui, qui sera retenu 26 heures, sera bien traité. Il sera libéré sain et sauf. L'enlèvement fait la une des journaux du monde et sert la cause révolutionnaire. Après la révolution de 1959, la F1 disparaît de Cuba, jugée incompatible avec le nouveau régime communiste. Fangio est né au début du XXe siècle en Argentine. Il arrive tard en Europe. Il approche des 40 ans quand il se lance dans le premier championnat de F1 en 1950. Il va rapidement impressionner par son talent exceptionnel. Il se distingue par son intelligence de course, sa régularité, sa maîtrise de la mécanique, capable de préserver une voiture tout en restant incroyablement rapide. Fangio court pour les plus grandes écuries de l'époque, Alfa Romeo, Maserati, Mercedes-Benz et Ferrari. À une époque où les voitures sont extrêmement dangereuses et les circuits bordés d'arbres, de bottes de paille ou de simples barrières, sa constance force le respect. Parmi les circuits marquants de sa carrière figure notre légendaire tracé de Gueux à côté de Reims. Un circuit ultra rapide, composé de longues lignes droites sur route nationale, où les voitures dépassent souvent les 250 km/h. Fangio y brille dès le premier Grand Prix de France, le 2 juillet 1950. Il est champion du monde l'année suivante. Il va remporter 5 titres de champion du monde jusqu'en 1957. Un record qui va tenir près d'un demi-siècle. Et même quand il ne gagne pas, il impressionne par sa combativité et son sens tactique. Fangio prend sa retraite en 1958 avec un palmarès exceptionnel. 24 victoires en 51 Grands Prix. Aujourd'hui encore, c'est une référence absolue. Juan Manuel Fangio sur le circuit de Gueux, c'est l'un des trésors de Champagne-Ardenne.
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1: Bonjour à vous, eh bien Jacques Chambon à l'appareil, eh bien 80 ans dans 4 mois, ah non, un mois et demi, pardon. Et chanteur, bien sûr, auteur, compositeur, interprète, sur le terrain. Alors je vais résumer très vite, je suis né à la maison et sous le tableau qui représentait l'oncle curé. Et ils ont dit, Jackie, c'est moi, quand il sera grand, il sera prêtre.
2: En réalité, Jacques Chambon a choisi une voie différente dans tous les sens du terme. Il est né à Toulouse, mais il a débuté sa carrière d'artiste sur les plateaux de télévision. Il a rencontré Jacques Chancel, Daniel Gilbert et Michel Drucker. Il a par ailleurs côtoyé Johnny Hallyday, Serge Lama ou bien encore Maxime Le Forestier. Sa passion, il l'exerce à présent en Gironde sur les marchés de notre région. Nous l'avons rencontré depuis un studio d'enregistrement de Bègles. C'est ici qu'il répète.
1: Bon, alors voilà, je vais sortir ma guitare et puis je vais faire quelques notes pour me réchauffer un petit peu les doigts. Et puis je vais vous faire une composition que j'ai écrite sur Bordeaux. Comme surgit de tes vignes, Bordeaux, Bordeaux, port de lune, écoute ma chanson, j'irai gagner ton âme, prier à Péberlan. Alors c'est ma guitare et c'est mes textes. Et mon harmonica éventuellement autour du cou.
2: Et vous êtes inséparables.
1: Fusionnel.
2: L'un ne va pas sans l'autre.
1: Voilà, tout à fait. Quand on voit l'un, on voit l'autre.
2: Alors vous êtes une personnalité, vous êtes sur le terrain, vous adorez le contact avec le public. Et pour cause, vous chantez sur les marchés de notre région.
1: Ah oui, tout à fait. Ça c'est une chose que j'ai découverte il y a 5 ou 6 ans. J'ai commencé par le marché de Montségur et puis ensuite les maires des municipalités m'ont téléphoné ou sont venus me voir en me disant mais on aime bien ce que vous faites et pourquoi vous ne venez pas chez nous?
2: Est-ce que c'est un moyen d'expression? Est-ce que c'est un moyen aussi tout simplement d'être en phase avec les gens qui sont face à vous?
1: C'est ce que j'allais vous dire. J'ai eu la chance de chanter sur de très très grosses scènes avec de très très grands artistes, alors que sur un marché c'est vraiment la communion. Les gens viennent me voir, ah tiens on aime bien cette chanson, oui la chante avec moi.
2: Comment faire pour se lancer la toute première chanson quand parfois de bon matin, les gens ne sont pas réveillés en face de vous, qui passent à 2 mètres de vous sans même vous regarder. Il y a des matins plus difficiles que d'autres, non?
1: Alors, je vais être franc, non. Alors, je commande toujours par le sud de Nio Ferrer, ce qui réchauffe l'atmosphère.
2: Voilà. Et les passants s'arrêtent devant vous et vous écoutent attentivement.
1: J'ai une dame qui vient régulièrement à Bazas, qui vient se mettre en face de moi et qui danse. Et ça, je trouve ça très mignon.
2: Sur le tempo avec vous?
1: Sur le tempo, oui. Tout à fait.
3: Bon, Jacques, t'es prêt?
1: Impeccable, ça va super, là. Je t'entends bien.
2: Jacques, je suis avec vous là pendant ces répétitions. Oui. Qu'est-ce que vous préférez, l'enregistrement studio ou le terrain au plus près des gens sur les marchés de la région?
1: Ah ben, j'ai bien sur le terrain avec les gens.
2: C'est comme évident. Par hasard.
1: Comme par hasard.
2: Vous aimez bien qu'on vous appelle troubadour. Pour quelle raison?
1: Pour un petit peu porter les bonnes nouvelles ou les mauvaises nouvelles, mais tout au moins en chanson, et je trouve ça très très joli, se déplacer, voilà. Une île, sans homme ni bateau.
2: Serge Lama.
1: Et oui, c'est
2: qui lui. Est ici à Bordeaux, hein, qui est bordelais.
1: Tout à fait.
2: Et que vous avez côtoyé.
1: Et que j'ai côtoyé, effectivement.
2: Jacques Chambon, artiste troubadour, est donc présent sur différents marchés, dont celui de Langon le vendredi, en alternance le samedi depuis Bazas, Saint-André-de-Cubzac et Blanquefort, et le dimanche, soit à Bourg-sur-Gironde, soit à La Traîne.
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1: 22 juin 1896, à Montpellier, plusieurs journaux annoncent la mort d'un archimillionnaire, Emmanuel Fontenay. Monsieur Fontenay avait hérité, très jeune, de plus de 10 millions de francs et avait investi et fait fructifier cet argent. Il avait aussi bien radiné. Oui, monsieur Fontenay était très très avare. Il était surnommé l'Harpagon du Clapas. Il portait des vêtements râpés, choisissait des chapeaux pas du tout à la mode en espérant ainsi les payer moins cher, habitait dans une maison très modeste tout en étant propriétaire de plusieurs immeubles à Montpellier. Monsieur Fontenay avait aussi plusieurs fermiers. Quand il voulait les faire venir à Montpellier pour les voir, il avait trouvé une petite combine pour économiser les 15 centimes que lui aurait coûté ce courrier. Il envoyait une lettre non affranchie, qui aurait donc dû être payée par le destinataire, le fermier, qui refusait de payer, mais comprenait que M. Fontenay l'attendait à Montpellier. À sa mort, on ne trouve pas tout de suite de testament. Mais je vous rassure, hein, les gens ont cherché et ils en ont trouvé. Plusieurs. Chacun d'entre eux désignant un légataire universel différent. Le 4 juillet, par exemple, un journal raconte qu'un dénommé Fraîche a été désigné légataire universel. Monsieur Fraîche est refait, il se précipite à Montpellier et fait ouvrir le coffre personnel de Monsieur Fontenay. Et là, surprise, surprise, dans ce coffre, il y a un autre testament. Qui annule celui sur lequel Monsieur Fraîche figure. Ah bah oui, c'est décevant. Le 24 juillet 96, un mois après le décès, on en est déjà au cinquième testament. Mais lui, il date de 3 jours avant le décès, donc on est à peu près sûr que c'est le dernier. Sauf que les héritiers dénoncent un faux. Une bataille juridique commence alors entre les différents héritiers putatifs, 10 en tout, c'est quand même un bon score. L'affaire est tranchée, le testament qu'on estime être valable, c'est celui de juillet 1894. L'héritier est un jeune étudiant en médecine, Emmanuel Laurent. L'un des journaux se demande s'il va se réinscrire et continuer ses études de médecine. Spoiler alerte, non. Emmanuel Laurent va voyager, entamer une collection d'art et se faire construire à Agde une maison mirifique, complètement délirante, hop, un petit peu d'art nouveau par-ci, un petit peu de néo-grec par-là, de l'égyptomanie, de l'orientalisme, le tout à 2 pas de la gare pour que ses invités puissent descendre du train et arriver directement chez lui pour participer à une soirée si possible somptueuse. Cette merveilleuse maison, c'est la Villa Laurent, ou Château Laurent, à Agde, qui, après avoir été laissée à l'abandon pendant la deuxième partie du XXe siècle, a été restaurée et ouverte au public en 2023.
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3: Je suis trop contente d'être là.
4: Eh ben, nous aussi, on est tellement ravis de te recevoir ici. C'est une radio voilà, qui te suit depuis le début. Et c'est toujours beau de voir une artiste comme ça grandir, prendre de l'ampleur, prendre son indépendance, de l'assurance aussi. Tu sors là d'une énorme tournée qui a été suivie d'une tournée acoustique. C'est étonnant, toi la rockeuse qui aime tant les guitares électriques, ça t'a plu ta tournée acoustique ?
3: Ah, ça m'a plus que plus, quoi. Genre, j'ai envie de le faire à chaque fois, presque, quoi.
4: Ah,
3: ça
4: ouais.
3: m'a nourri les gens. Ça m'a fait découvrir aussi mes propres chansons. Enfin, j'ai adoré.
4: Ouais.
3: Il n'y avait pas d'artifice, rien, quoi.
4: Non, c'est ça. Et alors, on a vu passer, évidemment, pour celles et ceux qui n'ont pas eu la chance d'aller applaudir Oshi en concert, parce qu'évidemment, tout ça a été archi complet. On a vu passer des vidéos sur les réseaux sociaux. Donc, tu prenais plaisir aussi à reprendre des chansons rock, justement, qui étaient importantes pour toi dans ton parcours, des chansons anglaises, américaines, que tu adaptais en français aussi.
3: Ouais, c'était un exercice de fou, quoi. On n'a pas arrêté, mais ça m'a, même ça, ça m'a inspiré, parce que ça m'a fait réécouter énormément de titres. En fait, je me suis nourrie, et cet album est né dans ça, d'ailleurs.
4: Ah, ouais. Intéressant. Un quatrième album donc, qui va arriver. On l'attend de pied ferme, vu que les trois premiers étaient au minimum 10 de platine. Donc autant te dire que voilà, le quatrième, on l'attend avec impatience. Tu nous avais donné tes nouvelles au moment de la réédition de l'album Cœur Parapluie, avec une chanson qui était très triste, qui s'appelait « Tu vas me quitter encore longtemps ». J'ai pas

0: rupture, c'est atroce, mais ça fait des belles chansons.
1: Bah ça, c'est sûr.
0: C'est tu sûr. Vas me quitter encore longtemps. Voilà, c'est la dernière fois qu'on s'est vus, en fait. Alors, depuis, c'est passé plein de choses. T'as aussi réactualisé ta chanson Mauvais rêve.

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1: Mauvais rêve actualisé. Donc après cette rupture, t'en as parlé même sur tes réseaux sociaux. À toi, c'est vraiment quelque chose qui t'a mise à terre. Et en même temps, tu le dis dans la chanson, être sur scène, ça t'a sauvé, ça t'a sorti de ta peine.
0: Ouais, j'ai vécu plein de trucs. La rupture, ça a été au-delà d'une rupture. Ça a été une rupture avec le mois d'avant aussi. Donc j'ai perdu mon insouciance, j'ai perdu plein de trucs. Et quand on se retrouve un peu avec plus de repères, plus rien, un peu 7 ans où j'étais un peu hors du temps. Donc j'ai dû tout réapprendre à faire et j'ai dû apprendre à vivre en fait. Et du coup, la scène, ça m'a énormément aidée parce que ça m'a permis de faire le pont avec ma nouvelle vie en fait. C'est trop bizarre, ouais. mais le fait de voir des visages, de reconnaître des visages de mon public, de pouvoir m'exprimer librement en fait, franchement ça a été la meilleure thérapie, en tout cas c'est ce qui m'a permis de continuer là, ouais.
1: Alors ta nouvelle vie, ça ressemble à quoi aujourd'hui, Oshi 2026? Alors je vois que tu es toujours très belle, très lookée. Voilà, non mais on a toujours le rouge à lèvres rouge, parfait. Le petit look rock, il est là. Donc voilà, je me dis pas, tiens, c'est la nouvelle Oshi. Alors explique-nous comment ça va en fait.
0: Ça va, ça va. En fait, justement, dans l'album qui arrive, je raconte un peu tout ce qui s'est passé et comment j'en suis arrivée au ça va, justement. Ouais. C'est-à-dire que ça aurait pu ne pas aller du tout, j'aurais pu pas faire cet album, j'aurais pu partir vivre ailleurs, enfin faire n'importe quoi. J'ai vraiment vrillé à un moment donné. Et en fait, ce qui m'a vraiment sauvée, c'est la musique. Et donc aujourd'hui, je fais de la musique, en fait. Mais comme j'en ai jamais fait, je passe vraiment énormément de temps à réfléchir, à recomposer seul ou avec d'autres personnes aussi, avec mon ami Eddie et Marc, et en fait j'ai réappris à mon projet, en fait j'ai repris en main mon projet, donc
1: c'est ça.
0: En quelque sorte ma vie.
1: Donc, Oshi, ouais. C'est à toi. Alors la chanson avec laquelle tu as décidé de lancer justement ce quatrième album, elle s'appelle Bonjour Docteur, et c'est une chanson justement dans laquelle tu reviens sur cette rupture, et puis voilà, accompagnée quand même d'une trahison, etc. C'était une rupture qui était très publique aussi, puisque la relation avec ton ex-compagne était publique, et j'allais dire par la force des choses, vous bossiez ensemble.
0: Ouais.
1: Alors ça, il y a plein de gens qui vont pouvoir se reconnaître là-dedans, parce que quand t'es boulanger, t'es marié avec la boulangère, non mais c'est vrai, quand t'es maçon, c'est ta femme qui fait la compta. Enfin, je veux dire, il y a plein comme ça de couples qui travaillent ensemble. Toi, c'était vraiment très médiatique. Donc, tu médiatises aussi ton chemin vers la guérison.
0: Ouais, parce que je pense que ça va. Je le fais aussi, pour moi déjà, parce que c'est la première fois, je crois, où je réfléchis pas du tout. Par contre, en studio, j'ai pas réfléchi à comment j'allais raconter tout ça.
1: Bah ouais.
0: Juste pensé aux musiques. Je me suis dit bon, après, voilà, on verra ce qui se passe. Et en fait, vraiment, Bonjour Docteur, c'est le sommaire de l'album. Ça va parler de tous les sujets, tous les couplets que j'aborde. Ça va raconter ça, l'album.
1: C'est un concept album, en fait.
0: Ouais, concept. Mais pour le coup, concept. Mais
1: aller mieux pour les nuls.
0: C'est ça. Non, c'est... Ouais, vraiment. Mais non, parce qu'il faudrait que je le lise aussi, moi, ce livre-là, au cas où. mais je pense que ça m'a aidé en tout cas à tenir le coup, et si je sors cet album, c'est pour aller vers la guérison. Donc voilà, je serai en thérapie pendant l'album.

0: Et dans le clip, Oshi est sur un brancard.
1: Ouais.
0: T'as mis en scène ce truc, alors c'est fou parce que le brancard sur lequel tu es allongé, sur lequel tu chantes ta chanson, Bonjour Docteur, il est dans plein de lieux différents et assez incongrus parfois. Tu croises des gens, certains sont hilars, d'autres se font du souci. C'est quoi, c'est une représentation de ta vie ces derniers mois?
2: Ouais, j'ai été un peu trimballée à droite à gauche, sur scène, en tournée, avec mes potes. Parfois, ça allait pas. Et je me suis dit, en fait, j'avais l'impression d'être une patiente en permanence, quoi. Ouais. Genre, même les gens me regardaient en mode, est-ce qu'elle va bien ce coup-là et tout. Enfin, il y avait un espèce de.
0: Ouais.
2: De, je sais pas, de roulement de tambour quand j'arrivais. Et en fait, je me suis dit, le brancard, c'est, ça image bien la chanson.
0: Ah oui, complètement. Mais allez voir le clip parce que, ouais, c'est vraiment frappant ce qui se passe dans cette chanson. Bonjour, docteur. Alors, tu le disais, c'est un sommaire du quatrième album. Sauf que là, en fait, le quatrième album, t'es en plein dedans.
2: Je suis en plein dedans, ouais. En vrai, on fait genre ouais et tout, mais en fait, on est en train de le finir, ouais.
0: Waouh! Alors, avec une équipe que tu connais déjà, avec qui tu as déjà travaillé sur les trois premiers?
2: J'ai fait des chansons seules, j'ai aussi fait des chansons en écriture avec Mark Weld, avec qui j'avais fait Amour Censure à l'époque, c'est comme mon frère, et toujours Eddie Pradel à la prod, et compo aussi ce coup-là, du coup.
0: Ok. Et là, tu t'es déjà fait un petit planning des mois qui arrivent, parce que bon, de toute façon, nous, on a la tournée qui démarre le 4 février prochain. 4 février 2027. Donc, comment tu la vois là, l'année 2026? Si tout va bien, tu voudrais l'album quand? À la rentrée?
2: À la rentrée, ouais. À la rentrée, ça sera à la rentrée. Parce qu'on sait pas si tout va bien, c'est l'objectif que je me suis fixé. Donc, et puis, il est prêt, en fait, finalement. Il faut juste finir le mix, le machin, tout ça, quoi.
0: Ça fignole chez Oshi, vous l'avez compris. Alors, puisque. On est sur cette grande tournée, le Bonjour Docteur Tour de Oshi 2027. La psychanalyste en moi ne peut pas ne pas te dire que démarrer ta tournée à l'aréna du pays d'Aix, voilà, c'est rigolo. Alors, c'est pas moi qui l'ai inventé, tu sais qui c'est?
2: Aix, hein, pas EX.
0: Pas EX, précise, mais c'est Jean-Louis Aubert qui m'a dit ça, parce que Jean-Louis Aubert, il avait remarqué, il avait dit, non, parce que tu vois, moi j'ai une chanson qui parle des Aix, et je commence à l'aréna du pays d'Aix. Alors, en plus, lui, c'était double délice, parce que c'était le 14 février, le jour de la Saint-Valentin, à Aix. Et là, il a commencé à tirer les fils de la psychanalyse. Et donc, quand j'ai vu que tu commençais à Aix, je me suis dit, je veux que je le dise à Oshi.
2: C'est trop marrant, mais je le dirai sur scène en arrivant. Franchement, je la garde. C'est une bonne vanne pour.
0: Merci Jean-Louis. Jean-Louis Aubert. Mais en vrai, ça m'amène une vraie question. Et si c'est trop indiscret, tu m'envoies bouler. Mais que faire des chansons que vous aviez créées ensemble? Que faire même des chansons qui parlent de cette histoire d'amour? Je pense notamment à celle-ci.
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2: C'est une bonne question.
3: Cette musique étrange.
2: Mais tu as déjà la réponse.
0: T'as déjà la réponse. Que faire de ces chansons-là?
2: Il n'y a plus aucune raison pour moi de les chanter. En fait, je suis tellement je suis honnête dans mes chansons, je raconte ma vie, en fait, je raconte pas des histoires, et du coup, que je connais pas. Donc, en fait, pour moi, je trouve que celle-là, c'est sûr, plus d'attente avec moi, elle sera plus dans la setlist.
0: Oui, voilà. C'était l'histoire d'un coup de foudre, l'histoire est terminée, donc la chanson, tu la chantes plus.
2: Ouais, c'est ça, et puis c'était surtout des chansons que j'avais fait avec elle, et c'est pas des chansons que j'ai envie de continuer de mettre en avant, enfin, au vu de tout ce qui s'est passé, donc c'est des chansons que je vais enlever de la setlist, tout simplement. Mais après, il n'y en a pas 1000, enfin, ça va.
0: Oui, non, mais je me posais la question.
2: Bien sûr, c'est une bonne question.
0: Et merci, c'est une bonne réponse.
2: Ça va.
0: Très, très bonne réponse. Alors tiens, tu parlais de Amour Censure. Ça, c'est une chanson qui a vraiment été charnière dans ta carrière. J'imagine qu'elle a une place à part aussi dans ton cœur.
2: Ah ouais, je pense que je vais me faire tatouer carrément le petit ange qu'on avait mis sur la pochette et tout, parce que là, elle a été diamant, 10 de diamant.
0: 10 de diamant.
2: Il y a deux jours, en fait, enfin, les certifications et tout, c'est toujours un truc émouvant, mais là, c'est vrai que sur ce titre-là, j'ai vraiment, je me revois la faire avec Marc, justement, dans un petit chalet, là. Enfin, c'était n'importe quoi. Et c'est fou de voir la vie que les chansons peuvent prendre.
0: T'écris dans des chalets, toi?
2: Un chalet à Cabourg.
0: Ah, d'accord, c'est bizarre. C'est pas un chalet de la neige, c'est un chalet de la plage.
2: C'est un chalet.
0: D'accord. Et alors, putain, Amour Censure, donc, c'est une chanson qui est diamant. Donc, en gros, ça veut dire qu'elle a pété tous les scores. C'est devenu aussi un hymne. C'est devenu une chanson que beaucoup de gens chantent, même quand t'es pas là, pas forcément à tes concerts. Ils se filment, ils la mettent sur YouTube, etc. Est-ce que t'accueilles ça avec bonheur?
2: avec énormément de joie et surtout je reçois tellement de messages de gens qui me disent que la chanson les a sauvés. En vrai, ils me le disent et ça c'est une responsabilité immense et c'est aussi je me dis en fait c'est le but aussi de pourquoi j'ai fait cette musique à la base. Je me suis dit en fait si ça peut aider des jeunes qui tombent sur la chanson ou des moins jeunes même en fait qui ont besoin de se sentir écoutés et tout ça ou entendre quelque chose qui les anime voilà. En fait, je me suis dit ça sert à ça aussi la musique et ça m'a trop ça m'émeut tout le temps à chaque fois.
0: C'est intéressant le concept de chanson qui peut sauver quelqu'un. Je pense que c'est vrai du côté des gens qui écoutent de la musique. Enfin, toi, je sais pas, l'adolescence, il y a sûrement une ou deux chansons qui t'ont sorti du voilà.
2: Hein, bah,
0: du
2: College Boy d'Indochine notamment. Ouais, je le dis souvent en interview, mais c'est vrai que c'est une chanson qui m'a. Il n'y aurait pas eu Amour sans sursis s'il n'y avait pas eu College Boy par exemple. Ouais.
0: D'accord. Mais je me dis que c'est aussi du côté des artistes et souvent. On entend dire les artistes, mais non, mais j'avais besoin de faire cette chanson, j'ai besoin de faire de la musique et tout. On entend ça, mais on n'écoute pas vraiment ce qui se cache derrière. Quand en fait, un artiste dit cette phrase, ça veut dire que si on fait pas de musique, on peut presque plus vivre.
2: Ah ouais, bah de toute façon c'est là, notamment avec l'album qui arrive en fait. Enfin c'était si je faisais pas cet album, je pense que je serais morte en fait. Enfin c'est bizarre de dire ça, mais j'aurais pas tenu le coup. En fait la musique c'est vital, c'est sans mauvais jeu de mots vu que l'album parle quand même de docteur et tout, mais c'est en intraveineuse. Enfin genre je me réveille le matin, j'écoute de la musique, ma journée je la passe en écoutant de la musique. Le soir j'en fais, enfin, c'est toute la journée donc c'est vital.
0: C'était comment le début de l'écriture de ce disque, puisque là, évidemment, t'es en bande, vous êtes au studio, t'es avec ton équipe, etc. Mais j'imagine que les débuts de l'album ont été solitaires. Ça ressemblait à quoi? T'étais sur ta guitare? T'étais comment?
2: J'ai eu une sorte de blanc où j'arrivais plus à écrire. J'étais en tournée en même temps, donc je pense que j'étais nourrie dans tous les sens, mais j'avais pas digéré tout. En fait,
0: t'avais peut-être pas l'espace pour te poser,
2: pour réfléchir à tout. Et du coup, j'ai eu des blancs un peu dans le studio comme ça où je me disais merde, j'ai plus à écrire, j'arrive plus et tout. Et il y a un titre qui est né, et puis après les autres ont suivi. Et en fait, on est parti, on s'est dit ok, si genre faut changer aussi de décor quand c'est comme ça. Et on est parti à Deauville ce coup-là, pas dans un chalet.
0: Ah.
2: On a loué une petite maison et on a amené un piano, nos ordinateurs et on était trois, tous les trois là-bas et on a fait l'album comme ça. Et en fait, quasi 90% de l'album est né là-bas. Et c'était il y a un an maintenant, mais.
0: Avec toutes ces histoires, en parlant de cœur brisé, de trahison, de rupture, etc., j'avais une question toute bête, mais tu crois encore en l'amour ?
2: Bah oui, justement, je crois au vrai amour maintenant.
0: Ouais.
2: C'est ça qui, en fait, je pense que j'ai eu une période où je me disais ah non, c'est impossible et tout, et en fait, on se rend compte que c'était pas sain pendant ce temps. Malheureusement, c'était toxique et du coup, maintenant, bien sûr, je crois en l'amour.
0: Alors ça.
2: J'ai jamais autant cru, même, je crois. Sincèrement, c'est trop bizarre, mais c'est vrai.
0: Et le quatrième album d'Oshi, la quatrième era de Oshi est lancée avec cette chanson. Bonjour docteur.

0: Mon nouvel album, la nouvelle Oshi. N'empêche que, comme l'ancienne, elle est bien accrochée au style pop-rock.
1: Ouais.
0: Ça, c'est un truc, voilà, ça changera pas chez toi. Malgré la tournée acoustique, t'as pas eu envie d'aller vers d'autres territoires musicaux?
2: Non, mais en fait, la tournée acoustique, déjà, mais j'ai eu envie de la faire parce que j'avais écouté une plug de Nirvana. Donc, en fait, oui. Au final, ça m'a encore plus nourri, je pense, en termes de guitare et tout
1: oui,
2: ça.
1: Oui, bien sûr.
2: Et du coup, même l'album qui arrive, il est plus rock même que pop, je pense, hein, sincèrement.
0: Ça, c'est une bonne nouvelle pour celles et ceux qui étaient en manque de guitare. Et puis, des chansons à guitare qui chantent, qui font du bien et qu'on peut reprendre tous ensemble en chœur. Il y en a un paquet. T'as participé à la renaissance d'une de ces chansons avec Nicolas Sirkis d'Indochine et Superbus.

0: parler de camaraderie aussi avec des gens comme Nicolas Sirkis d'Indochine, comme Superbus. Et est-ce que tu peux me dire à quel point c'est important pour toi d'avoir d'autres artistes comme ça dans ton spectre?
1: Bah c'est trop marrant. En fait, je pense que mon projet n'aurait jamais existé s'il n'y avait pas eu Indochine et Superbus. Parce que moi, en fait, j'écoutais Indochine et Superbus quand
0: t'étais
1: gosse.
0: Ado. Ouais. Oh,
1: c'était les artistes français que j'écoutais. Et après, on est devenus potes avec Jen, donc la chanteuse de Superbus. Et un jour, on est devenus potes depuis des années, mais on n'avait jamais fait de musique ensemble. Et elle m'appelle, elle me dit, tu veux pas qu'on ressorte Lola et tout. Je suis en mode, bah, si grave, c'est mon hymne d'adolescence, quoi. Avec College Boy d'Indochine, justement, trop marrant. Et en fait, elle a appelé Nicolas et ça a donné ça. Et du coup, ouais, ils sont hyper importants dans le paysage musical, enfin dans le mien en tout cas, c'est en intraveineuse, j'écoute ça toute la journée. Donc.
0: Et dans ta vie aussi, d'avoir voilà, autour de toi des artistes dont tu es proche, avec qui tu peux parler des trucs bah, qu'il n'y a que les artistes qui peuvent comprendre finalement.
1: Ah oui, bah Jen, ça a été, c'était pas Allo Lola, c'était Allo Jen hein, pendant ces derniers mois. Non mais franchement, je l'appelais à pleine nuit, on restait 2 heures au hôtel. C'est vraiment une amie, donc elle a été là pour moi dans plein de moments de jour, notamment le dernier en date. Et franchement, elle comprend tout. Et en plus, mine de rien, ça fait longtemps, Superbus.
0: Ouais. Et puis tiens, ils sont en tournée eux aussi, une belle tournée de Superbus. N'hésitez pas à aller les applaudir. Alors au rayon les nouvelles aventures d'Oshi, il y a aussi tes allers-retours incessants en Belgique, et c'est pas pour un trafic de chocolat, c'est parce que tu fais partie de The Voice Belgique, tu fais partie des coachs. C'est quoi cette expérience de ouf d'être juré maintenant?
1: Ben en fait, j'ai l'impression que la rupture et tout ce qui s'est passé de pas beau dans ma vie, en fait, a fait naître du beau. En fait, j'aurais jamais pu faire The Voice avant. Je me serais jamais senti capable déjà en tant que candidate et en plus après en tant que coach encore moins. Et c'est vrai que c'est comme si tout s'est libéré et j'ai dit oui à plein de trucs. Alors que je disais pas non, mais on me proposait même pas avant. Ça a libéré plein de choses positives et du coup, c'est une expérience de dingue.
0: Voilà. Alors, t'as des talents, une équipe et tu leur fais chanter.

0: C'était il y a 10 jours, donc une battle, et toi tu leur as fait chanter Nothing Else Matters de Metallica.
1: Et c'était incroyable, en plus ils sont trop forts, ils sont trop forts. En plus ça a été ma presta, vraiment. Je suis partie loin, j'ai adoré qu'on me laisse faire ça aussi. Je me suis dit, c'est cool, c'est une émission.
0: C'est très très cool, The Voice en Belgique.
1: Ah ouais, c'est inscrivez-vous quoi.
0: Ah bah oui, non mais franchement, si vous aimez le rock, là-bas il n'y a aucun problème, pas de barrière. Tu fais Metallica, tout le monde est content. Et transmettre, justement, parce que quand on est coach dans The Voice, alors évidemment il y a le côté on se retourne, on choisit pas. Mais on a aussi le côté où on conseille les jeunes artistes. C'est quelque chose qui te plaît ?
1: Ben, je crois que c'est même mon moment préféré dans l'émission. En fait, bon, bien sûr, au début, on est retourné, on doit créer notre équipe et tout ça. Ça m'a rappelé Pokémon quand j'étais gosse et tout. Il fallait choisir ses Pokémon et tout. Et maintenant, j'ai les Pokémon, c'est cool.
0: Elle a les meilleures cartes.
1: Ouais, c'est ça. Et en fait, là, maintenant, ben, ils sont là et j'ai adoré le moment où on s'est fait écouter des trucs, on s'est rencontrés, et en fait là je fais des allers-retours. Là après l'émission je repars en Belgique pour préparer les directs de mardi, et en fait je me nourris à fond d'eux aussi quoi. C'est genre des gens qui m'apprennent énormément, parce que je dois apprendre à apprendre. Oui. Ça c'est fou en fait comme expérience.
0: Ah bah écoute, en plus alors tu me fais une transition géniale pour le titre avec lequel on va se dire au revoir. C'est J'ai appris.
1: Très marrant.
0: J'ai appris, évidemment. J'ai appris. Alors justement, de toute cette expérience-là, derniers mois, même de la dernière année passée, est-ce que on en tire donc un quatrième album, donc ça c'est déjà positif. Est-ce que t'en tires aussi des leçons de vie ? Est-ce que tu te dis, bah tiens, par exemple, la prochaine fois que je serai amoureuse, je dirai à personne ? Est-ce que tu prends comme ça des décisions radicales, ou est-ce que tu te laisses un peu d'espace là ?
1: Il y a une décision que j'ai prise vraiment radicale, c'est de penser à moi, en fait, de faire attention à ma santé mentale, à ma personne et à ce qu'on n'en abuse plus. Donc c'est la décision, c'est radical malheureusement, mais c'est en tout cas, je me suis dit maintenant, faut que je me respecte, faut que je fasse attention, faut que j'analyse mieux et que je me fasse plus avoir. Donc faire attention, ouais, et de justement apprendre, continuer d'apprendre, parce que même quand on croit qu'on a appris, parce que c'était sur l'ancien album, bah j'avais pas appris en fait.
0: Et ben voilà, on n'a jamais fini d'apprendre, les amis. J'ai appris, merci Oshi, bon voyage en Belgique, bon fignolage en studio, et on se reparle bientôt pour le quatrième album. Merci.
1: Salut, merci.

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3: Christophe, comment ça va?
4: Oh, salut Émilie.
3: Tu vas bien?
4: Écoute, ça va très bien, merci.
3: C'est un album qui vient d'arriver, qui s'appelle Fête foraine. Mais attention, c'est pas ce que vous croyez. C'est pas la vie est un manège et une barbe à papa géante. Non, c'est la vie, c'est pas la fête foraine. C'est pas...

0: Fête foraine, le nom de la chanson et le nom de l'album. Et avant de te poser la première question, Christophe, je rappelle à celles et ceux qui nous écoutent que tu es auteur, compositeur, interprète. Ça veut dire que et les musiques et les paroles de l'album viennent de toi.
1: Ça veut dire que je me prends la tête.
0: Ça veut dire que tu te prends la tête.
1: Je réfléchis. Voilà. Je réfléchis beaucoup, mais je ne suis pas tout seul. J'écris mes chansons avec un garçon qui s'appelle Paul École depuis une dizaine d'années. Et puis là, pour le coup, pour les musiques, il y a un garçon qui s'appelle Felipe Saldivia, qui lui est mon acolyte depuis une quinzaine d'années, nous travaillons ensemble. Okay. Moi, j'ai pour habitude de vraiment démarrer les choses chez moi, de réfléchir les thèmes, d'avoir peut-être un couplet, un refrain, un début de mélodie. J'aime pas arriver les mains dans les poches dans une maison où on se retrouve, on se fait un séminaire d'écriture en gros, une semaine par mois. Donc pendant 3 semaines, je suis à la maison, je réfléchis, je monte un peu mes trucs, et quand ça commence à ressembler à des chansons, paf, je les appelle et là on s'isole et on se fait une semaine ensemble. En général, on fonctionne comme ça.
0: Ok, mais bon, ce que je veux dire, et ce qui m'intéressait dans ta démarche, c'est que t'es impliqué autant dans les paroles que dans la musique. Ça veut dire que même si après, il y a d'autres qui viennent mettre leurs pattes, n'empêche que tout ce qui est dit dans ce disque, à un moment, ça vient de ton cœur à toi.
1: À un moment donné, c'est...
0: Ou ton cerveau.
1: C'est le cœur et le cerveau. Je crois qu'il y a les deux, mais c'est vrai que tout me plaît dans ce métier-là. Tu vois, en ce moment, je suis en train de penser à la scène.
0: Oui.
1: Je pense le décor, je pense les fringues de mes musiciens. Je m'implique dans tout parce que tout me plaît et j'ai toujours cette envie de me surprendre et de surprendre les gens qui m'apprécient à nouveau. Et je crois que c'est important en tous les cas.
0: Ouais, alors, vous parlez, les amis, de ce nouvel album de Christophe Maé. Si vous ne l'avez pas encore écouté, dites-vous bien que... C'est étrange de dire ça, mais tant pis, je le dis. J'ai l'impression que c'est l'album d'un homme qui a digéré sa crise de la cinquantaine. J'ai halluciné, Christophe, parce que j'ai toujours... je me suis jamais demandé quel âge t'avais. Et en fait, j'ai regardé et t'as eu 50 ans récemment.
1: Ouais, j'ai fêté mes 50 ans au mois d'octobre.
0: Ouais, c'est ça. Et on dit toujours que voilà, dans la vie d'un homme, et peut-être encore plus d'un artiste, c'est un cap à passer. Et toi, en l'occurrence, je trouve que dans cet album, on sent que t'as pas eu peur de te poser certaines questions, d'aborder certains thèmes, même archi-personnels, et que tout ça est digéré. Donc la vie, c'est pas la fête foraine, mais c'est pas non plus l'horreur.
1: En fait, c'est... Tu sais, j'ai pas réfléchi énormément. En fait, je travaille de manière très instinctive.
0: Ouais.
1: J'avais qu'un désir, c'était de me raconter, de raconter ma vie sans phare. Voilà.
0: Oui.
1: C'est-à-dire que aller à l'essentiel et parler des gens et dire que quand je dis que ma vie c'est pas la fête foraine et c'est pas la misère non plus,
0: c'est pas la misère,
1: attention,
0: ouais.
1: Mais c'est vrai que c'est pas, je m'invente pas une vie, j'ai pas peur de dire que je peux être chez moi, je peux m'ennuyer, je peux tourner en rond
0: dans ton salon,
1: je peux avoir peur. Tu vois, il y a plein de choses qui me préoccupent. J'ai des enfants, donc il y a plein de choses qui me préoccupent. Et la vie, c'est vrai que c'est pas la fête tous les jours.
0: Ouais.
1: Mais en revanche, chaque jour se fête. Ça, je l'avais déjà écrit dans une chanson qui s'appelle Bouquet de roses il y a quelques années. Donc on peut mettre un genou à terre, mais en sachant que la vie est faite de cycles et qu'on va revoir la lumière et qu'on va... Voilà, en tous les cas, je reste un éternel optimiste, quoi qu'il arrive. Mais c'est vrai que ça fait du bien aussi d'aller à l'essentiel et de pas se voiler la face et de dire qui l'on est. À un moment donné, tu es ce que tu es. Et puis voilà, on t'apprécie pour qui tu es ou pas, mais on ne va pas se mentir.
0: Il y a des moments super touchants, en tout cas, comme quand tu fais cet inventaire d'images rassurantes. La chanson s'appelle « Dans ma tête ».

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1: Énormément de choses dans la tête de Christophe Maé, vous l'avez compris. Cette chanson-là, elle est hyper intéressante aussi au niveau de la musique, parce que le premier extrait qu'on a écouté, Fête foraine, qui était très Motown, hein, quelque part, il y a plein de textures musicales différentes sur le disque.
2: Ce qui est important, en tous les cas, c'est que en temps normal, c'est vrai que j'ai l'habitude d'aller parcourir un peu le monde, d'aller à la rencontre au Cap-Vert, à la Nouvelle-Orléans, en Afrique. Quand je finis une tournée, que la lumière s'éteint, je m'éteins un peu avec.
1: Ouais.
2: Donc ça, j'ai la bougeotte et c'est vrai que j'aime bien partir, retrouver l'anonymat et aller écouter un peu de la musique ailleurs, me nourrir de d'autres influences. Là, pour le coup, je fais cet album-là à la maison.
1: Ouais.
2: Et en revanche, j'ai pris énormément de plaisir à le semer, à parsemer de toutes mes influences qui m'animent depuis toujours. Et en plus, ça, c'est un album qui est joué live. Par des virtuoses qui m'accompagnent. Donc c'est un album incarné, très organique, solaire dans la musicalité.
1: Oui,
2: qui me permet de raconter un peu ma mélancolie, un peu des moments de nostalgie et d'y raconter la vie telle que je la vois, quoi.
1: Solaire, c'est très intéressant que tu dises ça, parce que c'est vrai que si parfois certains textes sont plutôt graves ou mélancoliques, en tout cas, oui, très, très intérieurs, la musique, elle est jamais triste.
2: La conception de ma musique, en tous les cas, c'est ça.
1: Ouais.
2: J'adore les rythmiques afro-caribéennes, j'aime bien quand ça pulse, j'ai besoin de danser en studio, j'ai besoin de vivre. Voilà, c'est viscéral. Et c'est ce qui me permet aussi d'y raconter peut-être des choses plus graves, sans que ça devienne... je fais pas de la musique de dépressif.
1: Non, non plus, non, ne vous en faites pas.
2: Au contraire, j'ai envie de donner de la vie, quoi.
1: Ouais. Ouais, mais c'est un album très généreux, ce Fête foraine, et très personnel aussi. Il y a eu beaucoup, beaucoup de bonnes critiques. Est-ce que attendais avec impatience?
2: Ben écoute, on attend toujours.
1: Ouais.
2: Et ça fait effectivement je sens qu'il y a un engouement et que les retours sont plutôt positifs. Donc ça, ben forcément que je fais ça aussi pour ça, quoi. Tu vois, pour avoir le retour des gens qui m'apprécient et les gens sont bien au rendez-vous, donc ça fait trop plaisir, quoi.
1: Ils sont fidèles, hein, il y a des gens qui te suivent depuis 20 ans maintenant.
2: Cette histoire est folle, tu vois.
1: Oui.
2: Non, mais c'est vrai parce qu'en fait quand on décide de sortir le premier titre 50 ans déjà.
1: Oui.
2: C'était au mois d'octobre et donc on en profite d'ouvrir la tournée. Et au mois de décembre, la tournée était déjà complète.
1: Ouais.
2: Ce qui fait qu'on a rajouté des dates pour 2027. Et les gens sont là, quoi. Donc, c'est, ouais, c'est juste le pied, quoi. C'est un kiff.
1: Tu évoquais ta chanson 50 ans déjà.
0: J'ai 50 ans déjà. 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

0: danse et on sourit, mais n'empêche, 50 ans, quand on est une chanteuse, on demande aux chanteuses de rester belles, de rester jeunes, de faire attention, etc. Est-ce que c'est la même problématique pour les chanteurs? Est-ce que toi, tu fais attention, tu te dis, merde, j'ai 50 ans, est-ce qu'il faut que maintenant, quand je vais, je sais pas, à la télé ou tourner un clip, je me maquille un peu? Comment t'es par rapport à ça?
1: Et dis-moi, moi, je suis pas une chanteuse.
0: Non, toi, t'es un chanteur, mais je me demande si c'est un sujet pour toi.
1: Écoute, c'est un sujet, tu sais quoi, tu vieillis, avec le temps, on change forcément. Oui.
0: Mais par exemple, Zazie, tout le monde avait râlé parce qu'elle avait laissé ses cheveux blancs.
1: Mais Zazie, elle est belle comme elle est. À un moment donné, tu vas voir Zazie, c'est pour écouter sa musique. Oui. Et après, elle est ce qu'elle est, et puis elle est plutôt belle comme elle est. Elle est hyper naturelle. Et moi, je pense que non. Moi, sincèrement, j'apporte pas d'importance là-dessus.
0: Ouais.
1: Je suis comme je suis et c'est clair que je fais du sport, j'essaie de m'entretenir et d'être mais déjà avant tout pour moi quoi, j'ai envie de me sentir bien. Maintenant, j'ai pas commencé le botox et tout le bordel. Ça, je vais attendre un petit peu, je vais repousser ça, d'accord?
0: Mais tu vas pas atteindre ta barbe.
1: Non.
0: C'est en noir.
1: Non.
0: Christophe Maé, sur ce nouvel album, on le disait, t'aborde des thèmes qui sont vraiment hyper personnels et à la fois, plus c'est personnel, plus c'est universel et ça va parler à tout le monde. Je pense par exemple à cette phrase terrible, mais qui est vraie, quoi. C'est « on est seul, on meurt seul ». On arrive tous

0: Seul, avec plein de monde autour, c'est une sensation qui est hyper étrange.
1: C'est ça. Là, je parle vraiment de ça, quoi. Je parle de... C'est un des premiers titres que je commence à écrire. Je sors de la tournée, ouais. Et c'est vrai que là, je me retrouve à la maison. Et même s'il y a du monde, s'il y a ma femme, mes enfants, tout ça, j'ai ce sens du vide qui est là. Ce sentiment de vide, de solitude qui est là, qui me traverse.
0: C'est un album qui parle aussi beaucoup d'amour. Il y a des chansons d'amour très lumineuses. Et puis, il y en a une qui aborde la peur d'être quittée.

0: une chanson où tu dis que tu veux pas qu'on te dise adieu, mon amour. Qui est cette voix féminine incroyable qui t'accompagne sur la chanson?
1: C'est une demoiselle qui s'appelle Cécile Évraud, une chanteuse de flamenco traditionnelle, qui, quand elle chante, elle pleure, quoi.
2: Nous aussi, hein.
1: Mais de toute manière, c'est la force du chant, du chant flamenco. Il y a quelque chose de tellement viscéral. Il y a une âme dans ses voix. Et ça fait quelques années que j'ai envie de solliciter cette

0: ça soit en amour, en amitié, la fin d'une soirée, la fin de l'été, la fin des fêtes de Noël. Et il y a quelque chose comme ça dans l'album qui se tient la main, entre les, ces chansons se tiennent la main, parce oui. que c'est un sujet assez récurrent qui vient sous une autre forme. Et, en fait, ce que j'essaie de dire par là, c'est que moi je fige ces moments, ces jolis moments, je les fige à travers ces chansons-là, pour en garder un souvenir, parce que en fait ce temps qui passe, ben ouais, c'est quelque chose qui peut me qui me travaille, quoi, tout simplement. Ouais. Et le fait de le figer, et sinon c'est revenir aussi à l'instant présent, quoi, de relever ces sujets-là, c'est d'être plus dans l'instant présent et de profiter pleinement, parce que voilà.
1: Ah oui, mais alors à la fois
0: c'est essayer de ralentir le temps, quoi.
1: Ouais, tu profites pleinement, mais en fait quand t'es en train de vivre un truc qui te plaît, t'es déjà en train de te dire merde, ça va se finir.
0: N'exagérons pas. Ça, en soirée, par exemple, quand ça commence quand je commence à y penser, c'est quand il y en a un qui va se lever, qui va dire, ouais, j'y vais parce que faut que je libère la nounou, ou j'ai, je sais pas quoi demain matin. Là, le premier qui se lève qui dit ça, c'est le casse-délire de la soirée.
1: C'est vrai.
0: Tu vois, moi, je sais quand je
1: suis
0: en soirée.
1: C'est jamais toi le premier.
0: Moi, je suis le dernier à partir. Je déteste quitter la table. Ah ouais, pour de bon.
1: Et c'est ce qu'il raconte dans Je voudrais que ça continue. Donc, quand on n'aime pas que les choses se terminent. Moi, je

0: Blanche Paris que tu t'es dit, j'aimerais bien que ça continue. C'est le moment où tu es avec Francis Cabrel en train d'enregistrer votre duo. C'est une chanson qui s'appelle La boutique des rêves. Est-ce que tu peux nous raconter ton histoire avec Francis Cabrel?
1: Écoute, avec grand plaisir. Il me fait cet immense cadeau de pencher une oreille, d'écouter cette chanson-là. Je l'appelle. Cette chanson, on l'enregistre, on la compose. Je l'enregistre. Et puis, il manque plus que sa voix, quoi. À un moment donné, je me dis, oh, s'il pouvait poser sa voix. Donc, je l'appelle et je lui dis, écoute, je viens d'écrire une chanson qui parle de ce métier que tu connais mieux que personne. C'est un hommage aux artisans. Et là, en l'occurrence, je parle de notre métier, d'aller chercher des mots, des notes et de créer des émotions, des sentiments comme ça. Et il me dit, ah, j'aime bien le sujet. Et donc, je lui envoie la chanson. Et puis, il me dit, écoute, laisse-moi vivre un petit peu avec et je reviens vers toi.
0: T'avais le track?
1: Ouais, écoute.
0: Tu vois comment Cabrel, toi? C'est un de tes héros? C'est un ami? C'est comment pour toi?
1: C'est quelqu'un pour qui j'ai énormément de respect. C'est quelqu'un, je l'ai dit à plusieurs reprises, c'est mon idole. C'est la personne que j'ai le plus écouté. Qui représente mieux l'artisanat dans ce métier?
0: Que Cabrel?
1: Ouais.
0: Ah, bah, évidemment, oui.
1: Non, mais il y a forcément que je pense aussi à Alain Souchon, Laurent Voulzy, les plus grands, quoi, tu vois, dans leur manière de faire. Mais lui, sa musique, le côté blues de sa musique, son œuvre, son répertoire, de prendre le temps comme ça, de livrer une œuvre, un album tous les 7-8 ans, c'est l'élégance.

0: avec Francis Cabrel, La boutique des rêves. C'est un des grands moments de ce nouvel album, Fête foraine. Christophe, fier.
1: Carrément.
0: Hein?
1: Plus que fier.
0: Il est réussi, ce disque.
1: Ouais, je suis très, très, très heureux. Très content du résultat, en tous les cas, parce que je souhaitais vraiment enregistrer cet album-là.
0: Il est né dans la joie, dans la douleur?
1: Franchement, c'était un peu force tranquille. Pas énervé.
0: À la Cabrel.
1: Non, on n'y est pas encore là. Lui, il est trop loin, il est trop. Mais en tous les cas, j'avais vraiment envie d'apporter ça et de parler de la vie

0: sans phare, de parler des gens qui donnent du sens à ma vie, c'est-à-dire que la famille, mes proches, mon refuge, tu vois. Parler des gens qui m'apprécient à travers cette chanson-là que je leur dédie, il y a que de l'amour chez toi.
1: Ah oui, on l'écoutera tout à l'heure. Ouais.
0: Entouré de ces virtuoses qui m'accompagnent, que des musiciens qui arrivent d'ailleurs. C'est une invitation au voyage et puis en même temps... voilà, où j'ai recentré vraiment les thèmes où j'avais parlé. Envie d'aller à l'essentiel, finalement.
1: Alors, il est très bien fait, cet album. On sent que tu as pensé, Christophe, à l'ordre des chansons de Fête foraine. En fait, il y a vraiment un triptyque au milieu du disque. La 4, la 5, la 6. Trois amours différents, mais trois amours hyper importants. Alors, dans ta vie à toi, mais dans la vie de tout le monde. C'est maman, ma femme et le public. Tac, tac, tac, 4, 5, 6. C'est drôle quand même qu'elles se suivent, ces chansons, et qu'elles se...
0: Tu sais quoi, j'avais même pas capté.
1: Ah bah moi, j'ai capté tout de suite. Moi, c'est mon petit côté psychanalyse.
0: Mais que ma mère soit là en une...
1: En prums. Elle était là au début de l'histoire.
0: Ah ben, disons que c'est elle qui crée, c'est elle qui écrit cette histoire.
1: Hein, voilà, ma femme et le public. Moi, j'aime bien.
0: Ouais, ouais, écoute.
1: Franchement.
0: Mais c'est vrai que c'est un album sur l'amour. C'est un album d'amour. Écoute, de toute manière, je crois que l'amour, on en a tellement besoin. Et c'est tout ce qui nous restera finalement.
1: L'amour, c'est la lune, c'est maman.

0: moment, ta femme, elle a entendu cette chanson qui parle d'elle?
1: Sur la fin. Sur la fin
0: elle
1: de
0: était
1: la
0: déjà prête, la chanson.
1: Et puis c'est vrai que j'avais vraiment envie de... je me cache souvent derrière elle, quoi. Je la mets dans la lumière. Là, en l'occurrence, je dis qu'elle mérite carrément les applaudissements, tu vois, parce que c'est elle qui me porte et qui me supporte surtout au quotidien. Tu vois, parce que quand on passe à table et qu'elle voit que je suis dans mes pensées, parce que je suis en train de réfléchir à mes chansons, et c'est vrai que ça, tu sais, j'essaie d'en parler avec un peu de légèreté. Mais ça me prend 24 heures sur 24, cette histoire. C'est-à-dire que quand je ne suis pas en tournée, je suis chez moi, mais je pense à ça du matin au soir. J'arrive à vivre, forcément, et normalement, et j'arrive à m'épanouir, tout ça. Mais ça me prend beaucoup, beaucoup d'énergie et beaucoup de ça me prend Ça me prend la tête. Et à un moment donné, elle me parle et il n'y a pas de réponse, quoi. Elle me dit, dis-moi, tu vas nous faire ça tout l'hiver? Tu vas tourner en rond comme ça tout l'hiver? Et au moment où elle me dit ça, ben elle déclenche ce morceau. Ouais. Le lendemain, je vais me retrouver avec une boucle comme ça, très hypnotique, l'intro de cette chanson-là, où je démarre, ma femme est belle, et je raconte ce truc-là. Et merci d'être là, merci de me remuer, merci de me bousculer, parce que grâce à ça, en tous les cas, j'arrive à écrire, et puis elle me réveille, quoi.
0: Qu'est-ce qu'elle a dit quand elle a entendu la chanson pour la première fois?
1: C'est sa chanson préférée, je crois.
0: C'est ta meilleure.
1: Ah ouais, tu as jamais fait un chef-d'œuvre pareil. Ça, c'est vraiment, tu vois.
0: Et puis il y a la chanson pour le public que tu évoquais tout à l'heure. Il y a que de l'amour chez toi, les amis. Vous qui allez applaudir Christophe Maé en concert, cette chanson, elle est pour vous.

0: a que de l'amour chez toi. C'est marrant, tu dis tu. C'est toi le public.
1: Ouais.
0: Tu vois une personne.
1: Et pourtant quand je suis sur scène, j'aime pas tutoyer les gens.
0: Ouais.
1: Donc je vous vois en général tout le monde, mais là je sais pas, il y a que de l'amour chez toi, il y a quelque chose à, je les prends un par un quoi, tu vois.
0: Ouais.
1: C'est un refrain que j'avais cette idée de depuis quelques années. J'ai envie d'écrire ce truc-là. Et j'avais ce refrain, il y a que de l'amour chez toi, il y a que ça, il y a que ça. Et putain, j'ai tourné en boucle, mais des mois avec ce refrain. J'arrivais pas à déclencher le couplet. Et puis, c'est venu tout doucement. Et je suis tellement heureux du résultat. Et puis, en plus d'un arrangement très soul, ce côté Motown que j'adore. Ouais, il y a quelque chose de très, très sexy dedans.
0: Je pense que ça va bien, bien fonctionner sur scène. Parce que je pense que ça y est, maintenant tout le public la connaît déjà par cœur et ça va vous faire sans doute des beaux moments en concert.
1: Ouais, j'imagine.
0: Ça va être bien. Là,
1: je l'ai vraiment pensé pour la scène,
0: ouais.
1: Cette chanson-là. De toute manière, toutes les chansons. Au moment où j'écris, où j'ai l'album devant moi, je sais à peu près où. Début, milieu du show, fin du concert, je sais à peu près où elles vont être placées dans l'album. J'ai envie vraiment de raconter une histoire, quoi. De démarrer un concert, emmener les gens où je le souhaite, quoi.
0: Les 10 nouvelles chansons de Christophe Maël racontent une histoire, oui, c'est la sienne. Et c'est réjouissant. Fête foraine est disponible. Bonne tournée à toi.
1: Merci
0: à
1: infiniment.
0: Bientôt.
1: Merci.
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0: 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Michel Sardou, Les Lacs du Connemara, la chanson préférée de Grégoire. Du
1: silence. Jacques Roux qui a déjà composé comme d'habitude. Il en a écrit tellement qu'il y a un synthé qui se bloque sur un son. Il n'arrive pas à changer le son, mais le son le fait penser à une cornemuse. Il en parle avec Michel Sardou. Ils ont cette idée d'écrire sur l'Irlande, les catholiques, les protestants et tout ce qui se passe là-bas.

0: vous avez tous dansé en serrant vos amis dans les bras
1: sur cette chanson en fin de soirée.
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4: Bonjour à toutes et à tous. J'espère que vous allez bien et que vous arrivez à profiter de cet été, que vous soyez au travail, à la maison ou en vacances. Jusqu'à 13h, ce sont les meilleurs moments au taquet. Une sélection d'instants sympas, drôles et qui donnent le sourire à l'heure du déjeuner. Ce mercredi, nous passerons un petit peu de temps, par exemple, avec Sébastien qui perd ses clés alors qu'elles sont dans sa poche, avec Victor qui imite Julien Lepers, Martine qui aime faire des croissants chèvre-miel pour l'apéro, ou encore Noureddine qui offre des chaussures à sa femme, mais en prenant sa pointure à lui, évidemment.
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4: Mais avant de retrouver ces candidats et d'autres avec Valérie Damido et Eric Bastien, je vous propose de commencer cette heure ensemble en musique avec Morane et un de ses plus grands succès. Nous remontons le temps jusqu'en 1989 avec Toutes les mamas sur votre radio ici.

0: Mama Morane dans la playlist de votre radio ici. Valérie Damido et Eric Bastien sont avec Dominique d'ici Alsace et Sébastien d'ici Occitanie. Tous les deux de vrais maladroits étaient en l'air. Ne leur demandez pas de poser une étagère ou dans quel train il faut monter. Cela va pas bien se passer et on en rigole sur votre radio ici.
1: Ici, nous sommes avec Dominique, ma candidate qui a 7 points, bien sûr, qui est donc en tête. Et Sébastien. Voilà, alors...
2: C'est une honte ce que vous faites. Non, c'est lamentable.
1: Je ne dis rien.
2: Tu seras vengé.
1: Non, je ne sais pas du tout. Alors, on a parlé de Pierre Richard. Ah, oh, j'aurais aimé qu'il n'y ait plus d'anecdotes. Mais non, il y en a encore, oui. Ah, je t'aime, Dominique. Il ne t'arrive des aventures que j'adore. Parce que, comme elle nous a dit qu'elle était dans la déco, figurez-vous que quand elle était étudiante, elle adorait fixer les étagères, les miroirs, les luminaires chez tous ses potes. Hein. Elle avait sa petite perceuse.
3: Ouais.
2: Voilà. Vous faites bien la perceuse. Ça,
1: ouais. Ouais, je fais bien la perceuse.
2: Ouais, ouais. Super.
1: Un dimanche matin, elle va chez sa sœur. Elle veut mettre un meuble au-dessus de l'évier de la cuisine. Elle perce. Et qu'est-ce qui s'est passé?
3: En plein dans la conduite d'eau de l'immeuble, un geyser, trempé. On a couru pour attraper les peignoirs, les serviettes pour faire un bouchon. Bien sûr, donc le dimanche, les voisins qui étaient sur les paliers, ce qui sortait de la douche, qu'est-ce qui se passe, etc. On a dû appeler les pompiers pour couper la canalisation. Enfin, la catastrophe.
1: La catastrophe. 200 000 litres d'eau dans la toute la résidence. Hein, bravo. C'est-à-dire que oui, on ne peut pas toujours savoir où se trouve la conduite d'eau, mais là quand même...
2: On peut éviter de le savoir pour elle. Là, ça sera mieux même. Hein.
1: Ma petite Pierre Richard, c'est pas tout. Parce que quand elle va en vacances, c'est pareil. Il lui arrive des aventures. Bah oui. Elle est avec une copine, elle est en Tunisie. Elle attend ses bagages à l'aéroport. Elle prend une valise. Et hop, elle va en bus pour rejoindre sa destination. Le bus roule et puis ça s'arrête. Et qu'est-ce qui s'est passé? Le bus s'arrête, il y a quelqu'un qui monte. Et qu'est-ce qui se passe?
3: Il demande s'il y a une certaine Dominique avec mon nom, à l'époque. Oui, qu'est-ce qui se passe? Bien en fait, il y a votre valise qui est restée à l'aéroport de Tunis. Vous avez dû prendre la mienne par erreur.
1: Et voilà.
3: Eh bien oui, en effet, j'avais pris sa valise.
1: Et donc, tu as attendu combien de jours avec tes affaires?
3: À peu près quasiment une journée complète, parce qu'on a pu la récupérer que le lendemain soir, un taxi qui allait la chercher depuis l'hôtel.
2: Ouais. Vous avez pas un Doliprane là, parce que.
1: J'adore qu'il t'arrive des choses comme ça. Alors, je vais donc te poser la question à 5 points. Si tu les prends, tu seras un sans faute. Eh tiens, je te mets une petite chanson.
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1: Allez, on va parler de zapping, on va parler de télécommande. Écoute bien cette question. Sur les télécommandes de télé, il y a plein de touches et il y en a une avec un cercle. Avec un trait vertical en haut sur la télécommande, quelle touche est représentée par un cercle avec un trait vertical en haut?
3: Marche arrêt.
1: Elle a même pas le temps de dire les 10 secondes que déjà elle me dit la réponse. Eh ben oui, c'est la touche marche arrêt. Bien sûr, c'est le 0 hein, et le 1. Bravo, c'est donc un sans faute. 12.
2: Comme c'est un véritable chat noir, Dominique, je précise que notre télé s'est éteinte toute seule dans le studio.
1: Je m'en
2: inquiète un peu.
1: Oui,
2: Madame Damido, vous n'avez pas le monopole du père Richard.
1: Ah,
2: voilà. Oui,
1: d'accord.
2: Oui. C'est un mélange de SNCF et de Pierre Richard. Alors Sébastien, toi aussi, t'as un petit côté maladroit. Tu l'as un peu évoqué tout à l'heure. Qu'est-ce que j'apprends? On est avec sa tante en ville pour faire des courses et au retour, on retrouve plus la voiture.
5: On cherche la voiture.
2: Ouais.
5: Du coup, on s'est inquiété beaucoup. On l'a pas retrouvé du tout. Donc ma tante a décidé d'aller déclarer la voiture qui a été volée. On s'est dit, ben, on nous l'a piqué la voiture. Et au bout d'un mois et demi, elle reçoit un coup de téléphone de la police en disant que la voiture, elle est garée dans une rue au centre-ville. Et c'était la rue où on s'était garé, nous. Du coup, pas du tout, c'était pas trouvé, voilà.
2: Ah non,
5: voilà.
2: Mais t'oublies de dire que tu t'es pris quand même un paquet de contraventions sur le pare-brise quand t'as retrouvé la voiture aussi.
5: Exactement, il y avait
2: non, mais c'est pas tout. Ne raconte plus, c'est pas tout, il y en a d'autres. Il t'arrive de faire opposition très régulièrement sur ta carte bleue parce que tu l'as perdue, alors que pas du tout, tu la retrouves le lendemain.
5: Exactement, ça m'arrive beaucoup de fois ça.
2: Voilà, donc tu mets 6 plombes avant de recevoir une nouvelle carte bleue. Oh mon, encore je vous en remets une petite couche. Parfois monsieur reste coincé dehors parce qu'il trouve pas ses clés. Alors quelles sont où les clés?
5: Dans la poche.
0: Et voilà, voilà.
2: Et alors là, j'ai le pompon. C'est pour ça qu'on a écouté le jingle de la SNCF. Voilà. Au travail, une fois, il y a une dame qui lui dit, une dame ou un monsieur, il dit, bah, je dois aller, je crois que c'était à Cahors. Et lui, il l'a mis dans un train qui allait.
5: Narbonne.
2: C'est normal, voilà.
0: C'est juste à côté.
2: Il s'en est hyper voulu. Donc, la personne nous écoute aujourd'hui, celle qui atterrit à Narbonne. On a le coupable.
1: Nous avons
2: il
1: le
2: est
1: coupable.
2: Là.
1: C'est fou. Voilà.
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0: Teddy Swims qui sera en concert à Paris en mars 2027. Lose Control sur votre radio ici. Écoutons à présent Victor d'ici Saint-Étienne-Loire et Vanessa d'ici Touraine avec Valérie Damido et à qui Éric Bastien a demandé d'imiter un animateur très connu de France 3 et son tic de langage légendaire sur votre radio ici.
1: Alors, attention les yeux. Victor, tu as 2. Vanessa a 4. Ah, alors, Victor. Victor, il aime
2: oui,
1: bien.
2: Oui, je suis toujours là.
1: Bien sûr que t'es là. Victor, il paraît que t'adores les manèges à sensations et que t'adores louer des petits avions. Qu'est-ce que ça veut dire, ça, louer des avions? T'as ton brevet?
2: Ah non, je loue, mais à travers un pilote qui nous pilote et qui nous fait découvrir une région.
1: T'as pas peur?
2: Non.
1: Bah, il paraît qu'en avion, t'as fait le lac d'Annecy, le lac du Bourget. C'est beau, ça.
2: Oui, le bassin d'Arcachon aussi. Oui, on a fait avec Françoise. Tu vas dans des aérodromes, des petits aérodromes locaux dans les régions dans lesquelles tu te trouves, et puis on te propose un circuit d'une heure et demie, deux heures, et tu acceptes oui ou non, et suivant le temps, eh bien, il y a un tarif à débourser, quoi.
1: Et alors, si tu étais un animal, tu adorerais être un chien?
2: Oui.
1: Alors, parce que tu n'as pas de chien, toi tu gardes ceux des autres, t'as pas de chien, t'as pas de chat. Mais pourquoi un chien? T'aimes bien les chiens? Ils sont mignons, les chiens?
2: Eh ben, disons que quand j'étais gamin, j'ai toujours eu des chiens à la maison. Il y a quelque temps, on avait des chiens. Et depuis, nous sommes à la retraite. Alors, ils nous ont quittés et on n'en a pas repris. Mais actuellement, à l'heure d'aujourd'hui, on en a un. C'est un canet corso. Oh. Ce sont des copains qui sont partis à la montagne. Et on arrive à en garder.
1: Oh, j'adore le canet corso, j'adore ça.
2: Ah, c'est génial. En plus, elle est belle comme tout, cette toutoune. Elle est géniale. Et on arrive à garder soit les chiens chez nous, soit on se déplace chez les gens pour aller les garder, leurs chiens, leurs chats.
1: Eh ben, c'est magnifique.
3: C'est quoi commun avec Vanessa, qui adore les animaux aussi.
1: Alors, mon Victor, tu n'as que 2 points. Alors, ça, c'est pas un point commun avec Vanessa.
3: Ah non, ça se confirme.
1: T'as 2 points. Là, tu vas m'en marquer 3 d'un coup. C'est la question à choix multiple. C'est une question, je te pose la question, je vais te faire des petites propositions. Et à mon top chrono, tu auras 10 secondes pour me donner ton choix. Écoute bien la question.
2: Oui.
1: Écoute bien. Aujourd'hui, mercredi 11 février, débute le carnaval de Nice. Alors, petite question. Quelle animation est une spécificité du carnaval de Nice? Alors, écoute bien. La déferlante de confettis, la bataille de fleurs, la parade des géants, Éric Bastien, tout bleu sur un char.
3: Et ça vaut le coup.
1: Quelle animation est une spécificité du carnaval de Nice? La déferlante de confettis, la bataille de fleurs, la parade des géants, Éric Bastien, tout bleu sur un char. Top chrono, 10 secondes.
2: Je dirais la deuxième, la bataille des fleurs.
1: Palam, pam, palam, et c'est une bonne réponse.
3: Bravo.
1: Et oui, au carnaval de Nice, c'est les corsos fleuris. Et c'est des chars décorés de fleurs. Bravo. Ça te fait 3 points, tu as 5.
3: Est-ce que je pourrais m'entraîner un instant? Parce que j'adore, là, avec Victor, les ouais. Vas-y, fais-moi un ouais. Vas-y. Ah ouais, bravo, Julien Lepers, on l'a retrouvé. Je voudrais juste saluer Marie-Laure qui est en Dromardèche et qui a joué avec nous il y a quelques semaines et qui est au carnaval de Nice en ce moment parce qu'on
1: exactement
3: a offert ce cadeau. On l'embrasse, Marie-Laure.
1: On l'embrasse et on espère qu'elle est sur le corso des fleurs.
3: Vanessa, tu sais faire un petit ouais ou ouais?
1: On y va. Attention.
3: Vas-y.
4: Ah ouais.
1: C'est pas mal.
3: On l'aide. Je parle de ça parce qu'il paraît, mais je me méfie avec toi parce que tu peut dire non. Tu as participé, j'y vais à tâtons, à une émission de télé?
4: Oui.
1: Elle a dit oui.
3: Et c'était cette émission d'ailleurs. Ça commence aujourd'hui.
4: Oui.
3: En début d'après-midi avec Faustine Bollard sur France 2. Ah. Dis donc, t'as été parlé de quoi? Qu'est-ce que t'as été lui raconter à Faustine?
5: On va dire que j'étais un petit peu trop accro au shopping.
1: Ah oui, bah comme toutes les filles, enfin je veux dire.
3: L'achat compulsif, madame, oui. Est accro. Ouais, je sais, j'ai vu l'émission. L'achat compulsif. Non mais genre, t'achètes, voilà. Aujourd'hui, t'as acheté quoi ou hier? Un truc qui sert à rien mais que t'as acheté.
1: Bah la moitié de sa garde-robe.
5: Non, c'était avant. Je suis maintenant depuis. Ça m'a un peu choqué, on va dire, cette émission. Okay. J'ai quand même bien ralenti.
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à l'ombre, Renaud. Allez, dans une minute, c'est votre agenda de l'été avec des bons plans dans votre région et des idées de sortie dans votre coin. De quoi se changer les idées cet été, même si vous ne partez pas en vacances. On est bien sur votre radio.

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2: Jusqu'à 13h, nous réécoutons les meilleurs moments d'Otakey avec Valérie Damido et Eric Bastien. Nous continuons juste après le succès du groupe Womack & Womack, un titre qu'Elton John a repris d'ailleurs, Teardrops, sur votre radio ici.

0: Womack and Womack Teardrops sur votre radio ici. Place maintenant à la bonne humeur de Valérie Damido et Eric Bastien. En février dernier, ils étaient avec Philippe et Martine. Et Valérie a confondu un chanteur avec un personnage de dessin animé avant de prendre un fou rire à propos d'un frisbee sur votre radio ici.
1: Alors, Philippe, qui joue avec ici Armorique, qui habite à Jugon-les-Lacs dans les Côtes d'Armor, qui est avec sa chérie Stéphanie. Et mon Dieu, comment vous êtes-vous rencontrés? C'était très mignon, c'était il y a très longtemps, c'était quand même...
2: On s'est repris,
1: voilà, on s'est perdu de vue, on s'est perdu de vue, et voilà. Alors attention, là il va falloir que tu m'expliques. La rencontre avec Stéphanie... il paraît que c'est la sœur de ton oncle, donc c'est ta tante.
3: Non, c'est la sœur de mon oncle. Mon oncle, en fin de compte, s'était reconstitué. Enfin, ma tante c'est a épousé Marcel,
1: ouais.
3: Qui est mon oncle, ouais. Qui est devenu mon
1: donc,
3: oncle.
1: Ton oncle et sa sœur, c'est devenu ta femme.
3: Exactement.
1: Alors, tu es resté en contact avec elle pendant 2 ans, vous vous parliez par SMS, et vous vous êtes revu à une autre fête de famille, et là, t'as dit, je l'aime, je veux pas qu'elle reparte.
3: Exactement.
1: Et voilà.
3: C'est ce qui s'est passé.
1: Et ben voilà.
3: Et j'étais la chercher à Bordeaux, avec un camion de déménagement, et puis elle est revenue.
1: Ah oui. Ah, tu fais pas les choses à moitié, toi. Tu veux qu'elle vienne, allez, hop, le camion, on vide l'appart et on y va.
3: Exactement.
1: Mais quelle force! Quelle force, Fifi! Bon, mon petit Philippe, ça serait bien que tu marques tes 3 premiers points. Tu vas pouvoir le faire grâce à la question à choix multiples. Je vais te poser la question, te proposer des réponses. Évidemment, à mon top chrono, tu auras 10 secondes pour me donner ton choix. Mais tout de suite, on écoute Olaf.
4: Encore des fleurs.
1: Olaf, c'est Olaf, pardon. J'ai dit Olaf. Je suis extrêmement fatiguée. Non, ce n'est pas la Reine des Neiges. Je demande pardon à Olaf. Alors.
5: Viens là ici. Olaf.
1: Ah non, Olaf, le pauvre, c'est le bonhomme
5: oui,
1: des neiges.
5: Bien sûr. Bon.
1: Alors écoute bien, Philippe. Samedi, c'est la Saint-Valentin. Hein, ça, tout le monde le sait. Alors, pour les amoureux, je vais vous poser des questions. La Saint-Valentin tire son nom de quoi? Premièrement. Un dieu de l'amour, un poète du Moyen-Âge, un prêtre chrétien martyr ou d'Éric Bastien. Je répète, la Saint-Valentin, ça vient de quoi? Ça tire son nom de quoi? Un dieu de l'amour, un poète du Moyen-Âge, un prêtre martyr ou d'Éric Bastien. Top chrono, 10 secondes.
3: Non, par contre, Valérie, tu m'avais dit 4, mais par contre, moi je dirais la 3.
1: Un prêtre chrétien martyr, c'est une bonne réponse. Bravo. Oui, c'est d'un prêtre chrétien martyr. C'est le Saint Valentin, prêtre du 3e siècle, qui mariait des couples en secret malgré l'interdiction de l'empereur Claude. Il a été arrêté et exécuté le 14 février. Il est devenu donc le symbole de l'amour fidèle et de l'amour. Ça fait 3 points pour Philippe. Bravo.
5: Martine, j'ai faim, Martine. Allez, on passe en cuisine.
1: T'as faim?
5: Bah oui, 12h37 quand
1: ah
5: même.
1: Ah oui, c'est vrai.
5: Tu aimes cuisiner? Qu'est-ce que tu fais de bon? En Normandie en plus.
6: Ah ben je cuisine pas mal. Je fais du couscous.
5: Ah oui, le couscous normand très connu.
6: La ratatouille, de voilà, un peu de tout.
5: Non, tu fais de la tartiflette aussi. Tu fais le gâteau au citron?
6: Oui.
5: Waouh! Mais c'est vrai que tu as beaucoup de petits-enfants aussi. Donc t'es mamie gâteau, vraiment, voilà, tu
6: t'occupes des petits-enfants. Ah oui, j'adore mes petits-enfants et j'imagine. Mon arrière encore.
5: Et tu cuisines des délicieux croissants au miel? Et aux chèvres en apéritif. Alors ça, j'adore.
6: Ah oui.
5: Oui, oui, effectivement, ça nous laisse, ça laisse sans voix. Martine, qui a participé à une émission de télévision, souvenez-vous, 40 degrés à l'ombre, c'est il y a quelques années, Vincent Perrault, et juste après, il y avait l'été de tous les records.
1: Vincent Perrault, notre réalisatrice, était folle de lui. Elle est, il est venu, paraît-il, faire une émission dans sa région.
5: Ah oui.
1: Et elle était très amoureuse. Ça ne s'est pas fait,
5: fini,
1: mais
5: c'est fini maintenant.
1: Bon, elle est grande maintenant.
5: Ouais. On peut l'appeler Vincent, on peut arranger le truc. Hein. Qu'est-ce que tu as fait dans l'été de tous les records? C'est quoi le record que tu as battu?
6: Alors, on a lancé des frisbees. On s'est lancé. Mon conjoint et moi, le frisbee, il a ainsi de suite plein de couples. Et puis apparemment, on avait battu le record. Oui.
1: Georges et nous, on se demandait avec Eric, nous, par exemple, si on était tous les deux, quel est le record qu'on pourrait faire? Et nous, bon, bah, évidemment, ce serait manger 3 tonnes de Saint-Nectaire. Mais bon, apparemment, il y a des gens qui sont bien plus sportifs que nous. Je te demande pardon, Martine. Le lancer de frisbee, on ne sait pas faire. Par contre, le lancer de Saint-Nectaire,
5: c'est magnifique, ça, voilà. Le lancer de frisbee.
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0: c'est ça qui me fascine.
1: Vous écoutez ici Boulevard Désert et Carbone en duo pour un titre parfait pour cet été. C'est pas si facile. En revanche, ce qui est facile, ce sont les questions que Valérie Damidot et Éric Bastien vont maintenant poser à Noureddine d'ici Gironde et Sophie d'ici Besançon. Vous allez voir, le chrono n'a même pas le temps d'être lancé que les réponses fusent sur votre radio ici.
2: Mon petit Nouré, hein, qui habite à Gradignan, qui est marié avec Amel. Alors, tu es très têtu. Pourquoi? Qu'est-ce que c'est? Comment? Pourquoi?
3: Ah, moi, je veux toujours avoir raison, en fait. En fait, non, mais je suis têtu, mais un gentil têtu, ça va.
2: C'est-à-dire, ça veut dire quoi, un gentil têtu? Ça veut dire quoi, un gentil têtu?
4: Bah, il a raison, mais il met pas de coup de boule. En gros, c'est ça. Il va avoir raison, mais il est soft.
3: Voilà, il a tout à fait raison.
2: Oui, bah, bien sûr. Qu'est-ce qu'elle dit, Amel? J'aimerais entendre

0: un oiseau. C'est-à-dire ?
1: Alors du coup, l'oiseau pour la liberté.
0: Ouais.
1: Et le chat pour le côté câlin.
0: Ouais, alors t'as pas choisi n'importe quel chat. Le chat de Bengale, c'est pas le truc le plus câlin du monde, hein.
1: Non, mais c'est parce qu'il est beau.
0: Ah oui, c'est d'accord.
2: Comme les requins, c'est beau. Le gars dit n'importe quoi depuis tout à l'heure.
0: Oh non, il veut être. Les chats de Bengale, c'est magnifique, c'est sublime, mais c'est le truc qui t'arrache la joue si tu lui plais pas. Et puis bon, il veut être un oiseau. Bah écoute, c'est super, moi je dis, c'est super. Voilà. Alors, tu veux aussi. Tu as un talent inutile qui m'a fait très, très rire. Ton talent inutile, c'est savoir bouger tes oreilles et retirer tes paupières. Ouais. Ça veut dire quoi?
1: Je ne savais pas quoi dire. Mais du coup, c'est vraiment des trucs inutiles qui ne servent à rien. Mais je sais faire ça.
0: Ah, tu sais bouger tes oreilles?
1: Ouais, regardez, je vais bouger mes oreilles. Bougez pas.
0: Ah ouais, putain, c'est vachement
2: bien. C'est génial, on a tous regardé dans nos enceintes.
0: Ah bah là, c'était super.
2: On aurait dit un chat de Bengale.
0: C'est un chat de Bengale, t'as dit.
2: C'est 30 millions d'amis, le gars.
0: C'est pas possible. Aïe, aïe, aïe, aïe, aïe, aïe. Tu as rencontré Amel à la bibliothèque.
2: En lui faisant cette grimace-là ?
0: En lui faisant les oreilles qui bougent. Et du coup, quand même, dis, tu t'as réussi à l'aborder rapidement, quand même.
1: Grâce à mes oreilles.
0: Grâce à tes oreilles, bah oui, évidemment. Tu lui as montré ce que c'était, elle s'est dit, oh là là là là, je vais étudier ce cas clinique. Et vous êtes mariés depuis août 2025, c'est ça ?
1: C'est ça.
0: C'est magnifique. Bien, mon chéri. Mon chat, tu as deux.
2: Mon chat de Bengale.
0: Mon chat de Bengale,
2: s'il
0: pardon.
2: Vous plaît.
0: Mon petit Bengale, écoute bien, c'est la question à 5 points. Tiens, je te mets une chanson.
3: Dans le confort intime de mon appartement, je joue au badminton.
0: On va jouer au badminton. Écoute bien. Quel est le nom du projectile utilisé au badminton? Comment on appelle le truc qu'on s'envoie?
1: Le volant.
0: Le volant. Bah voilà, j'ai même pas eu le temps de dire le chrono que celui-ci me dit oui. Eh bah oui, c'est le volant. Donc tu as 5 points de plus, tu as 7. Bravo.
2: Bon, Sophie, tu niveau chat de Bengale, au niveau requin, t'es comment toi de ce côté-là?
4: Ni l'un ni l'autre.
2: Ouais. Alors, je vais te dire, toi t'es Barbie, toi.
4: Non.
2: Notre Sophie est ici Besançon à Morteau. C'est une collectionneuse de Barbie. C'est vrai?
4: Voilà, mais en fait, quand j'étais encore plus jeune, quoi, je veux dire. Voilà, j'ai toujours été très, très, très Barbie. À chaque Noël, c'était une Barbie, voilà. Donc c'est vrai que j'en ai beaucoup.
2: Bah, t'as tous les accessoires, collection, Barbie.
4: Collectionneuse. Bon, après, c'est pas vraiment le mot.
2: Oh, attends, t'as les accessoires. Camping-car Barbie, chevaux Barbie,
4: oui,
2: voiture Barbie. Excuse-moi.
4: Non, mais plus maintenant du tout. Mais quand j'étais, quand j'avais l'âge de jouer au Barbie.
2: Oui,
4: voilà.
2: Mais nous, on a des dossiers. On peut remonter très loin dans ton enfance et ta vie. Donc, on a des dossiers.
4: Collectionneuse, voilà.
2: J'ai bien compris. Ah. Allez, voici la question. Elle arrive. Elle vaut 5 points. Hey, Sophie, on est sérieux là. Ça vaut 5 points. Hein. Ah, tu peux faire une petite remontada sympathique là. La question est la suivante. On a un extrait.
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2: Régine, mais.
0: J'adore cette chanson.
2: Quel est le format de papier le plus couramment utilisé pour les imprimantes qu'on a au bureau et les photocopieuses? Chrono. Le format de papier, tu m'as dit quoi? J'ai bien entendu. Tu as dit A4. Are you sure? A4, forcheur? T'es forcheur?
4: Yes.
2: T'es comme Manu, t'es forcheur? Oui!

0: premier titre du groupe Alphaville en 1984 et Big in Japan sur votre radio ici. Allez, dans un instant, nous retrouvons Valérie Damido et Eric Bastien qui sont toujours avec Noureddine d'ici Gironde et Sophie d'ici Besançon pour le bingo final de l'émission. Écoutez bien et essayez de faire mieux que nos candidats sur votre radio ici.
1: Et nous sommes au taquet avec Noureddine qui a 7, Sophie qui a 6. Noureddine, je le rappelle, qui joue avec ici Gironde, qui habite à Gradignan, qui est mariée à Amel depuis août 2025, qui est fort occupée le matin, un peu seul aspirateur, qui cherche du travail en tant qu'éducateur spécialisé.
2: Et qui fait des puzzles.
1: Qui fait des puzzles avec des piscines. Et qui veut nager avec les requins tout en ressemblant à un chat de Bengale avec des plumes. Voilà.
2: C'est un joli portrait. Hein.
1: Voilà. Je me suis pas trompé, c'est à peu près ça.
3: C'est à peu près ça, mais vous exagérez un peu.
1: Pas du tout. Alors, j'exagère. Est-ce que ce serait pas plutôt toi qui exagères? Parce qu'il paraît que le jour de ton mariage, voilà, déjà c'est un jour un peu stressant. Tu perds ta veste de costume.
3: Ah là là, quel stress ce journée-là.
1: Mais comment peut-on perdre sa veste de costume quand on va se marier? Explique-moi.
3: Écoutez, en fait, dans la voiture, j'ai déposé ma veste. Bon, déjà, je pense que j'étais déjà stressé. J'ai déposé ma veste derrière, du coup, sur le siège arrière.
1: Ouais.
3: Et je pense que sur la route, j'ai dû freiner. Et la veste est venue se glisser sous les sièges.
1: Oh là là.
3: Et du coup, panique.
1: Oh, tu as dû pérorer sur le parvis, comme ça, de la mairie.
3: Non, en vrai, c'était pas sur la mairie. Du coup, j'étais sur un... Alors, j'attendais son père, il m'a ramené le bouquet pour la voiture.
1: Oh là là.
3: Et ma boutonnière. Et c'est là où je me suis rendu compte qu'il manquait la veste.
1: Oh, là, ça a dû être sympa.
2: Bah, c'est-à-dire qu'au moment de dire oui ou non, il s'est pris une veste.
3: Oh là là. Valérie, faut s'en occuper.
1: Je sais, chérie. Pour ça que je te dis, ne l'encourage pas, ne lui dis pas qu'il est drôle. Je sais, c'est un problème. Tu sais, il y a quand même des auditeurs qui m'ont proposé de m'en débarrasser en montant à Paris.
2: Non, c'est vrai.
1: Alors, écoute, si tu veux te joindre à la troupe qui doit monter, vas-y. Alors,
3: non, moi, je serais d'accord si tu déposes mon dossier chez Koh-Lanta. Je viens
1: faire le maximum. Je reviens de part de vers toi. Alors, nous sommes avec évidemment quelqu'un qui, quand il offre des chaussures à Amel sur Internet, sa femme. Ça le fait déjà rire. Bah, il offre des chaussures à sa femme, c'est hyper sympa.
2: Oui, c'est très sympa sur le principe.
1: Ouais, sauf que non, parce qu'il prend des chaussures à sa taille à lui. Donc, du coup, bah, elle regarde les chaussures, elle fait oh, merci, Minou. Et non, c'est du 44. Voilà, donc elle ne peut pas les mettre. Tu es un sadique.
2: Ah bah, du coup, il s'est pas pris une chaussure, il s'est repris une veste. Voilà.
1: Voilà, alors, oh mon Dieu, mon chat, on va t'encourager pour le bingo. Tu adores ce chanteur. On y va. C'est Daniel, là. Alors, oui. Ah, mais tu peux pas comprendre, t'es trop vieux, mon pote.
2: Pardon.
1: Allez, donc, écoute bien le bingo. À mon top chrono, tu auras 10 secondes pour me citer un maximum d'animaux qui vivent dans une ferme. C'est les animaux qui vivent dans une ferme. Voilà, donc tous les animaux de la ferme. Top chrono, 10 secondes.
3: Vache, cochon, agneau, chèvre, cheval, poulain, âne, poule, cousin, canard, bélier.
1: Il y en a 11.
2: Bravo. Eh ben dis donc, c'est chaud ça pour nous, hein. Sophie, il va falloir battre le record de 11 points, dis donc. On va voir ce que ça donne. Allez, juste une petite dernière anecdote. Un jour en Bretagne, t'as loué un gîte, il a fallu appeler le propriétaire avec ton chéri pour lui indiquer que vous aviez cassé le lit.
4: Et oui.
2: Et comment ça, on casse le lit?
1: Eh ben bravo.
4: Le sommier, en fait, voilà.
2: Rien à voir avec.
4: Non, ça n'a rien à voir, mais c'est vrai que c'est très gênant parce que voilà.
2: Bah, oui. Mais non, moi je croyais qu'il y avait eu des folies ce jour-là.
4: Trouver des bons arguments.
2: Bon, Sophie, on a fait un joli parcours, mais là tu l'as compris. Il faut battre le record de 11 points. Si tu fais 12, voilà, ça peut peut-être le faire. Ça va être chaud, mais on va essayer. Je t'encourage avec ceci. Mamido et François Feldman pour ce titre.
1: Mamido?
2: C'est pas ça.
1: Mamido.
2: Mamido.
1: Mais
2: c'est votre cousine.
1: Mamido.
2: Je sais pas, on me dit que c'est Mamido dans le cas.
1: Mais c'est pas Mamido.
2: Mais si, on me dit que c'était. Ouais. Ah, ça a été repris par Feynman et Mamido.
1: Ah, c'est pas moi, Mamido.
2: C'est votre cousine,
1: allez,
2: Mamido.
1: Dépêche-toi, parce que là, ça va être l'heure.
2: C'est fou, on découvre des trucs aujourd'hui.
1: Allez.
2: Allez, vite, oh là là, 10 secondes, là. Allez, 10 secondes pour me citer un maximum d'animaux de la jungle. Ah, wouh, la jungle ou la savane. 10 secondes, top chrono. Allez.
4: Alors, singe, serpent, araignée, je ne sais plus, éléphant,
2: le zèbre, le gnou, le jaguar, le gorille, la gazelle, le crocodile, l'anaconda, ça ne suffira pas, Sophie, tu l'imagines bien.
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0: Je veux Zaz sur votre radio ici. Et voilà, les meilleurs moments de Taquet, c'est terminé pour aujourd'hui. Nous recommençons demain avec un fan de Johnny, un passionné de pêche, une imitatrice de pantoufles, oui. Et bien sûr, Valérie Damido et Eric Bastien sur votre radio ici.
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0: C'était Tracy Chapman. Vous êtes bien ici.
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0: Bonjour tout le monde, mercredi 12 août, le jour J, celui de l'éclipse tant attendue, un événement astro comme il en arrive très rarement, en moyenne une fois tous les 30 ans. C'est dire si cette journée revêt un caractère très particulier. Pour l'instant, le soleil dort encore avant qu'il ne se lève. La musique d'ici au rendez-vous avec Julien Clerc qui arrive après le journal de 5h. Bonjour Cyril Ardorodon.
2: Bonjour Johan Rock, bonjour à tous.
0: Quelque chose me dit que dans ce premier journal de la matinée, on va parler d'éclipse.
2: Évidemment, éclipse, vous le disiez, événement exceptionnel qui arrive tous les 30 ans, voire même parfois un peu moins. On y revient dès le début du journal de 5h.
0: Changer d'adresse gratuitement, c'est possible à condition de savoir comment s'y prendre par ici les économies. Vous êtes dans vos démarches tout à l'heure, 5h13. Et puis, venez nous dire si vous comptez l'observer, cette éclipse ce mercredi, fin de journée. Ça commence aux alentours de 19h15. Quel souvenir vous gardez, si vous en avez un, de l'éclipse de 1999, 0810, 055. 056.
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0: Merci d'être ici ce mercredi. On se réveille ensemble. Il est pile 5h. Le journal Cyril Ardorodon. Et aujourd'hui, le soleil va se coucher avant le coucher du soleil.
2: Certains parlent du plus beau crépuscule du siècle. Ce soir, des millions de personnes vont regarder le ciel dans la même direction, vers l'ouest, au moment de l'éclipse. Elle sera partielle pour nous en France. La Lune va cacher le soleil à plus de 90%. C'est l'événement de ce type le plus important depuis 1999. Anne Le Gall, pour profiter du spectacle, il va falloir être au bon endroit et au bon moment.
3: Ce soir, à partir de 19h20, quand le soleil descendra vers l'horizon, il va progressivement être grignoté par la Lune. Vers 19h50, il ne restera plus de lui qu'un croissant très lumineux. Entre 20h15 et 20h30, selon les régions, il sera caché à plus de 90%. Il ne fera pas nuit noire, mais cette éclipse devrait donner l'impression d'un crépuscule avant l'heure, avec un ciel virant à l'orange, les ombres qui s'allongent, les oiseaux qui cessent de chanter et une légère baisse des températures. En France, le phénomène sera plus particulièrement perceptible dans le sud-ouest et dans le nord de l'Espagne où l'éclipse sera totale. Les habitants verront carrément un soleil noir avec une couronne lumineuse. Mais cet alignement parfait de la Lune et du Soleil ne va durer qu'une minute 40. Ensuite, le Soleil reprendra sa forme ronde juste avant de se coucher pour de bon.
2: Explication d'Anne Le Gall sur votre radio locale ici. Tous les conseils pour observer l'éclipse dans les meilleures conditions et en toute sécurité sont à retrouver sur ici.fr. Un événement à ne pas manquer car le prochain de ce type en France, ce sera en 2081. Tout le réseau ici est mobilisé pour vous faire vivre cette éclipse avec notamment une émission spéciale de 13h à 13h30.
0: Après plus de 3 semaines, le feu du Gros Bessillon dans le Var est enfin maîtrisé.
2: Maîtrisé, mais pas éteint, indique la préfecture du Var. Près de 400 pompiers restent mobilisés. Les flammes ont parcouru 6300 hectares depuis le 21 juillet sur les communes notamment de Pontevès, Corrence ou Cotignac. Une 60aine d'agriculteurs sont impactés et le préfet du Var leur a promis que l'État serait à leur côté face aux difficultés économiques qui s'annoncent, Sophie Glotin.
4: Oui, les viticulteurs pour commencer, la cave coopérative de Montfort-sur-Argence annonce déjà 10% de volume en moins. Il y a les vignes incendiées et celles qui ont souffert du travail des pompiers selon son président Jean-Marie Porte.
5: Elles ne sont pas brûlées mais impactées par le retardant. Donc aujourd'hui, on ne peut pas vinifier les productions qui sont dessus. On a obligation de faire tomber le raisin au sol.
4: Reste à savoir si les assurances vont prendre en compte ces dégâts collatéraux. Coralie Gauthier, maraîchère à Corrence, sait déjà qu'elle ne sera pas indemnisée. Elle n'était pas assurée pour la perte d'exploitation.
6: Je fais de la vente à la ferme, je livre des paniers, je fais les marchés. Clairement, ça fait 20 jours qu'on ne travaille plus.
4: La maraîchère estime ses pertes à 35 000 euros. Le chiffrage est en cours pour Camille Bossuge. Ses 80 chèvres n'ont plus d'endroit pour aller paître.
7: Aujourd'hui, elles sont dans leur parc. On les nourrit avec le fourrage qu'on a trouvé un peu de partout en France. Donc ça coûte très très cher.
4: Le préfet du Var a écouté toutes les doléances pour à terme proposer des aides adaptées à chaque situation. C'est la promesse de Simon Babre.
8: C'est notre engagement de tout faire pour que les sinistrés soient soulagés dans le quotidien et aient des perspectives de rebond.
4: Avec à 7 heures un étalement des charges et des aides publiques à venir.
2: Sophie Glotin, ici Provence, sur votre radio locale ici. Aujourd'hui, face aux feux de forêt, 45 départements de la moitié nord et du littoral méditerranéen sont placés en orange pour un risque élevé. Par ailleurs, la quasi-totalité du pays est placée en vigilance orange canicule par Météo France. 75 départements au total, seul le nord-est est épargné.
0: Ici, 5h04, au moins 11 jeunes Français sont détenus en Thaïlande pour trafic de drogue.
2: Des jeunes majeurs de 18 à 20 ans interpellés ces dernières semaines avec des valises pleines de cannabis, alors qu'ils s'apprêtaient à prendre l'avion pour rentrer en France. Lauriane Delanoë, la plupart de ces jeunes disent être tombés dans un piège tendu par des groupes criminels sur les réseaux sociaux.
9: Ces jeunes adultes sont partis en Thaïlande avec la promesse d'un voyage de rêve, tout frais payé. C'est ce que raconte Valérie, la mère de l'un d'entre eux, âgée de 19 ans. Elle a pris la parole sur les réseaux sociaux il y a quelques jours.
10: Mon fils est parti le 30 juin suite à une annonce sur Snapchat. C'était des voyages gratuits. Et à la fin du séjour, tu devais prendre une valise avec des iPhones et aller jusqu'à Londres et en échange d'une rémunération. Donc quand il s'est fait arrêter à Bangkok, il avait une valise, mais pas de téléphone portable, mais de cannabis. D'où la raison pour laquelle il est en détention.
9: Car la Thaïlande vient de durcir sa législation pour contrer la hausse du trafic mondial de son cannabis. L'usage médical de cette herbe y est légal depuis 2022 et les trafiquants internationaux en profitent pour développer une nouvelle route vers l'Europe. Alors depuis mi-juin, les touristes arrêtés à l'aéroport avec du cannabis doivent payer une très lourde amende. Sinon, ils sont placés en détention provisoire. C'est ce qui arrive à ces 11 jeunes Français. Ils risquent jusqu'à 10 ans de prison en Thaïlande.
2: Et des investigations sont en cours en France pour remonter les réseaux criminels qui organisent ces trafics.
0: Une vague de médailles pour les nageurs français au championnat d'Europe de natation.
2: Un championnat qui se déroule à Paris. Hier soir, la France a décroché l'or sur le relais mixte 4x100 mètres 4 nages. Un peu plus tôt, Maxime Grousset a décroché l'argent sur le 50 mètres papillon et Pauline Mailleux a décroché le bronze sur le 200 mètres d'eau. Un coup d'œil sur le ciel, Johan, et c'est une journée caniculaire qui nous attend.
0: Avec une élévation généralisée des températures et une canicule qui s'étend progressivement sur tout le territoire ce mercredi. Ce matin, les températures seront déjà bien élevées. 20 degrés de moyenne au lever du jour, ce qui est considérable. 23 à Toulouse, 22 à Lyon, 25 à Nantes, 21 dans la capitale. Alors qu'au nord de la Seine, en revanche, on respire un peu mieux qu'ailleurs. 14 degrés seulement ce matin à Charleville-Mézières, 16 à Lille. Et puis cet après-midi, comme attendu, une vague de chaleur extrême qui s'intensifie en France, ce qui donnera 37 à Rennes, on aura 31 à Brest, 35 à Paris, 37 à Bourges. Et en bord de Méditerranée, on relèvera 36 degrés à Montpellier, 37 à Lyon, enfin 38 à Toulouse, 39 la maximale cet après-midi à Bordeaux. Comment ça se passe ce mercredi matin par chez vous? Vous nous envoyez un petit message sur la page Facebook d'ici. Température, nom de votre commune et si vous, le cœur vous en dit, une petite photo. Comme tous les jours ici, on fait la météo ensemble.
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0: Ça ne vous aura pas échappé, donc ce mercredi, c'est jour d'éclipse, tiens, pour marquer le coup, toutes les heures. Aujourd'hui, une chanson en rapport avec cet événement unique. Voici Julien Clerc, laissons rentrer le soleil, 5h07.

0: C'est bien ici que vous écoutez votre radio locale, tout près de chez vous. Il est 5h11.
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0: C'est la belle histoire du jour, une histoire vieille de 27 ans, puisqu'elle remonte à la dernière éclipse totale du soleil, le 20e siècle, c'était la dernière, le 11 août 1999, ce jour-là, des centaines de milliers de curieux avaient convergé vers la bande de totalité entre la Normandie et l'Alsace, zone où en France on pouvait le mieux observer l'éclipse. Virginie, à l'époque, avait 25 ans, elle avait fait le déplacement pour l'occasion depuis Toulouse, elle était partie en train retrouver une copine qui vit en Alsace, et une fois arrivée directement direction l'esplanade de la commune dans laquelle son ami résidait, ben là, Virginie se rend compte qu'elle n'a plus ses lunettes de protection spéciale Eclipse, celle-là même qu'elle avait préalablement achetée chez un opticien quelques jours auparavant. Alors là, qu'est-ce qu'elle fait, Virginie? Elle est paniquée parce qu'elle se dit, ben, je vais passer à côté de ce moment rare. Et ce jour-là, elle a tapé sur l'épaule de son voisin pour lui demander si elle pouvait lui emprunter sa paire de lunettes. Il a été sympa. Il a accepté, ce garçon, ce jour-là de 1999, et ces deux ont partagé une paire de lunettes par intermittence, chacun son tour regardait avec les lunettes. Est-ce que vous me voyez arriver?
2: Allez, dites-moi.
0: Ces deux-là sont ensuite sortis ensemble, ah. Et 27 ans plus tard, ils sont mariés, ils ont deux enfants, aujourd'hui ils vivent en Charente-Maritime, mais pour l'occasion, ce soir, ils seront sur cette même esplanade en Alsace, où ils se sont rencontrés en 99.
2: Alors ce soir, est-ce qu'ils auront une paire ou deux paires?
0: Je leur souhaite, et vous aussi, je vous souhaite. Hein. L'amour, c'est beau, mais enfin, la paire de lunettes, quand même, au préalable, c'est beaucoup mieux pour observer cette éclipse de soleil. À partir de 19h15, on aura l'occasion d'y revenir tout au long de cette journée sur les 44 radios locales de votre réseau ici. En attendant, il est 5h12, l'info d'ici ce mercredi. Eh bien, ça se passe en Provence.
2: Oui, avec le soleil qui a beau s'éclipser quelques instants ce soir, il reste bien présent une majeure partie de la journée. Et il fait chaud, 75 départements en vigilance orange canicule, notamment la Provence, avec donc les personnes âgées qui souffrent particulièrement de la chaleur en ce moment. Reportage dans quelques instants.
0: La musique ce matin, pour vous accompagner, ce sera avec Marine. 5h13, le moment pour vous d'économiser quelques sous. Avec Valère Coréard. Chaque jour avec vous, un bon plan pour notre pouvoir d'achat. Aujourd'hui, Valère, vous nous dites comment faire son changement d'adresse gratuitement.
3: Il faut dire que c'est fastidieux la question du changement d'adresse quand on déménage. Et parfois, par manque de temps ou pour ne pas perdre un courrier important, on passe par le service de la poste qui coûte cher, entre 47 et 79 euros. Mais il existe effectivement un bon plan que nous a envoyé Gérard, qui m'a écrit sur le mail parici-les-économies@radiofrance.com. J'ouvre les guillemets. Ce service permet de communiquer la nouvelle adresse gratuitement à tous les services, cartes grises, fournisseurs d'électricité, de gaz, CAF et j'en passe. Et l'on reçoit une confirmation du changement de tous les services que l'on a cochés quand ils ont reçu la nouvelle adresse. Pour la carte grise, on reçoit une étiquette à coller sur l'ancienne adresse. Donc pas la peine d'aller payer pour faire un changement de carte et de payer un renvoi de courrier à la poste. Merci, merci beaucoup Gérard. C'est un super bon plan que je ne connaissais pas. Tout est d'ailleurs sur le site service-public.fr.
0: Et vous avez vérifié, j'imagine, Valère, si ce n'est pas trop compliqué.
3: Non, ça va, vous devez vous identifier sur le site service public, puis vous saisissez la date d'effet, vos nouvelles coordonnées, les organismes que vous voulez informer. Et c'est parti, et c'est large hein, sur les organismes. C'est vrai qu'il y a les fournisseurs d'énergie, France Travail, la Sécurité sociale, les caisses de retraite, le service des impôts, même le service en charge des cartes grises. Mais vous voyez, là, vous savez désormais comment économiser jusqu'à 79 euros, mais aussi gagner du temps. Ce qui n'a pas de prix, en profitant donc de ce service gratuit pour changer d'adresse, vous tapez dans votre moteur de recherche « changer d'adresse, service public », vous arriverez sur la bonne page, et là, vous vous laissez guider, c'est vraiment facile. Si vous, comme Gérard, vous avez d'ailleurs des bons plans budget, pouvoir d'achat, pensez à m'écrire parce que, à la fin, ça aide tout le monde. Mon mail, c'est parici-les-économies@radiofrance.com.
0: Merci Valère, merci Gérard. Donc, par ici, les économies, tous les matins, un bon plan pour optimiser votre budget. Tous les conseils, par ici, les économies, à retrouver sur ici.fr. C'est mercredi, il est 5h15.
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0: Et ce mercredi, Météo France place aujourd'hui 75 départements en vigilance orange canicule.
2: La quasi-totalité du pays est concernée, même si dans certains territoires, la chaleur n'est jamais vraiment partie cet été. En Provence, des pointes proches des 40 degrés sont attendues aujourd'hui, avec des nuits très chaudes. Le mercure ne descend pas, parfois pas en dessous des 27 degrés. C'est encore plus dur à supporter pour les personnes les plus fragiles, comme les personnes âgées. Et certaines, bloquées chez elles, comptent plus que jamais mais sur les soignants qui leur rendent visite tous les jours, Rémi Inc.
5: Oui, j'ai rendez-vous avec Alexia. Elle est infirmière depuis 11 ans, depuis 4 ans en libéral. Et tous les jours, elle rend visite à une vingtaine de patients dans Marseille. Des patients qui ont toutes et tous 80 ans ou plus.
6: Bonjour, Basile.
5: Nous sommes chez Basile et Eliane.
6: Allez, venez,
7: je vais me mettre là.
8: Oui, allez-y.
5: Super. Et quand je leur demande comment ils supportent ces fortes chaleurs...
8: Ça me se passe difficilement.
5: Eliane a 88 ans.
8: Mais mon quotidien, il se limite à l'appartement et un peu aller à droite, à gauche pour mes courses.
5: Est-ce que vous avez la sensation que cet été, il est plus dur que les autres?
8: Oui, elle a commencé très tôt.
5: Là, je vois que les volets sont fermés, par exemple.
8: Je vais un peu ouvrir, mais autrement, quand il y a le gros soleil, je ferme. Après, on a de la déventilation. Disons que si on ne bouge pas trop, ça va.
5: Alors ça va, oui. Mais il est clair que la visite quotidienne d'Alexia, l'infirmière, est très importante pour Eliane, pour des raisons de santé d'abord.
8: Malheureusement, mes soins de la tête en savent quelque chose, puisqu'il y a une infection qui est revenue et ça m'a beaucoup donné du souci.
5: Et voilà. Ça, c'était à cause des fortes chaleurs?
8: Oui.
9: Je vais faire les soins au niveau de la tête. Donc voilà, je prépare mes petites compresses.
5: Car en plus des pansements, Alexia est là pour prendre la tension, surveiller les prises de médicaments, vérifier les ordonnances, aider pour la toilette, apprendre à bien gérer son diabète. Et puis, Alexia est là.
8: Moi, j'aime bien le contact du monde, j'aime bien parler. Et malheureusement, ça se réduit de plus en plus. Après, j'ai de bons voisins. Bon, tout le monde est en vacances en ce moment. Hein, mais enfin, je suis bien entourée, mais c'est difficile.
5: Observer, regarder, analyser, le rôle est primordial pour l'infirmière, notamment avec ces fortes chaleurs.
9: À domicile, on voit certaines choses, on détecte certains problèmes, on plie au niveau de la peau les patients au niveau du thorax, et on se rend compte que la peau reste figée. Déjà, c'est l'un des signes de déshydratation. Ou des fois, j'ai eu des épisodes où des patients, ils me reconnaissaient à peine. Donc on se dit, ah, il y a un problème là. Donc c'est là où on détecte. Comme ils n'ont pas cette sensation du coup de chaleur et cette sensation de soif, le risque est accru et c'est très très dangereux et on évite certaines hospitalisations.
5: Au cours de sa tournée, Alexia s'est déjà rendu compte par exemple qu'il faisait 37 degrés dans le logement de l'un de ses patients.
2: Le reportage de Rémi Inc, ici Provence.
0: 5h18, ce mercredi, les coulisses télé reçoivent un animateur qui a la bougeotte, Antoine de Maximi, l'homme qui s'invite chez les gens pour mieux dormir chez eux. On le retrouve, Antoine, le temps d'écouter un autre grand voyageur, Bernard Lavillier, On the Road Again, sur votre radio locale, ici. Merci d'être des nôtres.

0: écoutez ici, ravi de vous savoir des nôtres pour démarrer ensemble cette journée. C'est un 12 août qu'ils sont nés, l'ancien footballeur Djibril Cissé, 45 ans aujourd'hui. On souhaite également un bon anniversaire à notre ancien président de la République, François Hollande. 72 bougies, Julien Lepers, ex-présentateur du jeu quotidien Question pour un champion sur France 2, plante une 77e bougie sur son cadeau d'anniversaire. Et puis, un 12 août également, naissait le chanteur et guitariste Marc Knopfler. D'ailleurs, le leader, c'est lui qui a donné le son de ce groupe incroyable des années 80-90. Le 12 août, c'est la journée internationale de la jeunesse, à savoir jusqu'à quel âge on est jeune. 30 ans peut-être.
1: 35 maintenant.
0: Un bon anniversaire à Cyril Lardo-Redon, donc qui fête ses 30 ans aujourd'hui.
1: Merci beaucoup Yoann.
0: Et puis enfin, c'est un 12 août 1964 que Ian Fleming tirait sa révérence, le créateur de James Bond 007, la franchise mondiale de cinéma peut-être la plus célèbre au monde. 5h32.
1: Comment ?
0: 5h22, c'est une heure approximative. Une bonne heure en tous les cas pour retrouver les coulisses télé. Ce mercredi, on vous parle de J'irai dormir chez vous, l'émission d'Antoine de Maximi, l'homme qui s'invite chez le particulier aux quatre coins de la planète. C'est son truc à lui, partir à l'aventure équipé d'un micro, une caméra et beaucoup de curiosité sans jamais savoir ce qui va se passer. Et à chaque fois, pour Antoine de Maximi, ça donne des rencontres étonnantes.
2: C'est la ville d'Écunes.
3: Ah ouais ?
2: Ça fait 30 ans que je vis là. Parce que je supporte plus le monde actuel et je suis très bien ici.
1: Tu vis vraiment ici ?
4: Depuis 30 ans. Moi aussi, à l'année.
1: Ah ouais ?
0: Antoine de Maximi a fait du voyage l'objet principal de ses émissions. 23 ans que l'animateur, producteur, baroudeur parcourt le monde, dont 16 passés sur France 5. Il y a 5 ans, il a quitté le service public, son baluchon sous le bras, pour s'installer sur RMC Découverte. Rétrospectivement, une évolution qu'il ne regrette pas.
5: Je suis beaucoup plus libre, c'est certain. Puis j'ai aussi dû me battre pour conserver ce que je voulais mettre dedans. Et en fait, ils n'étaient pas interventionnistes, ils étaient frileux. Ils avaient peur que le programme perde du public. Donc, ils voulaient toujours que ça soit trop court. Et là, on regarde les courbes qu'on a sur RMC Découverte, et c'est des courbes, même quand l'émission fait 1h50, ça ne fait que monter. À l'époque de France 5, il y avait des débats qui parfois pouvaient être un peu houleux parce qu'ils voulaient couper des choses en considérant qu'on s'ennuyait. Et moi, je disais qu'on s'ennuyait pas.
0: Et on s'ennuie rarement avec Antoine. Tiens, avant de raccrocher le téléphone, j'ai demandé aux Globetrotters qui voyagent tout au long de l'année où ils partaient cet été.
5: Alors, pendant l'été, eh bien, on continue à se promener, mais on va voir ses copains en France sans prévoir quoi que ce soit et on va pas à l'étranger. Et en fait, les vacances, qu'est-ce que c'est pour tout le monde ? C'est de pas faire la même chose que ce qu'on fait le reste de l'année. Et en revanche, il y a des trucs que je fais jamais, qui consistent à aller faire traîner un peu dans une grande surface. Et ben, ça m'arrive de le faire en vacances, avec plaisir.
0: En attendant la fin des vacances et le retour des inédits, toute la collection des épisodes de J'irai dormir chez vous à retrouver sur la chaîne YouTube qui porte le même nom. Nous sommes le mercredi 12 août, cette date, on l'a dans le viseur depuis des mois, l'éclipse solaire, comptez-vous l'observer ? Oui, comment ? Avec qui ? 0810 055 056, venez nous dire ce que vous avez prévu de faire en cette journée très particulière, vous connaissez le principe. Dès lors que vous passez sur l'antenne, vous repartez avec votre paqueté. Voici Marine, escroc à 5h25, bon réveil.

0: Nouveauté ici, c'était Marine. Avant les infos de 5h30, c'est le moment de voyager un peu et dans le temps avec vous Stéphane Bern. Ce matin, direction l'époque où Christophe Colomb se servait du ciel comme d'une arme.
1: Cette fois, Colomb n'ouvre pas de route. Il est bloqué et affamé. Et pour survivre, il va transformer une éclipse en chantage cosmique. Du bluff niveau poker, avec lune en guise de jeton. Jamaïque 1504. Les deux dernières caravelles de Christophe Colomb sont échouées sur la côte, rongées par le sel et les vers. Impossible de repartir. Les hommes tiennent à peine debout, la faim s'installe et l'aide tarde. Autant dire que niveau room service, on est plus proche de Koh Lanta que du Club Med.
2: Le bonheur, si je veux.
1: Au début, les autochtones partagent leur nourriture. Puis ils se lassent. Trop de bouches à nourrir. Les réserves diminuent. On passe doucement de bienvenue à... Bon, vous avez une date de départ ou pas ?
3: On peut peut-être finir nos verres.
1: Colomb, lui, n'a plus beaucoup d'options. Alors, il fouille au fond du sac et tombe sur un livre, un almanach d'astronomie. Une date attire son attention. En février 1504, une éclipse de lune est annoncée. Le plan est risqué, mais brillant. Le soir venu, Colomb fait venir les chefs. Son dieu, dit-il, est furieux. Et il en donnera la preuve dans la nuit. Ambiance. Et si vous ne coopérez pas, je coupe la lumière. Et voilà que la nuit tombe. La lune s'élève, puis lentement, elle s'efface. Une ombre la grignote, elle rougit, elle disparaît presque. Effets spéciaux digne d'Hollywood, sans budget et 100% naturel. La panique gagne, on supplie Colomb, on lui demande d'arrêter ce prodige. Lui disparaît dans sa cabine, il laisse durer, puis revient au moment précis où l'éclipse s'achève. Le lendemain, les vivres affluent.
4: Ah voilà, date de livraison, ce soir minuit.
1: Bien utilisé, la connaissance peut parfois faire plus d'effets qu'une armée. Comme quoi parfois, il suffit juste de décrocher la lune, littéralement.
0: À demain Stéphane Bern, ici évidemment, chaque mercredi, ici donne la parole à un ou une libraire qui tente de vous faire partager son goût pour la lecture. On sera tout à l'heure avec Sophie depuis sa librairie en région parisienne. En attendant, il est 5h30, l'info en France. Et dans le reste du monde, c'est l'heure du 90 secondes avec Cyril Ardoredon.
5: La lumière qui baisse, les couleurs qui changent et les animaux qui deviennent silencieux. C'est le grand jour pour l'éclipse ce soir à partir de 19h20. En France, elle sera partielle à plus de 90%. 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Et tous nos conseils pour bien l'observer en toute sécurité à retrouver sur ici.fr. Après plus de 3 semaines, l'incendie du massif du Gros Bessillon dans le Var est désormais maîtrisé. C'est ce qu'annonce la préfecture. Il n'est toutefois pas éteint. Près de 400 pompiers reste mobilisé. Au total, 6300 hectares ont été parcourus par les flammes depuis le 21 juillet. Dans ce contexte, le Premier ministre Sébastien Lecornu missionne 7 parlementaires pour proposer de nouvelles mesures contre les feux de forêt, comme de nouveaux moyens aériens ou une évolution du budget des pompiers. Les conclusions sont attendues fin septembre. Face aux feux de forêt, 45 départements de la moitié nord et du littoral méditerranéen sont placés en orange pour un risque élevé. Face à la canicule, la quasi-totalité du pays, 75 départements sont en vigilance orange aujourd'hui selon Météo France. Le ministère de la Transition écologique réunit aujourd'hui le comité de suivi hydrologique et les préfectures de région pour faire un état des lieux de la sécheresse. Actuellement, 62 millions de personnes, soit 94% de la population de métropole, est concernée par une restriction sur l'eau potable. Et puis 3 médailles françaises au championnat d'Europe de natation. L'or sur le relais mixte, 4 fois 100 mètres 4 nages. L'argent sur le 50 mètres papillon pour Maxime Grousset et le bronze pour Pauline Mailleux en 200 mètres d'eau.
0: Vous écoutez ici, 5h32 ce mercredi, c'est donc un événement qu'on ne vit qu'une ou deux fois dans sa vie.
5: Une éclipse totale en Espagne, partielle à plus de 90% chez nous en France. La dernière comparable, c'était en 1999. La prochaine de ce type dans l'Hexagone, ce sera en 2081. Des millions de perdus seront donc braqués dans la même direction ce soir à partir de 19h20. Mais attention à ne pas prendre de risques inutiles. Anne Le Gall, la protection des yeux est indispensable.
6: Selon un sondage récemment réalisé par un opticien, 8% des Français ignorent
2: encore les risques qu'il y a à regarder le soleil sans protection. Le risque est pourtant clairement connu et documenté. C'est celui d'une brûlure de la rétine. Ce soir, pas question donc de tenter d'observer l'éclipse sans les lunettes noires en carton réglementaire. Surtout, rappelle Olivier Lasvernias, le président de l'Association française d'astronomie, ne bricolez pas d'autres protections et n'utilisez pas vos lunettes de soleil habituelles.
6: Les lunettes de soleil, c'est fait pour regarder le paysage, pas du tout pour regarder le soleil. Et le soleil, ce qu'il faut comprendre, c'est que ça détruit la rétine sans douleur, instantanément. Si vous fixez le soleil comme ça, ça fait une loupe, exactement comme Hergé l'a très bien dessiné dans le Temple du Soleil de Tintin. Les rayons du soleil sont concentrés et ils brûlent le fond de la rétine. Donc la sécurité, c'est très simple, c'est d'avoir des lunettes spéciales éclipse qui laissent un 100 000e de la lumière et du soleil pour vraiment filtrer, quoi.
2: Et il faut conserver ces lunettes durant toute l'éclipse, même quand le soleil est caché à plus de 90%. En 1999, lors de la dernière éclipse totale en France, le ministère de la Santé avait recensé un peu plus de 250 lésions des yeux.
5: Explication d'Anne Le Gall, et dossier complet sur l'éclipse, où et comment l'observer à retrouver sur notre site ici.fr. Et de 13h à 13h30 sur votre radio locale ici, émission spéciale avec des invités et des directs depuis toute la France pour raconter ce phénomène exceptionnel. C'est donc à vivre sur votre radio locale ici. Dans le ciel, Johan, il y a donc une éclipse, mais il y a également du soleil avec une vague de chaleur extrême qui s'intensifie en France.
0: Oui, avant de s'éclipser en fin de journée, il va taper fort le soleil aujourd'hui avec au lever du jour en moyenne ce matin 20 degrés. On respire quand même un peu mieux au nord de la Seine, par exemple à Lille, avec 16 degrés, à Charleville-Mézières 14 degrés. Puis pour le reste, ce matin, quelques températures, 23 à Toulouse, 22 à Lyon, 25 à Nantes, 21 à Paris. Puis cet après-midi, dit donc le mercure qui va monter d'un cran, ce qui donnera 37 à Rennes. On aura 31 en milieu d'après-midi à Brest, 35 à Paris, 37 à Lyon, 39 la maximale à Bordeaux. Et chez vous, comment ça se passe? Vous nous l'écrivez en nous postant vos petits messages sur la page Facebook d'ici, comme l'a fait Paco, qui vit à La Tronche, c'est en Corrèze. Chez lui, il fait 17 degrés. Il nous écrit, ça va chauffer. Protégez-vous et restez vigilants. Merci Paco. Alexandre, lui, vit à Saint-Martin-le-Vinou, c'est dans le sud-ouest. Ciel dégagé ce matin, 21 degrés. Enfin, 22 degrés relevés chez Lionel à Limoges. Tous les jours ici, on fait la météo ensemble.
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0: Et en cette journée d'éclipse solaire, venez donc nous raconter sur l'antenne ce que vous avez prévu de faire en cette fin de journée. 0810 055 056. Il est là ce matin, George Benson, Give Me The Night. Vous êtes bien ici, il est 5h35.

0: instants.
1: Et dans les prochaines minutes, on a rendez-vous avec Monsieur Eddy. Bah non, reste là, Eddy.
0: Bah oui, il veut partir.
1: Bonjour, hein, la moindre des politesses, Monsieur Eddy, Eddy Mitchell arrive dans vos oreilles dans les prochaines minutes. Pour l'heure, 6h20, on accueille Marie. Bonjour Marie.
2: Coucou Johan, ça va?
1: Bah ça va. Bonjour Marie. Bonjour. Vous nous appelez d'où, Marie, ce matin?
2: Non, je triche un peu. Normalement, j'habite à Nîmes, mais j'appelle des Hauts-de-Seine.
1: Bon, très bien. Quel est le programme de cette journée pour vous, Marie?
2: Survivre au chaud.
1: Mais est-ce que vous êtes équipée pour survivre au chaud en cet été caniculaire?
2: Non, je pense qu'on fait une transformation en cours de route, hein, parce qu'à force, depuis le temps que ça dure.
1: Donc, ventilo, climatisation, système D?
2: Oui, tout. Puis, je crois qu'on finit par s'habituer. Non, mais j'ai de l'entraînement là où j'habite normalement, ça va.
3: Oh, oui, à Nîmes, c'est l'un des endroits où il fait le plus chaud en France,
2: l'enfer.
3: Souvent.
2: Ouais. C'est l'enfer sur Terre.
3: Peut-être pas non plus, c'est une très belle région, mais oui, il fait souvent chaud.
2: Oh, oui, oui, bah, ça dépend. Allez-y là, quand il fait très chaud comme ça.
1: Marie, qu'est-ce qui est prévu?
2: Ça fait du bien de remonter un petit peu, voilà.
1: Qu'est-ce qui est prévu pour cette fin de journée en ce mercredi d'éclipse solaire?
2: Bah, regardez l'équipe surtout, hein, c'est ça. Hein.
1: Vous êtes équipé, vous avez les lunettes, les fameuses. Bon, très bien.
2: Oui, je les ai. Des vrais, j'ai rien bricolé, j'ai pas fait de bricolage bizarre. Non, j'ai pas
1: très bien.
2: Le carton. Non.
1: On est paré. Une éclipse en solo ou vous serez accompagné ce soir?
2: Non, je suis en famille. Non. Je suis revenue un petit peu pour voir ça en famille.
1: Justement pour profiter de l'événement. Bah, écoutez, on vous souhaite de profiter le mieux possible de cette éclipse solaire, hein, une fois tous les 30 ans, voire même un peu plus, comme le disait Cyril.
2: Non, et là, ça fait 27.
1: 27 ans.
3: 27. Bon, mais la prochaine, 81.
1: Bon, voilà, vous serez là, Marie.
2: Non, en quoi? Ah bah, j'en sais rien, je serai peut-être unifiée d'ici là.
1: Bon, en attendant, on va vous envoyer le paquet, il arrive chez vous dans les prochains jours. Je vous souhaite une belle éclipse, une belle journée.
2: Merci beaucoup.
1: Et à très bientôt sur l'antenne.
2: Bonne journée, Johan, bonne éclipse.
3: Bonne journée.
1: 5h41, vous êtes bien ici.
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1: 5h42, chaque matin ici, c'est pas vrai, votre rendez-vous anti-arnaque ce mercredi. Aude Raso, si le numéro des gendarmes s'affiche sur notre téléphone, ce ne sont pas forcément les gendarmes qui nous appellent.
7: Oui, je vous fais le scénario, votre téléphone sonne, le numéro est bien celui d'une gendarmerie, là pas loin de chez vous, le nom de la gendarmerie s'affiche carrément, même parfois sur le téléphone, et voilà cet officier au bout du fil, il vous parle comme un gendarme, il est très crédible, et il vous raconte une histoire inquiétante, une plainte a été déposée contre vous, où vous devez régler plusieurs centaines d'euros de contraventions. Si vous y croyez, et c'est difficile de ne pas y croire, surtout quand on panique un peu, plusieurs scénarios sont possible, mais à l'arrivée, vous tomberez toujours sur quelqu'un qui essayera, d'une manière ou d'une autre, de vous soutirer vos informations bancaires, voire même vous piquer votre carte bleue. Il y a carrément des faux coursiers qui viennent jusque chez vous pour la récupérer. Une chose à garder en tête toujours, ni la gendarmerie ni la police ne vous demanderont jamais d'informations bancaires, jamais.
1: Alors Aude, comment savoir très concrètement si on a vraiment des gendarmes au bout du fil?
7: Mais généralement déjà, quand la gendarmerie vous appelle, c'est plutôt en numéro masqué. Dans tous les cas, ce que je vous conseille, et je donne exactement le même conseil d'ailleurs quand c'est la banque qui vous appelle, vous raccrochez poliment et vous rappelez. Donc le 17, si vous voulez les gendarmes ou la police, vous demandez à parler à la personne qui était censée vous parler au départ et vous serez très vite fixé. Question que vous vous posez peut-être, comment l'escroc a-t-il fait pour faire s'afficher le vrai numéro des gendarmes sur votre téléphone? Ça, j'en ai déjà parlé. En fait, ils ont un logiciel tout bête et ils trafiquent le numéro qui s'affiche. C'est vraiment tout simple et c'est dévastateur.
1: À bon entendeur. Merci Aude Raso. Tous les liens utiles de C'est pas vrai, votre rendez-vous anti-arnaque à retrouver sur ici.fr à l'onglet arnaque. Justement, avec un S, arnaque. Dans le monde merveilleux du vivant, ce mercredi, il sera question d'oiseaux préhistoriques, ce qui peuplait notre planète il y a un peu plus de 150 millions d'années. Ici, on apprend tous les matins. Pour l'heure, voici Oshi. Je partirai sur votre radio locale. Bon début de journée. Il est 6h moins le quart.

0: Restez donc avec nous. Vous avez choisi ici et vous avez bien fait. Il est 5h47. Et soyez les bienvenus dans le monde merveilleux du vivant. Aujourd'hui, on revient sur la planète Terre, il y a 150 millions d'années. Rencontre avec un dinosaure. Bonjour Benoît Prospero.
1: C'est pas moi, le dinosaure. C'est le ptérodactyle. Bonjour à toutes et tous. Petit rappel pour tout le monde, le ptérodactyle, alors, c'est le dinosaure qui vole, vous savez, deux grandes ailes et un long bec pointu. Au programme, bêtises, taille et naissance. Et donc, première chose à savoir, on a dit une bêtise. Hein. Contrairement à ce que l'on pourrait croire, le ptérodactyle n'est pas un dinosaure, mais un ptérosaure, c'est-à-dire un reptile volant. Et au passage, pourquoi ptérodactyle? Vous savez ça? En fait, c'est le père de la paléontologie, Georges Cuvier, qui l'a nommé officiellement en 1809 ptérodactylus, signifiant doigt en aile. Doigt comme des doigts, quoi.
0: Et ici, le mot aile s'écrit A-I-L-E-S, comme les ailes d'un oiseau.
1: Exactement. Et juste pour info, sachez que Georges Cuvier, c'est pas n'importe qui. C'est grâce à lui que l'on a commencé à comprendre que des espèces entières d'animaux avaient vécu sur Terre avant nous et avaient disparu. Rien que ça. On referme la parenthèse. Deuxième chose à savoir, contrairement à ce que l'on pourrait penser, les ptérodactyles sont des ptérosaures de petite taille puisqu'ils ne dépassent pas un mètre d'envergure, contrairement aux grands ptérosaures de la fin du Crétacé, comme le pteranodon, par exemple, le célèbre, qui pouvait atteindre une envergure de 7 mètres.
0: Et c'est déjà un bel oiseau.
1: Ah ben ça oui, hein. Et à propos d'oiseaux, troisième chose à savoir, les oiseaux ne peuvent voler qu'à partir du moment où ils ont atteint une taille quasiment adulte. Une règle qui vaut pour tous les vertébrés volants, sauf pour les ptérodactyles, qui pouvaient quant à eux voler dès leur naissance. Nom d'un canard en short, le monde vivant est merveilleux. Et un immense merci à l'excellent paléoanthropologue Ronan Alain pour le partage de ses connaissances. Pour plus d'infos, rendez-vous sur le site du Muséum National d'Histoire Naturelle, mnhn.fr.
0: C'est comme ça, tous les matins, on se rapproche un peu plus près de la nature avec Benoît Prospero et son monde merveilleux du vivant.
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0: 6h10, à la une de la presse, comme tous les mercredis à cette heure-ci, un libraire vous recommande son roman préféré de l'été.
3: Et ce matin, on part en région parisienne, à la librairie Espace Pierre Lecut, où nous attend Sophie.
0: Bonjour Sophie Foulon. Sophie ?
4: Sophie, bonjour.
0: C'est quoi pour vous un bon libraire ?
4: Pour moi, c'est quelqu'un qui n'a pas pour objectif de vendre absolument des livres, c'est de donner le livre qui convient au client qui vient chercher. C'est-à-dire que c'est pas forcément un livre que je vais avoir et que je vais aimer, que je vais conseiller au client, c'est le livre qui va lui correspondre.
0: Ce métier, vous l'avez choisi ?
4: Non, il est venu à moi. En fait, au départ, j'ai jamais été rêvé d'être libraire. C'est après des études d'histoire, j'étais destinée au professorat et ça n'a pas marché, donc on m'a proposé une formation de libraire et puis je suis partie là-dedans, quoi. Mais c'était vraiment un pur hasard.
0: Est-ce qu'il y a des livres qui ont changé votre vie ou en tous les cas votre façon de la voir?
4: Oui, par exemple la lecture de Paul Auster, ça m'a bouleversée. En fait, moi je suis surtout fan de tout ce qui est voyage, histoire, etc. Et ça me permet de lire des histoires comme ça qui m'ouvrent l'esprit et qui me donnent envie de voyager et de connaître mieux le monde.
0: Rappelons-le, Paul Auster, c'est un auteur new-yorkais.
4: Oui, c'est un auteur new-yorkais qui a une écriture que je trouve magnifique pour moi et à chaque fois il aborde des thèmes qui me touchent à chaque fois, quoi.
0: Alors aujourd'hui, c'est pas de Paul Auster dont il sera question dans votre recommandation, mais de l'ardente et très secrète Miles Franklin d'Alexandre Lapierre. Qui est d'abord ce Miles Franklin ?
4: Alors Miles Franklin, on peut en penser que c'est un homme, mais en fait c'est une femme qui a en fait pris un pseudo pour être éditée. En fait, c'est une autrice connue dans le monde entier, mais pas du tout en France. Et là, l'intérêt de l'autrice, ça a été de nous faire découvrir justement cette autrice et de nous raconter en fait toute l'histoire de cette femme qui a eu un parcours assez extraordinaire.
0: C'est donc une biographie ?
4: Ouais, c'est une biographie. Et puis, c'est aussi un livre de voyage parce qu'en fait, on est en Australie, on est aux États-Unis, on est en Europe. Dans ce livre, on voyage beaucoup, on côtoie beaucoup de gens différents, etc. Donc, c'est, en fait, c'est une biographie, mais avec beaucoup d'autres éléments qui font que la lecture est vraiment plaisante.
0: Qu'est-ce qui fait le trait de caractère principal de cette Miles ?
4: C'est une femme qui, en fait, au départ, est issue d'un milieu fermier. Et en fait, elle va connaître tout de suite un succès extraordinaire, mais sauf que quand on va s'apercevoir que c'est en fait une femme, elle va être un peu rejetée. Donc, comme elle a l'écriture chevillée au corps, elle va tout faire pour continuer à écrire. Et en fait, au final, elle va devenir vraiment connue. Mais en fait, l'écriture a toujours été son leitmotiv. Et à chaque fois, c'était une force de caractère qui, tout ça au service de son écriture.
0: L'ardente et très secrète Miles Franklin d'Alexandre Lapierre. C'est donc le choix ce mercredi de la librairie Espace Pierre Lecute à Hermont, qui fait partie du groupement des librairies Ensemble. Merci Sophie Foulon d'avoir été avec nous ce matin.
4: Merci, bonne journée.
0: Ce mercredi, Muriel Jordan s'apprête à se poser une question. L'appli Tricount peut-elle ruiner une amitié ? C'est quoi une appli Tricount ? Bon, on va tout vous expliquer dans un instant. Le temps d'écouter Eddie Mitchell et sa dernière séance ici, 5h53.

0: Vous écoutez ici, c'est mercredi, avant de retrouver le journal de 6h sur votre radio locale. Chaque jour, l'œil curieux de Muriel Jordan s'arrête sur une tendance, un phénomène de société. Et ce matin, Muriel, on va s'intéresser à une appli qui permet de partager les frais entre amis.
1: Oui, vous avez remarqué comme ces applis de partage de frais sont devenues à la mode. Dès que des vacances, un apéro, une sortie, un trajet est organisé entre potes, il y en a toujours un pour dégainer son appli Tricount. L'appli qui fait les bons amis. Chacun indique ce qu'il a dépensé, on voit apparaître les dépenses collectives et elle calcule ce que chacun doit ou ne doit pas aux autres. C'est la parade à la copine radine qui participe jamais à rien, ou au pote resquilleur, ou à la cousine totalement nulle quand il s'agit de faire la compta. Mais est-ce que ça peut foutre le bordel entre potes? C'est la question que je suis allée vous poser dans la rue.
2: Je pense que oui, parce que justement, on est parti avec des copines. Il y en avait certaines qui buvaient de l'alcool, il y en avait certaines qui fumaient des cigarettes. Mais il y a quand même des trucs qu'on mange pas, qu'on se retrouve à payer, donc ça peut foutre le bordel, effectivement.
1: Eh oui, hein, vous voyez, ces outils prônent la réalité, la rationalité, l'efficacité, mais ne nous protègent surtout pas des embrouilles entre potes pour une histoire de saucisse ou de merguez achetée. Hein. S'il y a engueulade, aucun SAV ne prévoit d'arranger les choses.
0: Et ce qui rend ce type d'appli encore plus attractif, c'est qu'elle propose aussi de faire des virements vers un compte bancaire.
1: Bah oui, par exemple, si vous organisez une grosse teuf, Tricount vous propose d'envoyer un lien à chaque invité avec le montant à rembourser. Il clique et il fait sa participation par virement. Mais ça reste quand même un casse-tête, comme l'explique ses trentenaires.
3: On a déjà fait des Tricount, effectivement, et c'est vrai que c'était toujours un peu les mêmes qui payaient. Et donc, ça restait dans le rouge et on était obligé de réclamer les sous, en fait, des mois.
1: Pour relancer, en fait.
3: Pour relancer, donc...
2: Tu vas payer souvent toi-même à avancer l'argent et ensuite à devoir attendre qu'on te rembourse et à te dire, tiens, est-ce que je suis censé lui rappeler qu'il me rembourse ou est-ce que je vais laisser un peu passer le temps?
4: C'est pour ça que les intérêts ont été inventés.
1: Tu peux payer des intérêts si on te donne des sous pour un dîner.
4: Il y a une deadline et si l'invité ne règle pas avant cette date-là, on augmente la facture et il n'est plus invité.
1: Et sur TikTok, l'humoriste Sophia Titrit racontait en décembre dernier la mésaventure d'une de ses amies à cause justement de cette appli Tricount.
5: On est bien d'accord, si t'invites quelqu'un à manger chez toi, tu ne lui fais pas payer. Peut-être que je suis folle, mais si tu invites les gens chez toi, c'est que tu es en mesure de les nourrir. Et puis, franchement, je sais que voilà, c'est la crise et tout, mais un plat pour... Je sais pas, 3 personnes, 5 personnes, 8 personnes, il n'y a pas tant de différence, genre, dans les ingrédients et tout. Enfin, c'est de la folie. Parce que là, c'est un truc qui est arrivé à ma pote. Le pire, c'est que mon ami et tous les invités ont contribué au repas. Genre, ils ont tous ramené quelque chose, tu vois, un dessert, un plat, des boissons. Et l'hôte, à la fin, leur a quand même envoyé un Tricount. C'est de la folie, on a perdu le sens de l'hospitalité, c'est grave.
1: Ouais, je sais pas si j'ai très envie d'aller dîner chez mes potes ce soir. Bref, ces tendances de vouloir partager les frais entre potes, mais attention, en cas d'embrouille à cause de l'argent, votre pote pourra toujours plaider la légitime dépense.
0: À demain, Muriel Jordan, ici pour FR, pour retrouver toute la collection des 7 tendances. Ce mercredi, c'est le grand jour, celui de l'éclipse, pour tout comprendre, tout savoir sur l'événement astro de l'année, voire même un peu plus. À 13h, rendez-vous pour une édition spéciale éclipse, avec toute la rédaction. En attendant, ici matin, à vos côtés. Bonne journée.
6: Bonne journée, Johan. Bonjour les leftos. Aujourd'hui, on est le mercredi 12 août. Bonne fête aux Chantal, Jeanne, François, Jeanne et Clarisse. Dicton du jour, s'il pleut, la Sainte Clarisse, c'est souvent comme vache qui pisse. Voilà une prévision météo qui ne fait pas dans la dentelle. Allez, bon réveil.
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6: Et merci d'être avec nous en ce mercredi matin. Dites donc, il est 6h. Les infos, Louise Adélaïde Boinard. Bonjour Louise.
8: Bonjour François, bonjour à tous.
6: Adélaïde. Oui, il faut le dire en entrée. Les vendanges ont déjà commencé en Alsace.
8: Et oui, la date officielle du début ne sera donnée que la semaine prochaine, le 17, mais certains viticulteurs ont déjà commencé à donner leur premier coup de sécateur, notamment dans les parcelles de Crémant. Le domaine de la ville de Colmar a ouvert la marche hier, Patrick Janton.
9: Une chaleur toujours aussi étouffante fait souffrir la vigne. Il fallait donc se décider à cueillir le raisin. Roxane Hardy, la responsable du domaine viticole de la ville de Colmar.
10: Il fait chaud et surtout il n'y a pas eu beaucoup d'eau. Il y a un millésime précoce, caniculaire, sécheresse. Donc les raisins sont en avance. Avant le 15 août, c'est du jamais vu. C'est une première.
9: Un sol dur comme du ciment, ces parcelles qui jouxtent le siège du domaine ont souffert de la chaleur. L'irrigation, autorisée par dérogation depuis un an, a permis de limiter les dégâts. Pierre-Jean Fuchs, le chef de culture des grands Forestier d'Alsace qui assure l'exploitation du domaine.
11: C'est des terrains qui sont séchants, caillouteux, qui réchauffent rapidement. Et donc aujourd'hui, on a fait le choix sur une partie de l'exploitation de mettre l'irrigation. Ça a permis à la vigne de ne pas bloquer, de continuer à mûrir tout au long de l'été. Ce qui fait qu'aujourd'hui, on arrive à des degrés qui avoisinent les 10, voire plus. Donc ce qui est pour nous largement à maturité pour un objectif crément.
9: C'est une équipe de vendangeurs venue de Roumanie qui était à l'œuvre hier matin. Entre 6h et 13h, on ne va pas au-delà, chaleur oblige. Younout, le chef d'équipe.
12: Nous avons ici toute vendange, 4 semaines, 5 semaines, après les parties à Bordeaux. Après fini.
9: D'autres domaines comme Ganglinger Fix à Wettlingshofen devraient débuter les vendanges ce matin.
8: Les dérogations pour vendanger plutôt sont quand même obligatoires et accordées par l'INAO, l'Institut National de l'Origine et de la Qualité. Heureusement pour les vendangeurs, l'Alsace reste encore un peu préservée par la canicule. Nous sommes en alerte jaune aujourd'hui encore, alors que 78 départements sont en orange. En revanche, la qualité de l'air est encore mauvaise et ça va durer. Les taux d'ozone resteront trop élevés jusqu'au 15 août minimum.
6: Une fausse alerte à la bombe a eu lieu à la synagogue de Mulhouse hier.
8: Les policiers se sont déployés hier devant le lieu de culte à cause d'un message laissé la nuit dernière sur la plateforme de la gendarmerie. Une personne a expliqué qu'elle allait faire exploser la synagogue, mais aucune attaque n'a eu lieu. Après enquête, les policiers ont conclu que c'était une fausse alerte. Un incendiaire présumé interpellé la nuit dernière à Pfastatt, après plusieurs petites interventions des pompiers pour des feux de poubelle notamment. Les soldats du feu avaient fini par repérer cet homme de 32 ans à proximité de ces feux. Il doit passer en comparution immédiate aujourd'hui. Une nouvelle disparition inquiétante a eu lieu à Strasbourg. Un homme de 76 ans, brun, les cheveux courts, a disparu depuis vendredi dernier. La police qui lance l'avis de recherche ajoute que l'homme a des troubles cognitifs et qu'il risque de tenir des propos incohérents. Vous retrouvez sa photo et sa description sur les réseaux sociaux de la police du Bas-Rhin.
6: C'est l'horaire à absolument retenir aujourd'hui, 20h16.
8: Et si vous avez bien suivi les infos depuis le début de la semaine, c'est l'heure qui correspond au maximum de l'éclipse solaire en Alsace. Elle commencera vers 19h ce soir. La luminosité va donc baisser un peu, comme l'explique Jean-Yves Marchal, médiateur scientifique au Planétarium de Strasbourg.
13: On aura une baisse, hein, parce que vous restera un petit croissant solaire. Donc forcément, on aura une baisse pas négligeable. Ce ne sera pas la même qu'en 99, hein, quand on était en total. Mais du coup, on va avoir quand même un petit ressenti un peu particulier. Alors, vous l'avez compris, le gros souci cette année, c'est qu'on n'a pas une éclipse en plein milieu de la journée comme en 99. On a une éclipse qui est au coucher du soleil, 20h16 ici pour le maximum. Le maximum, hein, c'est cette fameuse zone de 89,9%. Et on va se retrouver avec un horizon ouest où le phénomène va être assez bas, de l'ordre de quelques degrés, 4 degrés je crois. Et du coup, il faut absolument un horizon ouest bien dégagé pour observer tout cela.
8: Et malheureusement, le planétarium et l'observatoire de Strasbourg ne seront pas optimum pour regarder l'éclipse, mais on vous a quand même compilé les meilleurs endroits pour la regarder sur ici.fr. Et puis, nous serons en émission spéciale de 19h à 20h30 avec vous depuis le Champ du Feu. On entendra également un reportage en longueur sur où regarder l'éclipse dans notre info ici à 7h30.
6: C'est votre langue qui s'est éclipsée là. Allez, tout juste rentrée du Tour de France, Solène Muller a brillé à Colmar hier.
8: L'Alsacienne a participé au 4e critérium de Colmar hier après-midi devant un public conquis. La cycliste a fini 3e de la course derrière Maëva Skiban et Steffi Eberlin. C'est la deuxième fois que la compétition colmarienne est ouverte aux femmes et c'est une très bonne nouvelle pour Solène Muller qui apprécie l'engouement du public pour le cyclisme féminin. Elle revient pour nous sur son très bel été.
14: C'est sûr, depuis quelques années déjà, ça augmente de plus en plus, mais là c'est vrai que c'était assez impressionnant le nombre de spectateurs au bord des routes pendant toutes les étapes, quoi. Il y en a pas. C'est vrai que la plus impressionnante, je pense que c'était le contre-la-montre, parce que du coup c'était une épreuve que de 20 km, mais donc tout le monde était concentré sur tout le circuit, donc c'était vraiment impressionnant, quoi, de voir autant de monde. La notoriété, je sais pas. Après,
15: une médiatisation assez forte.
14: Ouais,
15: quand même.
14: C'est vrai qu'il y avait beaucoup de médias, on a été beaucoup interviewés, il y a eu beaucoup de photos de dédicaces pendant tout le Tour de France, donc oui, c'est vrai qu'on sent qu'il y a une une importante ferveur qui vient de plus en plus pour le cyclisme féminin.
8: Et du côté de la course homme, le champion de France Romain Grégoire s'est imposé haut la main après avoir lui aussi participé au Tour de France cet été. Et un Alsacien a fini deuxième, Hugo Hofstetter. Antoine Rogel complète le podium. En athlétisme, notre chance de médaille alsacienne au championnat d'Europe a disparu. Jan Spielmann n'a pas réussi à se qualifier pour la finale du 400 mètres hier soir. Le coureur de Karspak a fini sixième de sa demi-finale. En revanche, la France a quand même décroché sa deuxième médaille de la compétition hier grâce à Laetitia Bapté qui a fini troisième au 100 mètres. Et puis enfin, en football, le Racing a enfin son gardien numéro 1, le Danois Philippe Jørgensen, 24 ans, qui est prêté par Chelsea jusqu'à la fin de la saison. Il est arrivé en Alsace depuis quelques jours, mais il a dû patienter pour signer son contrat à cause de petites complications administratives. Les footballeurs strasbourgeois qui jouent leur dernier match de préparation dimanche à Newcastle avant la reprise du championnat français le 21 août à Marseille. Et puis il y a un départ aussi dans les effectifs du Racing, Arabi Ndingula, le milieu de terrain formé à Strasbourg, s'engage avec le club anglais de West Bromwich Albion. Il avait été prêté à Nuremberg en Allemagne la saison dernière.
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1: Salut Bissam, salut du saut. Ce soir, c'est le grand soir, Edo Vesemarsovit, avec l'éclipse solaire, un événement rare qui fait de beaux souvenirs aussi avec des anecdotes plus tard à raconter. Un événement que vous vivez avec nous en mettant les brilles, les lunettes, comme on l'a vu hier, pour regarder l'éclipse solaire. Et tiens, en alsacien, pour l'éclipse solaire, on dit Sonne Finsternis. Sonne, le soleil, solaire. Ou Finsternis, c'est l'obscurité. Finster, c'est quelque chose de sombre, d'obscur. Hein. Allez, essayez chez vous. Sonne Finsternis. Ce soir, la lune va cacher le soleil. En même temps, c'est le soir. De toute façon, il va se coucher. Mais là, ça donnera un beau spectacle dans le ciel. Protégez bien vos yeux et admirez l'éclipse avec les lunettes de protection. Regardez Sonne Finsternis.
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4: Les infos, Louise Adélaïde Boinard, c'est la phrase qu'on va entendre ce soir.
5: Et ce matin, grâce à Jonathan déjà.
6: Ça va être tout noir.
7: Ta gueule.
6: Ça va être tout noir.
7: Ta gueule.
5: Ça va être tout noir, vous l'avez peut-être reconnu en citation extraite du film d'Alain Chabat.
8: Désolé.
5: Et pourquoi ça va être tout noir? Eh bien parce que c'est enfin l'éclipse solaire ce soir. Elle commence à 19h et sera à son maximum à 20h16 en Alsace, avec un soleil caché à 89,9% par la Lune. Et la dernière fois qu'une éclipse a eu lieu, c'était en août 1999. Arthur Blanc, vous avez rencontré des passionnés qui s'en souviennent.
9: Une éclipse totale, ça laisse des souvenirs à vie, notamment pour Mireille, qui l'avait vue depuis son jardin à Saverne.
10: Et à un moment donné, il n'y avait plus de soleil. Bon, il ne faisait pas trop beau le jour-là. On ne voyait pas grand-chose, à part une nuit qui tombait, voilà, à crépuscule.
9: Oui. Martine, elle, était beaucoup plus loin.
11: On était au Pilat.
9: Dans le sud-ouest, donc.
11: C'est vrai que c'était impressionnant. Et puis l'animation, disons, l'influence que ça avait sur les gens. Et il y avait un monde fou et c'était une ambiance très particulière.
9: Du monde, il y en avait à Strasbourg, devant Jean-Yves Marchal, médiateur scientifique du planétarium de Strasbourg. À l'époque, il a passé l'éclipse devant des milliers de personnes.
12: Ce que je dis toujours à mon public ici au planétarium, c'est que j'ai vécu l'éclipse 99. J'ai eu le plaisir d'animer, commenter Place Kléber devant des milliers de personnes.
9: Une émotion dans la voix qu'il évoque encore souvent aux animations qui ont lieu jusqu'au dernier moment au planétarium. Même si cette année, il fera un peu moins nuit qu'il y a 27 ans, il restera un petit croissant de soleil au-dessus de la Lune.
5: Et où voir cette éclipse? Eh bien, on vous l'a dit sur notre site internet ici.fr. Et puis nous serons évidemment en émission spéciale ce soir sur Ici Alsace de 19h à 20h30. On sera notamment en direct depuis le Champ du Feu.
4: Les policiers se sont déployés devant la synagogue de Mulhouse hier.
5: À cause d'une fausse alerte à la bombe, quelqu'un avait laissé un message la nuit précédente sur la plateforme de la gendarmerie expliquant qu'elle allait faire exploser le lieu de culte. Heureusement, aucune attaque n'a eu lieu. On vous en dit plus sur l'enquête sur ici.fr. Mulhouse, où un quinquagénaire avait été condamné à 5 ans de prison ferme la semaine dernière pour détention de près de 500 000 vidéos et images pédopornographiques. On vous en avait parlé sur notre antenne. La haute commissaire à l'enfance a réagi à cette condamnation hier. Sarah El-Herry souligne que c'est le courage d'une mère de famille qui a permis l'arrestation de ce criminel, car c'est elle qui a dénoncé l'homme alors qu'il prenait des photos dans un jardin d'enfants en mars dernier. La haute commissaire à l'enfance qui rappelle que la protection des enfants est un devoir collectif et qu'il faut appeler le 119 ou la police face au moindre comportement suspect. Un incendiaire présumé a été interpellé la nuit dernière à Fastatt après plusieurs petits feux de poubelles notamment. Les pompiers ont fini par repérer un homme de 32 ans toujours à côté de ces feux. Il doit passer en comparution immédiate aujourd'hui.
4: Les créments commencent déjà à être récoltés.
5: Et oui, à cause de la chaleur, les vendanges sont ultra précoces cet été. La date officielle doit être annoncée vendredi prochain, le 17, mais certains vignerons sont déjà à pied d'œuvre depuis hier et la casse semble avoir été limitée dans les terres de plaine grâce à des permis d'irriguer, selon Jean-Pierre Fuchs, le chef de culture des grands chais d'Alsace.
13: Ben non, ces sols-là qui sont vraiment très pauvres, si on n'avait pas le goutte-à-goutte, je pense qu'on aurait déjà
8: de la mortalité qui serait bien plus importante. Du rendement, on n'en parle même pas. Et la qualité, on n'en parlerait même pas non plus. Là, on n'est vraiment pas sûr du palliatif, mais on est au moins, on assure une récolte minimum avec une qualité qui est quand même correcte. Tout ce qui est exposé au soleil, on a eu le stress hydrique, mais on a aussi le stress thermique. Ces journées avec ce vent chaud, 39 degrés. Là, vraiment, on a vu des vignes qui ont séché sur pied. Je ne veux pas dire du jamais vu, mais quand même, à cette échelle-là, en Alsace, on en a rarement vu dans certains secteurs autant de dégâts. Et c'est vrai que l'irrigation permet quand même de sauver la casse par rapport à ça. La vigne, il y a plus de réserves.
13: C'est l'avenir, peut-être. Ce
8: sera peut-être pas l'avenir de tout le vignoble, j'espère pas. Mais dans des terrains très séchants aujourd'hui, je vois pas trop d'autres solutions. On essaie de trouver des autres alternatives. Même les autres alternatives ont leurs limites dans des conditions comme on a connu cette année.
5: Et attention au soleil et aux fortes températures dans les vignes aujourd'hui. L'Alsace est en alerte jaune canicule. C'est quand même mieux que le reste du pays. 78 départements sont en orange. En revanche, la qualité de l'air reste mauvaise chez nous. Les taux d'ozone seront trop élevés et ce, jusqu'au 15 août minimum.
4: Les pompiers du Haut-Rhin sont on fire.
5: Et oui, ils cartonnent sur les réseaux sociaux. Les pompiers de la caserne de Apsheim et Eschenswiller, près de Mulhouse, ont publié une vidéo humoristique de prévention sur le risque incendie la semaine dernière. Et ils ont déjà cumulé plus de 10 millions de vues, Aurélie Loquet.
14: Le scénario est simple.
15: On voit quelqu'un qui fume dans les champs une cigarette. Et en fait, la plupart des gens ont l'habitude de jeter ce mégot par terre.
14: Très vite, un camion de pompiers arrive, explique le lieutenant Joël Komorowski, le chef de la caserne. Les pompiers s'installent autour du fumeur.
15: En se disant, qu'est-ce qu'il va faire avec sa cigarette? Et il y a tout un jeu de rôle qui tourne autour de cette situation-là jusqu'à la fin, finalement éteindre la personne, parce que c'est plus simple d'éteindre la personne que d'éteindre je ne sais pas combien de milliers d'hectares qui brûlent.
14: Le fumeur se fait arroser avec une lance, un sujet grave, traité avec humour, c'est ce qui a plu aux internautes. D'ailleurs, ils sont de plus en plus nombreux à suivre les pompiers de Apsheim et Eschenswiller sur les réseaux.
15: La semaine passée, là, on vient de rajouter plus de 4000 abonnés juste sur Facebook.
14: Une nouvelle vidéo est en préparation, mais pas moyen d'avoir des infos sur le sujet.
15: On a des projets, mais on ne va pas, comme on dit, spoiler. J'ai juste à dire, il faut s'abonner et puis et la suite viendra.
5: Il y a 36 pompiers dans ces casernes et bien évidemment, vous pouvez voir leurs vidéos en allant sur notre site ici.fr et sur notre application ici. Il y avait du beau monde hier au Critérium de Colmar. La course cycliste a accueilli de nombreux coureurs du Tour de France féminin et masculin pour sa 4e édition, dont l'Alsacienne Solène Müller qui a fini 3e de la course derrière Maeva Skiban et Steffi Eberlin. Et puis du côté des hommes, on a eu le droit à la présence du champion de France Romain Grégoire qui a remporté le titre devant un Alsacien Hugo Hofstetter. Et puis le troisième, c'était Antoine Rogel. Enfin, en athlétisme, l'aventure de notre Alsacien Jan Spielmann s'est arrêtée hier soir à Birmingham. Il n'a pas réussi à se qualifier pour la finale du 400 mètres au championnat d'Europe. Le coureur de Karspak a fini 6e. Et puis la France a quand même décroché une deuxième médaille hier lors d'une compétition grâce à Laetitia Bapté qui a fini 3e au 100 mètres haies.
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1: Cette fois, Colomb n'ouvre pas de route. Il est bloqué et affamé. Et pour survivre, il va transformer une éclipse en chantage cosmique. Du bluff niveau poker, avec l'une en guise de jeton. Jamaïque 1504. Les deux dernières caravelles de Christophe Colomb sont échouées sur la côte, rongées par le sel et les vers. Impossible de repartir. Les hommes tiennent à peine debout, la faim s'installe et l'aide tarde. Autant dire que niveau room service, on est plus proche de Koh Lanta que du Club Med.
2: Le bonheur, si je veux.
1: Au début, les autochtones partagent leur nourriture. Puis ils se lassent. Trop de bouches à nourrir. Les réserves diminuent. On passe doucement de bienvenue à... Bon, vous avez une date de départ ou pas?
3: On peut peut-être finir nos verres.
1: Colomb, lui, n'a plus beaucoup d'options. Alors, il fouille au fond du sac et tombe sur un livre, un almanach d'astronomie. Une date attire son attention. En février 1504, une éclipse de lune est annoncée. Le plan est risqué, mais brillant. Le soir venu, Colomb fait venir les chefs. Son dieu, dit-il, est furieux. Et il en donnera la preuve dans la nuit. Ambiance. Si vous ne coopérez pas, je coupe la lumière. Et voilà que la nuit tombe. La lune s'élève, puis lentement, elle s'efface. Une ombre la grignote, elle rougit, elle disparaît presque. Effets spéciaux dignes d'Hollywood, sans budget et 100% naturel. La panique gagne, on supplie Colomb, on lui demande d'arrêter ce prodige. Lui disparaît dans sa cabine, il laisse durer, puis revient au moment précis où l'éclipse s'achève. Le lendemain, les vivres affluent.
4: Ah voilà, date de livraison, ce soir minuit.
1: Bien utilisé, la connaissance peut parfois faire plus d'effet qu'une armée. Comme quoi parfois, il suffit juste de décrocher la lune, littéralement.
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7: Isadélaïde Boinard, le domaine de la ville de Colmar inaugure les vendanges 2026.
8: Et oui, il a commencé à vendanger ses créments dès hier, une date extrêmement précoce dictée par les vagues de chaleur qui se succèdent depuis le mois de mai et par la sécheresse en cours. Ces premiers coups de sécateur restent uniques car accordés sur dérogation. La date officielle ne sera annoncée que lundi prochain, le 17. Patrick Janton est tout de même allé voir les vendangeurs de Colmar.
9: Une chaleur toujours aussi étouffante fait souffrir la vigne. Il fallait donc se décider à cueillir le raisin. Roxane Hardy, la responsable du domaine viticole de la ville de Colmar.
10: Il fait chaud et surtout il n'y a pas eu beaucoup d'eau. Il y a un millésime précoce, caniculaire, sécheresse. Donc les raisins sont en avance. Avant le 15 août, c'est du jamais vu. C'est une première.
9: Un sol dur comme du ciment, ces parcelles qui jouxtent le siège du domaine ont souffert de la chaleur. L'irrigation, autorisée par dérogation depuis un an, a permis de limiter les dégâts. Pierre-Jean Fuchs, le chef de culture des grands chez d'Alsace qui assure l'exploitation du domaine.
11: C'est des terrains qui sont séchants, caillouteux, qui réchauffent rapidement. Et donc aujourd'hui, on a fait le choix sur une partie de l'exploitation de mettre l'irrigation. Ça a permis à de la vigne de ne pas bloquer, de continuer à mûrir tout au long de l'été. Ce qui fait qu'aujourd'hui, on arrive à des degrés qui avoisinent les 10, voire plus. Donc ce qui est pour nous largement à maturité pour un objectif crément.
9: C'est une équipe de vendangeurs venus de Roumanie qui était à l'œuvre hier matin. Entre 6h et 13h, on ne va pas au-delà, chaleur oblige. Yonout, le chef d'équipe.
12: Nous avons ici toute vendange, 4 semaines, 5 semaines, après les parties à Bordeaux, après fini.
9: D'autres domaines comme Ganglinger Fixe à Wettlingshofen devraient débuter les vendanges ce matin.
8: Et on le répète, les dérogations pour vendanger plus tôt sont obligatoires et accordées par l'INAO, l'Institut National de l'Origine et de la Qualité. Pour les vendangeurs, il faudra quand même mettre un petit peu de crème solaire et un chapeau. Il fait chaud, mais l'Alsace reste encore un petit peu préservée par la canicule, contrairement au reste du pays. Nous sommes en alerte jaune aujourd'hui, alors que 78 départements sont en orange. En revanche, la qualité de l'air est encore mauvaise et ça va durer pendant un petit moment. Les taux d'ozone resteront trop élevés jusqu'au 15 août minimum.
7: Grosse frayeur à la synagogue de Mulhouse hier.
8: Les policiers se sont déployés hier devant le lieu de culte à cause d'un message laissé la nuit précédente sur la plateforme de la gendarmerie. Une personne a expliqué qu'elle allait faire exploser la synagogue. Alors heureusement, aucune attaque n'a eu lieu. Et après enquête, les policiers ont conclu que c'était une fausse alerte. Mulhouse, où Sarah Elleri, la haute commissaire à l'enfance souligne le courage d'une mère de famille. C'est elle qui a dénoncé un homme de 53 ans qui prenait des photos dans un jardin d'enfants en mars dernier. Une dénonciation qui a permis son arrestation et sa condamnation en récidive la semaine dernière. Le quinquagénaire a écopé de 5 ans de prison ferme pour détention de près de 500 000 vidéos et images pédopornographiques. Sarah El-Herri rappelle donc que la protection des enfants est un devoir collectif et qu'il faut appeler le 119 ou la police face au moindre comportement suspect. Aujourd'hui, c'est d'ailleurs la journée mondiale de la jeunesse. Caritas Alsace rappelle que les enfants ne devraient pas avoir à subir les difficultés économiques de leur famille. L'association accompagne plus de 20 000 jeunes Alsaciens chaque année.
7: Un incendiaire présumé a été interpellé la nuit dernière à Pfastatt.
8: Oui, après plusieurs petites interventions des pompiers pour des feux de poubelle notamment, et ils ont fini par repérer un homme de 32 ans qui était toujours à côté de ces feux. Il doit passer en comparution immédiate aujourd'hui. Une nouvelle disparition inquiétante à Strasbourg. Un homme de 70 ans, brun, les cheveux courts, a disparu depuis vendredi dernier. La police qui lance l'avis de recherche ajoute que l'homme a des troubles cognitifs et qu'il risque de tenir des propos incohérents. Vous pouvez retrouver sa photo et sa description sur les réseaux sociaux de la police du Bas-Rhin.
7: Dans 12 heures, quasiment pile poil, on découvrira enfin l'éclipse solaire.
8: Oui, elle sera à son maximum à 20h16 en Alsace. Elle ne sera pas totale, on le rappelle, la lune cachera le soleil à 89,9%. Cette éclipse va commencer dès 19h10 et la luminosité va donc baisser un petit peu, comme nous l'explique Jean-Yves Marchal, médiateur scientifique au Planétarium de Strasbourg.
2: On aura une baisse, hein, parce qu'il vous restera un petit croissant solaire. Donc forcément, on aura une baisse pas négligeable. Ce ne sera pas la même qu'en 99, hein, quand on était en total. Mais du coup, on va avoir quand même un petit ressenti un peu particulier. Alors, vous l'avez compris, le gros souci cette année, c'est qu'on n'a pas une éclipse en plein milieu de la journée comme en 99. On a une éclipse qui est au coucher du soleil, 20h16 ici pour le maximum. Le maximum, hein, c'est cette fameuse zone de 89,9%. Et on va se retrouver avec un horizon ouest où le phénomène va être assez bas, de l'ordre de quelques degrés, 4 degrés je crois. Et du coup, il faut absolument un horizon ouest bien dégagé pour observer tout cela.
8: Mais ça ne sert à rien d'aller au planétarium ou à l'observatoire de Strasbourg pour voir l'éclipse. La vue n'y sera pas bonne. On vous recommande plutôt les hauteurs, tourner vers l'ouest comme le massif des Vosges ou le Champ du Feu, où nous serons en direct ce soir pour notre émission spéciale. Elle aura lieu de 17h à 20h30.
7: Encore un critérium où tout a roulé à Colmar.
8: Beaucoup de spectateurs sont venus voir la 4e édition de la course cycliste hier après-midi. Et pour la 2e année consécutive, la compétition était ouverte aux femmes. On y a d'ailleurs retrouvé l'Alsacienne Solène Muller, tout juste sortie de son premier Tour de France. Elle a fini 3e hier et revient pour nous sur son très bel été.
13: C'est sûr, bah depuis quelques années déjà, ça augmente de plus en plus. Mais là, c'est vrai que c'était assez impressionnant le nombre de spectateurs au bord des routes pendant toutes les étapes. C'est vrai que la plus impressionnante, je pense que c'était le contre-la-montre, parce que du coup, c'était une épreuve que de 20 km. Mais donc, tout le monde était concentré sur tout le circuit. Donc, c'était vraiment impressionnant de voir autant de monde. La notoriété, je ne sais pas. Après,
14: une médiatisation assez forte.
13: Oui, c'est vrai qu'il y avait beaucoup de médias. On a été beaucoup interviewés. Il y a eu beaucoup de photos, de dédicaces pendant tout le Tour de France. Donc oui, c'est vrai qu'on sent qu'il y a une importante ferveur qui vient de plus en plus pour le cyclisme féminin.
8: Et Solène Muller est arrivée derrière à Maëva Skiban et Steffi Eberlin hier. Le champion de France, Romain Grégoire, porte bien son titre. Il s'est imposé haut la main du côté de la course homme. Il avait aussi fait le Tour de France cet été. Et puis un Alsacien a fini deuxième, Hugo Hofstetter, devant Antoine Rogel, qui a donc complété le podium. Enfin, en athlétisme, on a eu un petit peu moins de chance côté alsacien. Yann Spielmann n'a pas réussi à se qualifier pour la finale du 400 mètres hier soir lors des championnats d'Europe d'athlétisme. Le coureur de Karspak a fini 6e de sa demi-finale. En revanche, on a quand même décroché une 2e médaille hier grâce aux 100 mètres haies. C'est Laetitia Bapté qui a récupéré le bronze.
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4: C'est toute l'information présentée par Louise Adélie de Bonnard. Bonjour.
5: Bonjour Jordan, bonjour à tous.
4: Si vous ratez le coche ce soir, il faudra attendre 2081.
5: Et oui, sans suspense, c'est déjà le jour de l'éclipse solaire. On l'attend depuis 1999 quand même. On la verra de 19h10 à 21h environ avec un pic à 20h16 en Alsace. Et tous ceux qui ont vu celle de 99 n'ont qu'une hâte, découvrir celle de ce soir, même si elle ne sera pas totale, Arthur Blanc.
6: Une éclipse totale, ça laisse des souvenirs à vie, notamment pour Mireille, qui l'avait vue depuis son jardin à Saverne.
7: Et à un moment donné, il n'y avait plus de soleil. Bon, il ne faisait pas trop beau le jour-là. On ne voyait pas grand-chose, à part une nuit qui tombait, voilà, à crépuscule.
6: Oui. Martine, elle, était beaucoup plus loin.
8: On était au Pilat.
6: Dans le sud-ouest, donc.
8: C'est vrai que c'était impressionnant. Et puis l'animation, disons l'influence que ça avait sur les gens. Il y avait un monde fou et c'était une ambiance très particulière.
6: Du monde, il y en avait à Strasbourg devant Jean-Yves Marchal, médiateur scientifique du planétarium de Strasbourg. À l'époque, il a passé l'éclipse devant des milliers de personnes.
9: Ce que je dis toujours à mon public ici au planétarium, c'est que j'ai vécu l'éclipse 99. J'ai eu le plaisir d'animer et commenter Place Kléber devant des milliers de personnes.
6: Une émotion dans la voix qu'il évoque encore souvent aux animations qui ont lieu jusqu'au dernier moment au planétarium. Même si cette année, il fera un peu moins nuit qu'il y a 27 ans, il restera un petit croissant de soleil au-dessus de la Lune.
5: Et puis on vous a évidemment compilé les meilleurs endroits pour regarder l'éclipse sur ici.fr. Et nous serons en émission spéciale de 17h à 20h30 avec vous depuis le Champ du Feu. Les vendanges commencent encore plus tôt que prévu. Les premiers coups de sécateurs ont été donnés hier du côté de Colmar par le domaine de la ville, avec l'accord de l'INAO, évidemment, l'Institut National de l'Origine et de la Qualité. Une précocité liée à la chaleur et à la sécheresse, mais la date officielle des vendanges sera tout de même donnée lundi prochain. Et attention au soleil et aux fortes températures pour les travailleurs dans les vignes. L'Alsace est en alerte jaune canicule aujourd'hui, ce qui est quand même mieux que le reste du pays. 78 départements sont en orange. En revanche, la qualité de l'air est encore mauvaise. Les taux d'ozone resteront trop élevés dans l'air jusqu'au 15 août minimum.
4: Les policiers se sont déployés devant la synagogue de Mulhouse hier.
5: À cause d'une fausse alerte à la bombe, quelqu'un avait laissé un message la nuit précédente sur la plateforme de la gendarmerie expliquant qu'elle allait faire exploser le lieu de culte. Heureusement, aucune attaque n'a eu lieu. Un homme de 66 ans, brun les cheveux courts, a disparu depuis vendredi dernier à Strasbourg. La police du Bas-Rhin qui lance l'alerte de recherche ajoute que l'homme a des troubles cognitifs et qu'il risque de tenir des propos incohérents. Vous retrouvez sa photo et sa description sur les réseaux sociaux de la police.
4: En plus d'être des pompiers, ce sont devenus des véritables stars.
5: Les pompiers de la caserne d'Absheim et Schenzwiller près de Mulhouse, ils ont posté une vidéo humoristique de prévention sur le risque incendie la semaine dernière et ils en sont déjà à plus de 10 millions de vues, Aurélie Loquet.
10: Le scénario est simple.
11: On voit quelqu'un qui fume dans les champs une cigarette. Et en fait, la plupart des gens ont l'habitude de jeter ce mégot par terre.
10: Très vite, un camion de pompiers arrive, explique le lieutenant Joël Komorowski, le chef de la caserne. Les pompiers s'installent autour du fumeur.
11: En se disant, qu'est-ce qu'il va faire avec sa cigarette? Et il y a tout un jeu de rôle qui tourne autour de cette situation-là jusqu'à la fin, finalement éteindre la personne, parce que c'est plus simple d'éteindre la personne que d'éteindre je ne sais pas combien de milliers d'hectares qui brûlent.
10: Le fumeur se fait arroser avec une lance, un sujet grave, traité avec humour, c'est ce qui a plu aux internautes. D'ailleurs, ils sont de plus en plus nombreux à suivre les pompiers de Absheim et Schenzwiller sur les réseaux.
11: La semaine passée, là, on vient de rajouter plus de 4000 abonnés juste sur Facebook.
10: Une nouvelle vidéo est en préparation, mais pas moyen d'avoir des infos sur le sujet.
11: On a des projets, mais on ne va pas, comme on dit, spoiler. J'ai juste à dire, faut s'abonner et puis et la suite viendra.
5: Et bien évidemment, vous pouvez voir leurs vidéos à succès en allant sur ici.fr. Les pompiers qui ne font pas que tourner des vidéos et éteindre des feux. Hier, ils ont permis l'arrestation d'un incendiaire présumé à Fastatt. Un homme de 32 ans qui se trouvait à proximité de plusieurs feux de poubelle. Ce suspect doit passer en comparution immédiate aujourd'hui. Il y avait du beau monde hier au Critérium de Colmar. La course cycliste a accueilli de nombreux coureurs du Tour de France masculin et féminin, dont l'Alsacienne Solène Müller qui a fini troisième hier derrière Maëva Skiban et Steffi Eberlin. Du côté des hommes, c'est le champion de France Romain Grégoire qui a remporté le titre devant l'Alsacien Hugo Hofstetter et Antoine Rogel. Et puis enfin au football, le Racing a enfin son gardien numéro 1, le Danois Philip Jørgensen, 24 ans, prêté par Chelsea jusqu'à la fin de la saison. Et les footballeurs strasbourgeois jouent leur dernier match de préparation dimanche à Newcastle avant la reprise du championnat le vendredi 21 août. Ce sera à Marseille. Et puis il y a un départ aussi dans nos effectifs. Rabi Ndingula, le milieu de terrain format Strasbourg, s'engage avec le club anglais de West Bromwich Albion. Il avait été prêté à Nuremberg en Allemagne la saison dernière.
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0: À présent, c'est les informations présentées par Louise Adélaïde Boenard. Bonjour.
1: Bonjour.
0: Ne soyez pas surpris si vous voyez des travailleurs dans les vignes.
1: Et oui, on est le 12 août, mais les vendanges ont déjà commencé dans certains domaines orinois, dont celui de la ville de Colmar, qui a lancé les hostilités hier. Une récolte ultra précoce autorisée par l'INAO, l'Institut National de l'Origine et de la Qualité, à cause de la chaleur et de la sécheresse. La date officielle des vendanges sera tout de même donnée lundi prochain. Des travailleurs qui vont trimer sous le soleil. L'Alsace est en alerte jaune canicule aujourd'hui, alors que 78 départements du pays sont en orange. En revanche, la qualité de l'air est encore très mauvaise chez nous aujourd'hui. Les taux d'ozone sont trop hauts et ils resteront trop élevés jusqu'au 15 août minimum. Le soleil qui disparaîtra quasi intégralement derrière la lune ce soir, c'est enfin le jour de l'éclipse. À 20h16 précisément, 89,9% de l'astre disparaîtra. Et pour bien regarder ce phénomène, il faut porter des lunettes homologuées, ne pas fixer le soleil plus de 3 minutes d'affilée et il faut se mettre à l'ouest avec un horizon bien dégagé. Attention à ne pas vous rater hein, car la prochaine éclipse aura lieu en 2081. En tout cas, on vous la fera vivre en direct dès 17h et jusqu'à 20h30 sur Ici Alsace. Encore un joli succès pour la 4e édition du Critérium de Colmar. La course cycliste a accueilli de nombreux coureurs du Tour de France masculin et féminin devant un public conquis et nombreux hier. On a notamment vu briller une tête alsacienne désormais bien connue, celle de Solène Muller, qui a fini 3e derrière Maëva Skiban et Steffi Eberlin. Solène Muller qui avait achevé sa première grande boucle la semaine dernière. Et du côté des hommes, c'est le champion de France Romain Grégoire qui a remporté le titre devant un Alsacien, Hugo Hofstetter, et devant Antoine Rogel qui a donc fini 3e. Et puis enfin en athlétisme, on a eu un petit peu moins de chance côté alsacien. Jan Spielmann n'a pas réussi à se qualifier pour la finale du 400 mètres hier soir. Le coureur de Karspak a fini 6e de sa demi-finale des championnats du monde de championnat d'Europe d'athlétisme. En revanche, la France a décroché sa 2e médaille hier au 100 mètres haies grâce à Laetitia Bapté qui a récupéré le bronze.
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2: Toute l'information présentée par Aurélie Loquet, bonjour.
3: Bonjour.
2: Les vendangeurs déjà présents dans certaines vignes.
3: C'est du jamais vu de mémoire de vignerons. Les premiers coups de sécateur ont été donnés hier à Colmar, un 10 août. La date officielle des vendanges sera fixée lundi prochain. Pas d'amélioration de la qualité de l'air aujourd'hui en Alsace. En rouge sur la carte de la pollution à l'ozone, les taux vont rester élevés jusqu'à la fin de la semaine à cause de la chaleur.
2: Retour à la normale à la synagogue de Mulhouse.
3: Après une alerte à la bombe, des policiers ont été déployés hier. Un message avait été laissé dans la nuit sur la plateforme de la gendarmerie, une personne expliquant qu'elle allait faire exploser la synagogue. Les policiers mulhousiens ont enquêté pour aboutir à la conclusion qu'il s'agissait d'une fausse alerte. À Pfastatt, un incendiaire présumé a été interpellé dans la nuit de lundi à mardi. Les pompiers étaient intervenus dans la soirée sur plusieurs petits incendies de poubelles notamment. Ils ont repéré un homme qui restait à proximité et appelé la police. Cet homme de 32 ans doit être présenté cet après-midi en comparution immédiate. Eux font de la prévention incendie sur le mode humoristique. Les pompiers de Apsheim et Schenzwiller ont publié une vidéo il y a une petite semaine. Elle montre un homme qui fume une cigarette dans un champ sec, sous l'œil inquiet de plusieurs pompiers. Ils finissent par l'arroser pour éviter l'incendie. La vidéo a fait plus de 11 millions de vues. Vous la retrouvez sur ici.fr Alsace. La haute commissaire à l'enfance réagit à la condamnation à Mulhouse d'un détenteur d'images pédopornographiques. 5 ans de prison ferme pour un récidiviste la semaine dernière. La haute commissaire à l'enfance souligne que c'est le courage d'une mère de famille qui a permis l'arrestation. Elle a signalé que l'homme prenait des photos dans un jardin d'enfants en mars dernier. L'occasion de rappeler que la protection des enfants est un devoir collectif et qu'il faut appeler le 119 ou la police face au moindre comportement suspect.
2: Émission spéciale Éclipse ce soir avec ici Alsace.
3: De 19h à 20h30 pour partager ce moment exceptionnel avec un reporter au Champ du Feu, un autre en plaine. L'éclipse, ce sera à 20h16 dans le Bas-Rhin, 20h17 dans le Haut-Rhin. Et la prochaine, ce sera en 2081. C'est terminé pour Jan Spielmann au championnat d'athlétisme de Birmingham. Il a fini hier 6e de sa demi-finale sur le 400 mètres. Le coureur de Karspak n'a donc pas pu se qualifier pour les finales.
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2: Une précocité exceptionnelle, alors que la date officielle des vendanges sera fixée lundi lors de la réunion de l'Association des viticulteurs d'Alsace, là-bas. Mais à cause de la sécheresse et de la chaleur, plusieurs dérogations ont été demandées, comme au domaine de la ville de Colmar, où les vendanges ont commencé hier, Patrick Janton.
3: Une chaleur toujours aussi étouffante fait souffrir la vigne. Il fallait donc se décider à cueillir le raisin. Roxane Hardy, la responsable du domaine viticole de la ville de Colmar.
4: Il fait chaud et surtout, il n'y a pas eu beaucoup d'eau. Il y a un millésime précoce, caniculaire, sécheresse. Donc les raisins sont en avance. Avant le 15 août, c'est du jamais vu. C'est une première.
3: Un sol dur comme du ciment, ces parcelles qui jouxtent le siège du domaine ont souffert de la chaleur. L'irrigation, autorisée par dérogation depuis un an, a permis de limiter les dégâts. Pierre-Jean Fuchs, le chef de culture des Grands d'Alsace qui assure l'exploitation du domaine.
5: C'est des terrains qui sont séchants, caillouteux, qui réchauffent rapidement. Et donc aujourd'hui, on a fait le choix sur une partie de l'exploitation de mettre l'irrigation. Ça a permis à la vigne de ne pas bloquer, de continuer à mûrir tout au long de l'été. Ce qui fait qu'aujourd'hui, on arrive à des degrés qui avoisinent les 10, voire plus. Donc ce qui est pour nous largement à maturité pour un objectif crément.
3: C'est une équipe de vendangeurs venus de Roumanie qui était à l'œuvre hier matin. Entre 6h et 13h, on ne va pas au-delà, chaleur oblige. Yonout, le chef d'équipe.
6: Nous avons ici tout vendage, 4 semaines, 5 semaines, après les parties à Bordeaux, après fini.
3: D'autres domaines comme Ganglagéfix à Wettlingshofen devraient débuter les vendanges ce matin.
2: Le reportage à Colmar de Patrick Janton. L'Alsace reste en rouge sur la carte de la pollution à l'ozone. Pas d'amélioration aujourd'hui de la qualité de l'air. En Alsace, les taux vont rester élevés jusqu'à la fin de la semaine à cause de la chaleur.
7: Un feu de forêt à Merzhiller ce matin.
2: En limite de la commune, une cinquantaine de pompiers se sont rendus sur place pour contenir la propagation. À leur arrivée, plus d'un hectare avait déjà été touché. Le feu a été rapidement fixé. Des opérations de noyage sont toujours en cours. À Mulhouse, retour à la normale aujourd'hui après une alerte à la bombe. Un message avait été laissé dans la nuit sur la plateforme de la gendarmerie. Une personne expliquant qu'elle allait faire exploser la synagogue. Les policiers mulhousiens se sont déployés autour du bâtiment, mais l'enquête a montré qu'il s'agissait d'une fausse alerte. La journée mondiale de la jeunesse en ce 12 août, l'occasion pour Caritas Alsace de rappeler que grandir ne devrait pas dépendre des difficultés économiques de sa famille. L'association accompagne chaque année plus de 20 000 enfants et jeunes en Alsace, à travers une aide aux parents ou des aides spécifiques comme du soutien scolaire ou des séjours vacances.
7: Rendez-vous à 20h16 pour voir l'éclipse ce soir.
2: Émission spéciale sur Ici Alsace dès 19h avec un baladeur au Champ du Feu. Aux côtés de passionnés d'astronomie, le spectacle sera exceptionnel. Mais comme l'éclipse est en soirée, il ne faut pas s'attendre à du noir total, explique Jean-Yves Marchal, médiateur scientifique au Planétarium de Strasbourg.
8: On aura une baisse, hein, parce que vous restera un petit croissant solaire. Donc forcément, on aura une baisse pas négligeable. Ce ne sera pas la même qu'en 99, hein, quand on était en total. Mais du coup, on va avoir quand même un petit ressenti un peu particulier. Alors, vous l'avez compris, le gros souci cette année, c'est qu'on n'a pas une éclipse en plein milieu de la journée comme en 99. On a une éclipse qui est au coucher du soleil, 20h16 ici pour le maximum. Le maximum, hein, c'est cette fameuse zone de 89,9%. Et on va se retrouver avec un horizon ouest où le phénomène va être assez bas, de l'ordre de quelques degrés, 4 degrés je crois. Et du coup, il faut absolument un horizon ouest bien dégagé pour observer tout cela.
2: Et pour être dans de bonnes conditions pour voir cette éclipse, prévoyez un peu de temps pour vous rendre à l'endroit prévu. Il risque d'y avoir du monde, surtout si vous partez dans les Vosges. Prenez aussi des lunettes spéciales. En 1999, lors de la dernière éclipse totale en France, le ministère de la Santé avait recensé plus de 250 lésions aux yeux. Le champion de France en titre, Romain Grégoire, a remporté le critérium cycliste de Colmar hier, suivi de l'Alsacien Hugo Hofstetter. Chez les femmes, Solène Muller est arrivée troisième, derrière Maëva Skiban et Steffi Eberlin. C'était donc hier à Colmar.
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1: Édition spéciale Éclipse avec Emeline Ferry jusqu'à 13h30, donc sur votre radio ici.
2: Une émission pour répondre à toutes vos questions à quelques heures de cet événement exceptionnel dans le ciel, une éclipse solaire quasiment totale en France. On ira là où on la verra le mieux dans notre pays, au Pays Basque. Des invités avec nous, Alain Siroux du magazine Ciel et Espace, Florent Delefly de l'Observatoire de Paris et Marie Grand de la Cité de l'Espace à Toulouse. Tous nos conseils, nos bons plans pour en profiter. On n'oublie pas évidemment de mettre ses lunettes de protection, obligatoire pour observer l'éclipse ce soir. C'est une journée exceptionnelle et on la vit ensemble sur votre radio ici.
1: Mais d'abord, c'est le journal avec vous, Aude Razzo. Bonjour Aude.
3: Bonjour Catherine, bonjour à tous.
1: L'actualité marquée par ce drame dans les Deux-Sèvres.
3: Trois personnes sont mortes dans l'incendie d'un gîte à Loumois. Trois corps découverts dans une habitation totalement calcinée. Le feu est parti d'un champ juste à côté hier après-midi avant de se propager. Bonjour Anne Mignard, vous êtes sur place, reporter ici Poitou avec les pompiers qui sont toujours présents ce midi.
4: Oui, depuis la route où je me trouve, on peut voir un camion de pompiers ainsi que des soldats du feu qui arrosent encore à travers champs les divers foyers de cet incendie. Résultat, l'accès à la route après le village de Gourget est coupé par les gendarmes qui demandent à tous les véhicules de rebrousser chemin. La végétation tout autour est très sèche, c'est très jaune. Le feu qui est donc parti hier en fin d'après-midi est allé très vite et il a ravagé en tout une vingtaine d'hectares de prairies. Un incendie qui, selon les gendarmes de Parthenay, s'est propagé à un hangar agricole et au gîte attenant et qui a donc fait trois victimes.
3: Anne Mignard, depuis Loumois dans les Deux-Sèvres, quelle est la cause de cet incendie? L'enquête est confiée à la brigade de recherche de Parthenay. Les incendies, la canicule et elle a une aussi, l'appel à l'aide des maraîchers. Marc Kerangueven, il est président du Séraphel. Chou-fleur, salade, artichauts, petits pois, c'est en Bretagne, c'est le plus grand groupement de producteurs de légumes de France, touché de plein fouet, lui aussi forcément par la sécheresse.
5: C'est plus que préoccupant, c'est alarmant. En brocoli, artichaut et salade, ceux qui n'ont pas d'irrigation, c'est 100% de perte. Voilà, il n'y a rien. Moi, je suis producteur de salade, je n'ai pas d'irrigation. Ça fait 3 semaines que je ne récolte pas une salade, que je détruis semaine après semaine ce qui était prévu. Je suis installé depuis 1988 derrière l'exploitation de mes parents. Donc j'ai connu quand même depuis longtemps la vie en production légumière ici. Et jamais je n'ai connu ça, jamais, mais jamais. Il faut un grand plan d'accompagnement pour aider les producteurs à repartir. Si rien n'est fait pour accompagner les producteurs dans cette crise qui est, je vais dire, alarmante et énorme, les gens vont baisser les bras.
3: Que faire pour aider les maraîchers, les agriculteurs? Une réunion de crise se tiendra tout à l'heure, 14h, au ministère de la Transition écologique. La ministre Monique Barbu réunit les préfets de région pour un état des lieux des tensions autour de l'eau. Autre conséquence et autre inquiétude avec cette chaleur, nos centrales nucléaires tournent toujours au ralenti. Plus de 20% du parc nucléaire d'EDF était indisponible ce matin. Les trois quarts de la France sont depuis ce midi en alerte orange canicule, 78 départements.
1: Une histoire maintenant et un témoignage qui en dit long.
3: Celui de Pierre Leroy, ancien maire de la petite commune de Puy-Saint-André dans les Hautes-Alpes. Il s'était lancé en mai dernier dans une traversée de la France à pied, justement pour alerter sur le réchauffement climatique. 3 mois plus tard, il s'arrête, épuisé par les vagues de chaleur. Adrien Serrière l'a rencontré en Vendée.
6: Voilà 3 mois qu'il est parti avec sa charrette, sa tente et son sac à dos. Un voyage pour échanger en chemin avec des élus, des associations autour de la transition écologique et de la ruralité, mais devenu un calvaire pour Pierre Leroy.
7: Depuis 2 mois, c'est rare quand je suis descendu en dessous de 35 degrés. J'ai commencé à essayer de trouver des solutions d'adaptation. J'ai commencé à marcher à 5h30 du matin, mais en fait, physiquement, c'est totalement épuisant.
6: Depuis le Briançonnais, il a traversé la Provence, les Cévennes, le Quercy, la Dordogne, plus de 1300 km avant de s'arrêter en Charente, stoppé, il l'affirme, par la crise climatique.
7: Au début, je disais, dans 5 ans, faire ce que je fais, ça sera plus possible. Mais là, c'est pas dans 5 ans. C'est d'ores et déjà aujourd'hui, physiquement, psychologiquement aussi. On ne peut pas, en été, traverser la France à pied.
6: Lui qui avait mis en œuvre pendant ses mandats des solutions de sobriété se questionne aujourd'hui sur l'adaptabilité du territoire.
7: Il faut vraiment qu'on change de pratique fondamentalement. assez radicalement si on veut en effet que les territoires continuent à être habitables.
6: Sa traversée de la France est pour l'instant mise en pause. Pierre Leroy s'est réfugié en bord de mer, en Vendée, en attendant le retour de journées moins chaudes.
3: Un reportage d'Adrien Serrière. Le Paris Saint-Germain en quête d'un premier trophée cette saison. Les footballeurs parisiens disputent la Super Coupe d'Europe ce soir face au club anglais d'Aston Villa. Le match se joue en Autriche. Au championnat d'Europe de natation, les Françaises disputeront bien la finale du relais 4x100 mètres nage libre ce soir. Elles sont qualifiées troisième temps des séries. La finale partira vers 20h15 et c'est la seule possibilité pour la France de décrocher une médaille aujourd'hui. On tourne les yeux vers le ciel, un peu en avance avec notre astronaute Sophie Adnaud. Elle deviendra mardi la première Française de l'histoire à marcher dans le vide spatial, annonce de la NASA. Elle doit effectuer une sortie dans l'espace depuis la Station Spatiale Internationale.
2: Merci Aude Razo. Retour de l'info à 14h sur votre radio ici.
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2: 13h06, édition spéciale éclipse avec vous, Emeline Ferry.
8: Et oui, le soleil a rendez-vous avec la lune aujourd'hui. Une éclipse solaire, spectacle merveilleux dans le ciel. En début de soirée, on pourra l'observer partout en France et ça rappellera des souvenirs à beaucoup de monde. La dernière fois qu'on a eu droit à un tel phénomène, c'était il y a 27 ans, Mathilde Cariou.
9: 11 août 99. Midi 15.
10: Que le spectacle commence. L'astre mort grignote lentement l'astre de feu.
9: Les Français sont fascinés par l'éclipse. En témoignent ces réactions compilées par Lina.
11: Je trouve que c'est super, enfin il n'y a pas de mots.
12: Je suis très contente d'être venue. J'avais jamais vu d'éclipse, mais plus que tant.
13: Qu'est-ce que je vous dis ? C'est waouh !
9: 27 ans plus tard, Laurence et Sabrina s'en souviennent comme si c'était hier.
14: C'était assez impressionnant.
9: Elles étaient ici, boulevard Haussmann, quand le soleil a disparu.
14: Le souvenir, c'est déjà de voir l'obscurité arriver progressivement et se retrouver pratiquement dans le noir, parce que je crois qu'en 99 elle était beaucoup plus importante que cette année en plus à Paris. Et puis le froid, il faisait beaucoup plus frais, on a perdu quelques degrés en quelques minutes en fait.
15: Bah, c'est pour ça qu'on s'en souvient.
9: Au coin de la rue, Michel fait la queue pour acheter des lunettes, il n'en avait pas en août 99.
16: Et peut-être qu'on n'était pas aussi attentif aux règles, je me rappelle que ma fille elle avait un masque à souder pour regarder l'éclipse, ce qui n'était pas terrible, mais a priori ça s'est bien passé. Heureusement qu'il y avait des nuages.
9: Car lui et son épouse Claire étaient en Bretagne cet été-là.
17: C'était assombré quoi, mais on n'a pas vu l'éclipse donc j'espère que cette fois-ci ça sera bon.
9: Aucun risque de la louper, le soleil brille partout aujourd'hui jusqu'à l'heure de l'éclipse entre 19h15 et 21h20.
8: Conditions météo favorables pour ce soir, on a hâte. Il y en a un qui trépigne d'impatience, c'est le directeur de la rédaction du magazine Ciel et Espace. Bonjour Alain Sirou.
18: Bonjour Emeline, bonjour.
8: Un grand merci d'être avec nous en studio. Alors ça y est, le grand jour est arrivé.
18: Ben oui, parce qu'il y a une chose qui est certaine, c'est que ça ne sera pas remis à une date ultérieure. Et les éclipses, c'est vraiment un jeu qui est parfait, qu'on connaît bien à l'avance. Je peux vous donner les dates de la prochaine éclipse totale de soleil à Paris. Ce sera le 3 septembre 2081.
19: J'aurai 100 ans, mon Dieu.
18: Moi, je ne serai pas libre le matin, donc on verra comment on se débrouille. Mais vous voyez, maintenant, les calculs astronomiques permettent de savoir exactement quand a lieu ce rendez-vous. Mais effectivement aussi de savoir où il faut être le mieux placé. Et vous avez diffusé un reportage sur 1999, elle passait en France, au nord de la France, et là, c'est plutôt vers le sud. Plus vous êtes près du sud et de Biarritz, Bayonne, et donc évidemment de l'Espagne, plus vous avez d'obscurité, entre guillemets, et surtout plus vous êtes proche de la totalité.
8: C'est un rendez-vous, c'est un grand moment collectif qu'on vit ensemble, aussi, tous ensemble tournés vers le ciel.
18: Oui, parce que vous savez, le mot éclipse, c'est un mot qui, en grec, veut dire défaillance, abandon. C'est la défaillance du soleil. Et ça, c'est pas normal. Quand vous sortez, vous allez vous promener, il fait beau et tout, vous savez que c'est le jour, puis après, il y a la nuit, quoi. Mais là, il fait nuit en plein jour, il y a un truc qui va pas. Donc, vous voyez bien que ça n'est pas normal, et même si vous savez quelle est la nature du phénomène, eh bien, il va se passer quelque chose qui est très curieux, c'est une obscurité, semi-obscurité, un crépuscule qui va arriver en fin de journée et qui va changer tout le paysage. Parce que ça n'est pas seulement la lune qui passe devant le soleil.
8: C'est un drôle de moment.
18: C'est un drôle de moment où les couleurs vont changer, où ça va devenir un peu plus...
19: Le temps, la température, argenté. Ça a une influence sur la météo
18: aussi. Une influence sur la température. La température va baisser parce que vous cachez quand même plus de 90% de l'astre du jour. Les oiseaux vont aller se coucher, les animaux de la basse-cour, ils sont à surveiller. Enfin, et c'est quelque chose qui est collectif. C'est-à-dire, nous vivons ensemble un événement où nous sommes sur une planète qui tourne autour d'un soleil, lequel va se trouver éclipsé par notre propre satellite. Donc vous voyez, c'est un moment magique.
2: Et on va essayer de comprendre, de décrypter ce merveilleux phénomène. Vous restez avec nous, Alain Sirou. On accueille Marie Grand, responsable éducation et médiation à la Cité de l'Espace de Toulouse. Bonjour.
13: Bonjour.
2: Alors je voudrais, avant de décrypter tout ça, vous faire écouter quelques témoignages, quelques interrogations au micro de Ici Provence. Qu'est-ce que c'est une éclipse ?
15: C'est quand la Lune, elle va faire le tour du Soleil, non ? Peut-être pas le tour, mais elle va passer par-dessus.
20: C'est la Lune qui tourne autour du Soleil.
21: C'est en mode le ciel, il va s'assombrir d'un coup.
22: Et pourquoi le ciel va s'assombrir ?
21: Je sais pas. C'est quand le Soleil, il se place derrière la Lune, quand il y a la pleine Lune. Le Soleil, il passe derrière. Et du coup, ça fait que le ciel, il est tout noir en pleine journée.
23: La Lune, du coup, elle passe devant le Soleil, ce qui fait du coup les rayons lumineux, ils passent pas. La lumière est bloquée, on est plongé dans le noir temporellement.
24: On va avoir une grosse boule noire. Vu que ça va passer devant, je sais pas si ça va accentuer la lumière. Et on va devoir mettre des lunettes pour protéger les yeux. Parce que sinon, au bout de 20 secondes, on devient aveugle.
21: Il y a la Terre, la Lune et le Soleil qui vont être alignés. Et du coup, on va avoir l'impression d'être en pleine nuit, en pleine journée.
2: Bon, vous l'entendez, Marie Grand, sans mauvais jeu de mots, on a besoin de vos lumières. Éclairez-nous. De quoi on parle ? Qu'est-ce que c'est une éclipse solaire ?
13: Alors, on a entendu quand même de bons éléments dans toutes les paroles de votre public. En effet, une éclipse, c'est le moment où la Lune passe exactement sur l'axe Soleil-Terre. Donc à ce moment-là, la Lune aura une apparence, ce qui est quand même assez extraordinaire, une ombre apparente égale à la taille du Soleil. Je dis bien apparente, puisque la Lune est 400 fois plus petite que le Soleil, mais elle est aussi 400 fois plus proche de nous que le Soleil. Donc à des moments qui sont assez rares, mais pas tant, c'est-à-dire une à deux fois par an, la Lune passe exactement sur l'axe Terre-Soleil et donc crée une ombre de la taille du Soleil, quasiment apparente bien sûr, sur la Terre.
2: Alors chez nous, ce sera une éclipse partielle, hein, seulement le Soleil sera jamais totalement recouvert ce soir.
13: Exactement, nous aurons un maximum alors sur le territoire français de plus de 99% pour les personnes qui se trouvent au Pays Basque. 99%, alors c'est quand même extrêmement important, comme le disait Alain précédemment, mais ce n'est pas la totalité. La totalité, en réalité, se passe sur un territoire qui est très très restreint. C'est une bande qui fait environ 200 kilomètres. Et celle-ci sera ce soir plus en Espagne, un peu plus au sud de chez nous, de l'autre côté des Pyrénées.
2: Merci beaucoup Marie Grand, on y voit un petit peu plus clair, responsable éducation et médiation à la Cité de l'Espace de Toulouse. 13h12 sur votre radio ici, et c'est une édition spéciale solaire.
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2: Il y a une éclipse ce soir. Il y a une éclipse et c'est dans le sud-ouest, c'est ce que nous disait Marie Grand. C'est dans le sud-ouest de la France qu'on la verra le mieux, puisque la bande de totalité recouvre le nord de l'Espagne. Les passionnés n'ont pas hésité une seconde. Beaucoup, beaucoup ont fait le déplacement pour ne rien rater de ce spectacle saisissant. Éclipse totale, ça veut dire soleil noir entouré d'une couronne lumineuse. Rémi Brancato a suivi un groupe d'adhérents de l'Association française d'astronomie juste avant leur départ pour la région de Burgos.
25: Ils sont 80 réunis au sous-sol de leur hôtel. Éric Pied-Noël, le directeur de l'association, délivre les consignes. Un car doit emmener les adhérents sur un terrain de campagne à une demi-heure de route.
26: Il n'y a pas d'ombre, donc chapeau, crème solaire, gourde avec de l'eau. Ne tombez pas en syncope pendant l'éclipse, ça va m'énerver profondément.
25: Olivier Lasvernias, le président, projette des photos du site.
27: On aura un horizon ouest quasiment dans l'axe de l'éclipse.
25: Des cartes montrent le déroulement. La Lune grignotera le Soleil à partir de 19h33 pour le cacher à 20h28.
27: Il disparaît comme s'il nous faisait un clin d'œil et après il rouvre l'œil et se couche. Et c'est vraiment fantastique.
25: La moitié des participants n'a jamais vu d'éclipse totale. Alors l'astronome rappelle ce qu'elle dévoile. Les protubérances, ces arcs de flamme sortis de la surface solaire cachés par la Lune, mais aussi sa couronne, son atmosphère, la planète Vénus devrait être visible. Daniel se prépare, c'est sa 8e éclipse.
28: On ne sait jamais ce qu'on va voir vraiment, donc c'est ça la beauté du spectacle aussi.
25: C'est la 3e éclipse pour Sylviane, elle partagera cette fois le moment avec ses deux petites filles.
29: Les gens qui n'ont jamais vécu d'éclipse ne savent pas, mais il y a toute une ambiance. Oui, on fera tous « waouh ». C'est extraordinaire.
25: Et pour ces privilégiés, le soleil noir doit durer 1 minute 50.
2: Alors je vous disais, c'est dans le sud-ouest qu'on aura le plus beau spectacle, mais ce sera très beau aussi ailleurs en France, en Bretagne notamment. Je vous propose d'aller tout de suite retrouver l'équipe de Ici Pays Basque. Bonjour Alexis Arad.
1: Bonjour.
2: En direct depuis Bayonne, 99,5% d'occultation du soleil. Vous en avez de la chance. J'imagine que tout le monde dans la région est impatient d'être à ce soir.
1: Eh oui, les derniers préparatifs s'accélèrent là ce matin. Il y a encore de très longues files d'attente devant les pharmacies et les opticiens pour se doter des dernières lunettes disponibles. Un certain nombre de touristes sont venus spécialement pour l'occasion avec des réservations plus importantes dans les trains ces derniers jours et aussi dans les hôtels. Sachez aussi qu'il y a des restaurants vue sur mer qui ont des tables réservées depuis l'hiver dernier. Pile pour ce soir, pour voir l'éclipse sur l'horizon au-dessus de la mer. Beaucoup de touristes ce matin sont sur les routes pour rallier l'Espagne. Le trafic très dense sur les axes, ça se voit bien. Et puis ça ne va pas aller en s'arrangeant au fil de la journée. Et puis bien sûr, il y a beaucoup d'observations prévues sur les plages ou même depuis les montagnes. Des randonnées spéciales éclipses sont organisées avec un poste d'observation royal. C'est au sommet de la Rune, la montagne majestueuse à la frontière franco-espagnole. 900 mètres d'altitude, vue sur mer, horizon plein ouest dégagé. On y sera d'ailleurs ce soir en direct sur ici, Pays Basque. Et puis un autre haut lieu, c'est à Hendaye, le château observatoire d'Antoine d'Abadie, astronome basque du 19e siècle, l'un des rares scientifiques français qui a lui-même chassé les éclipses pour percer leur mystère. Bref, le Pays Basque est prêt. En 1999, le soleil ici, il avait été caché qu'à 80%. Faut remonter à 1860 pour un soleil presque entièrement occulté, 1605 pour une éclipse totale. Autrement dit, ici, personne ne veut manquer l'occasion.
2: Ah oui, on comprend. Merci beaucoup, Alexis Arad. Ici, Pays Basque, tout le réseau ici mobilisé pour vivre cet événement exceptionnel.
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2: Un spectacle rare et saisissant qui nous attend un peu après 20h et on a la chance de s'y préparer avec Alain Siroux qui est toujours à nos côtés en studio, directeur de la rédaction du magazine Ciel et Espace. Alors on le répète depuis des jours, mais c'est essentiel pour regarder l'éclipse ce soir, il faut absolument porter des lunettes de protection.
4: Oui, pas tout le temps, mais personne ne regarde le soleil en face habituellement. Quand vous sortez, vous promenez, je disais, hein, vous êtes ébloui naturellement. Donc, vous ne regardez pas le soleil. Vous ne regardez le soleil dans les yeux, si je puis dire, que lorsque vous voulez voir la lune passer devant. Alors, quand même, une chose extrêmement importante, c'est que vous n'avez pas d'autre solution que de regarder avec des lunettes dédiées, puisqu'il faut filtrer l'infrarouge, l'ultraviolet, un cent millième, il reste plus qu'un cent millième de la lumière solaire. Donc vous n'avez pas le droit à des lunettes de soleil, à tout autre bricolage, oublié. Tout à
2: pas
4: fait
2: de
4: ça.
2: Système D, c'est les lunettes de protection.
4: C'est lunettes de protection.
2: On vérifie qu'elles sont conformes.
4: Hein. Bien sûr, mais on en a fabriqué des milliards parce qu'il y a des lunettes et des éclipses partout depuis longtemps. Donc là-dessus, il n'y a pas de souci en règle générale. Simplement, il y a une chose, c'est que vous n'avez pas besoin de les porter tout le temps. C'est pas un casque pour faire de la moto. Ça se prête une
2: paire. On peut y aller en famille, prendre sa paire de lunettes.
4: Oui, puis c'est convivial. Et puis on regarde un peu. C'est un des éléments du spectacle. Donc si vous regardez le soleil, vous mettez vos lunettes. Puis après, vous les enlevez. Quelques secondes suffisent là-dessus.
2: Il y a une polémique, en tout cas des interrogations qui montent, qu'on entend les écologistes qui dénoncent l'impréparation du gouvernement. Ils disent qu'il n'y a pas eu de grande distribution de lunettes comme il y avait eu il y a 27 ans. C'est un constat que vous faites aussi ? C'est un regret ?
4: Alors, je dirais qu'on a sans doute pas tiré les leçons de 99 où ça avait déjà été un peu précipité, mais pour le compte, les réunions avaient eu lieu avec le ministère de la Santé en amont de cet événement. Je crois qu'il y a deux, trois choses qu'on n'a pas compris, si je puis dire. La première chose, c'est que c'était extrêmement populaire. C'est-à-dire que tout le monde allait regarder le soleil. L'éclipse, simplement parce qu'on est en vacances, parce que c'est gratuit, parce que on est en famille, c'est le coucher du soleil, ça va être très beau. Première chose. Deuxième chose, on n'a pas percuté que on regarderait là où on est. C'est pas parce qu'elle est totale en Espagne qu'on va pas la regarder en France. Donc il y a une sous-estimation de ça. Et la troisième chose, c'est qu'on a vraiment un problème d'anticipation de façon globale. Moi, je travaille avec l'Association française d'astronomie sur le sujet depuis plus d'un an. Nous avons alerté, évidemment, tout le monde sur la nécessité de se protéger. Mais c'est vrai que c'est un... on ne peut pas croire aux vertus du marché tout le temps, comme quoi le marché va tout régler et qu'au dernier moment, vous trouverez de la protection partout. C'est pas vrai, parce que c'est au dernier moment que les gens cherchent à s'équiper et c'est pas ou rarement en amont. Donc, il a manqué de l'anticipation, mais je dirais, pour être positif, préparons-nous à la prochaine éclipse. Non pas celle de 2081.
2: L'année prochaine, 2027. Voilà. Mais, on verra pas autant que celle d'aujourd'hui.
4: Pas autant, mais ça fait partie du jeu et on peut l'anticiper.
3: Est-ce que si on a gardé nos lunettes de 99, par exemple, elles sont toujours utilisables ou
4: non, c'est pas conseillé. En fait, la meilleure façon, c'est effectivement de trouver des lunettes d'aujourd'hui et si vous n'avez
18: n'avez aucune autre solution, que vous n'avez que des vieilles lunettes, il y a un test qui est simple, c'est vous regardez si elles sont percées, déchirées, abîmées, et là, dans ce cas-là, vous les jetez. Et sinon, bah, vous regardez avec un projecteur puissant, si vous voyez quelque chose qui passe à travers ou pas. Mais en principe, non, on n'utilise pas. La date de péremption, c'est 3 ans, telle qu'elle est donnée.
19: Et là, celle qu'on a cette année, pour 2027, ça sera
18: parfait.
19: Bon
18: oui, absolument. Okay, vous les gardez au chaud, si je puis dire, ou au frais, je ne sais pas.
8: Mais on ne prend aucun risque, hein, parce qu'on rappelle quand même les dangers, on peut se brûler la rétine, on ne regarde surtout pas le soleil en
18: oui,
8: face.
18: Oui, et puis c'est souvent, je dirais, en se disant que nous, on passera à travers, en fait, la rétinopathie solaire, c'est une brûlure de la rétine qu'on ne sent pas parce qu'on n'a pas de nerfs dans l'œil. Et donc, il ne faut pas jouer avec le feu.
8: Bon, si vous n'avez pas encore votre père à la maison, vous pouvez quand même aller encore en pharmacie chez votre opticien, il en reste peut-être encore. Vous pouvez aller aussi en kiosque pour acheter le dernier numéro de Ciel et Espace,
18: par exemple.
8: Et puis, il y a aussi les lunettes ici, offertes par votre radio. On en a distribué plus de 250 000 ces dernières semaines partout dans le pays. Ça a été un véritable succès, par exemple, à Laval. Bonjour Thomas Pinaroli.
5: Bonjour.
8: Alors racontez-nous, ici Mayenne a organisé une grande opération de distribution de lunettes jeudi dernier et ça a très très bien marché.
5: Ah oui, c'est le moins qu'on puisse dire. On a donné nos 450 dernières lunettes en moins d'un quart d'heure et en fait la plupart, 300 à peu près, sont partis en un quart d'heure. Donc ça a été très très vite, effectivement. Il y avait une bonne centaine de personnes devant la radio. Et puis surtout, depuis jeudi dernier, ça ne s'arrête pas. C'est-à-dire qu'on n'en a plus une seule à donner, vraiment plus une seule. Mais les gens, ils continuent de venir nous voir pour avoir leur monture ici Mayenne. Rien que ce matin, pour vous raconter, notre chargée d'accueil, Nathalie, a reçu plus de 80 appels. Parfois, les gens viennent de l'autre bout du département directement, alors forcément un peu déçu quand on leur dit qu'il n'y en a plus. Pourtant, on le répète à l'antenne. On a aussi eu quelques enfants en pleurs, mais je vous rassure, en général, ça se finit bien. On les envoie par exemple vers les offices de tourisme qui ont eux aussi distribué 2700 lunettes ici Mayenne, un peu partout dans le département. J'ai une dernière anecdote qui résume bien la folie autour de nos lunettes pour cette éclipse. C'est un supermarché à Laval qui, en l'occurrence, n'a plus de lunettes à vendre et qui dit à ses clients de venir en chercher où ça, à votre avis ? Ici, à la radio, à ici Mayenne. J'en profite donc pour le redire, encore une fois, on n'en a plus, on en a donné 5000 au total, mais là c'est sûr, on n'en a plus.
8: Voilà, merci beaucoup Thomas Pinaroli. Et puis on rappelle ce conseil d'Alain Sirou, si vous avez une paire à la maison, vous vous la prêtez en famille, entre amis. Je lance aussi un appel à tous nos auditeurs, nos auditrices qui ont la chance d'avoir leur paire de lunettes ici. Envoyez-nous des photos sur notre site ici.fr.
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19: Édition spéciale Éclipse, Emeline Ferry, 13h22.
8: Et on compte les heures avant de vivre ce moment inoubliable. On met toutes les chances de notre côté pour avoir la meilleure vue sur l'éclipse. J'accueille maintenant Florent Delefly. Bonjour.
7: Bonjour à vous.
8: Et merci d'être avec nous. Vous êtes astronome à l'Observatoire de Paris. L'Observatoire de Paris qui a mis en ligne un outil très pratique, une carte qu'on vous a partagée sur notre site. Il suffit de cliquer sur sa ville pour savoir à quelle heure exactement aura lieu l'éclipse chez soi. Par exemple, si je clique sur la capitale, je vois le maximum à 20h17. Il faudra donc, j'ai mes lunettes sur le nez à ce moment-là. Ça va être le moment le plus fort.
19: Florent
8: Delefly.
7: Oui, absolument. Vous aurez également les heures de début. Oui, vous m'entendez bien ?
8: On vous entend.
7: Vous aurez les heures de début, les heures de fin. Oui, vous m'entendez. Est-ce que vous m'entendez ?
8: On vous entend, Florent Delefly.
7: Oui, très bien. Donc, et sur cette application, vous aurez également l'allure de la Lune et du Soleil au moment du maximum de l'éclipse.
8: Alors, qu'est-ce qu'on verra concrètement depuis la France ? On verra un fin croissant de soleil derrière la Lune noire ?
7: Oui, alors le phénomène, l'entièreté du phénomène dure environ 2 heures, entre le moment où la Lune grignotait le disque du Soleil jusqu'au dernier contact, en particulier pour les gens qui sont situés le plus à l'ouest du pays, avec un maximum où il restera qu'un tout petit croissant de Soleil. On dirait même à certains moments que c'est un bout de la Lune qui reste, mais il s'agira bien du Soleil qui restera à ce moment-là, entre 90% et 99% d'obscuration selon... dans le pays.
8: La liaison est difficile, Florent Delefly. Désolé, merci beaucoup d'avoir été avec nous. Vous êtes dans un train vers Arras où vous allez observer ce soir l'éclipse. Merci beaucoup d'avoir été avec nous quelques petites minutes. Vous êtes astronome, je le rappelle, à l'Observatoire de Paris. Alain Sirou, vous êtes toujours en studio avec nous. Je rappelle, directeur de la rédaction du magazine Ciel et Espace. Pour bien voir le phénomène ce soir, il faudra avoir un horizon dégagé parce que ce sera au moment du coucher de soleil.
18: Alors, ça sera peu de temps avant le coucher du soleil, et comme le disait Florent, c'est un phénomène très lent, c'est-à-dire que ça va vraiment démarrer 2 heures avant le coucher du soleil, et donc petit à petit, le soleil, en cours d'éclipse, va glisser vers l'horizon ouest. Donc la meilleure solution, c'est que vous choisissiez un horizon parfaitement dégagé en direction de l'ouest et du nord-ouest.
2: De l'ouest.
18: Le soleil se couche. Donc vous éliminez toute visibilité d'immeubles, de collines, d'arbres, de forêts, pour essayer d'avoir le plus possible de visibilité de l'horizon. Puis après, il y a des incertitudes. Hein, c'est-à-dire, est-ce qu'il peut y avoir des nuages à l'horizon? Quelle est la composition de l'atmosphère à ce moment-là? Est-ce qu'il y a des poussières? Est-ce qu'il y a des aérosols? Est-ce qu'il y a des brumes? Pour tous ceux qui auront la chance d'être en bord de mer, et je pense à la presqu'île de Crozon, du côté de Brest, à tous ces endroits qui sont...
2: Ça va être encore plus spectaculaire.
18: Magique, hein, parce que là, vous allez effectivement avoir une descente tranquille d'un croissant de soleil sur l'horizon devant la mer. Donc là, je dirais, choisissez votre site et peut-être essayez de trouver aussi un premier plan. Alors, c'est rigolo, mais des gens qui habitent, ou qui sont en vacances du côté du Mont-Saint-Michel, peut-être que d'avoir le mont en premier plan pour faire des photos, ça peut être marrant. Enfin, bref, vous avez le droit de jouer. Et encore une fois, n'oubliez pas que c'est un phénomène d'ensemble et que vous devez effectivement avoir le plus possible de paysages pour sentir ces changements de couleur, de température, de lumière, et c'est ça la beauté et la magie du spectacle.
2: Justement, si on veut faire une photo, immortaliser ce moment, il faut faire quand même attention, il faut prendre des précautions pour ne pas abîmer son appareil. Expliquez-nous, Boris Loumagne.
9: Pour réussir vos photos de l'éclipse avec un smartphone, il faut avant tout le protéger.
10: L'idéal, c'est de coller les lunettes d'éclipse.
9: Jean-Marc Leclerc est spécialiste de l'optique et passionné d'astronomie.
10: Les lunettes que vous mettez sur vos yeux pour observer sans danger, c'est de les coller à l'objectif de votre smartphone. Et ensuite, vous pourrez photographier à travers ces lunettes. Parce que si vous ne mettez pas de filtre devant le smartphone, vous ne pourrez pas photographier le croissant de soleil, étant donné que le smartphone sera complètement ébloui.
9: Et puis, sans protection, vous risqueriez d'endommager le capteur de votre smartphone. Idem pour un appareil photo numérique, il faut s'équiper sans faute d'un filtre solaire vendu dans les magasins d'astronomie.
10: Ce sont des feuilles spéciales en polymère noir que vous placez devant l'objectif de votre appareil photo.
9: Et une fois votre appareil protégé, il faudra ensuite procéder à quelques réglages.
10: Il ne faut pas laisser l'appareil se débrouiller en automatique parce qu'il va, lui, il va voir quoi ? Il va voir du noir avec un tout petit point lumineux au milieu. Donc il va essayer d'augmenter la luminosité de l'ensemble et ça va faire une photo assez laide finalement. Non, ce qu'il faut faire, c'est baisser manuellement la luminosité de la photo, de manière à avoir un ciel parfaitement noir et un croissant de soleil juste bien exposé.
9: Enfin, il est conseillé de poser son appareil photo sur un support pour obtenir une photo bien nette.
2: Bon, pour les passionnés d'astronomie comme vous, Alain Sirou, c'est la plus belle journée de l'année, j'imagine, parce qu'il n'y a pas que l'éclipse ce soir, on va avoir d'autres choses à observer dans le ciel.
18: Absolument, parce que vous savez que le soleil, c'est la seule étoile qu'on ne voit pas la nuit, et donc une fois qu'elle aura disparu, eh bien, on va laisser tranquillement s'installer le deuxième crépuscule, qui est celui du soleil, pour attendre la Voie lactée, le ciel d'été, les constellations du ciel d'été. Et puis, comme on est le 12 août, c'est le maximum des pluies d'étoiles filantes des Perséides. Vous savez, ces petites poussières de comètes dans lesquelles la Terre passe, là où la comète s'est désintégrée autrefois. C'est une tradition, celle des nuits des étoiles.
2: Avec... C'est un peu plus tard dans la nuit, ça, par
18: Alors, c'est un peu plus tard dans la nuit, mais vous avez tout le temps. Hein. Vous pouvez vraiment passer sur un transat tranquillement avec une petite couverture, vous laissez vos yeux s'habituer, pas de lumière. Alors là, aucune lumière.
2: Bah non, sinon on ne voit pas les étoiles filantes.
18: Et puis vos yeux.
2: Il vaut mieux être à la campagne.
18: Il vaut mieux être à la campagne et tout. Et puis vous laissez petit à petit s'installer la tranquillité de la nuit avec ces constellations, la Voie lactée qui descend vers l'horizon sud. C'est l'occasion de faire une veillée aux étoiles qui durera toute la nuit et ça sera vraiment trop beau. Quoi.
2: Demain, il n'y en a pas qui vont se réveiller un peu tard, je pense.
11: On fait une petite sieste cet après-midi.
2: Alors, au travail,
11: on profite.
2: Merci beaucoup Alain Sirou d'avoir été avec nous, d'avoir partagé votre passion. Je rappelle, vous êtes directeur de la rédaction de la revue Ciel et Espace. Le spectacle ce soir commence aux alentours de 19h30, ça dépend des régions, avec un point culminant vers 20h10, 20h30. On va profiter de ce moment magique et surtout, on n'oublie pas ses lunettes.
11: Oui, effectivement.
3: effectivement. Et la fin, donc, c'est aux alentours de 21h, 21h30. Ça dépend où vous êtes. N'hésitez pas à vous renseigner sur notre appli ici ou sur le site ici.fr pour savoir où, à quelle heure vous pourrez en profiter. Et puis, voilà, surtout, on n'oublie pas ses lunettes. C'est très, très important. C'est vraiment une question de santé. Ne vous dites pas, je vais regarder une petite seconde parce que ça peut être fatal. Voilà. Merci, Emeline Ferry et Alain Sirou. Et rendez-vous donc ce soir pour observer cette éclipse solaire. Et puis, d'ici là, je vous souhaite une très, très bonne après-midi en musique avec votre radio locale ici.

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1: Salut Bissoma, salut du saut. Ce soir, c'est le grand soir, et d'où vas-y Marsovite, avec l'éclipse solaire, un événement rare qui fait de beaux souvenirs aussi, avec des anecdotes plus tard à raconter. Un événement que vous vivez avec nous en mettant les brilles, les lunettes, comme on l'a vu hier, pour regarder l'éclipse solaire. Et tiens, en alsacien, pour l'éclipse solaire, on dit Sonne Finsternis. Sonne, le soleil, solaire. Ou Finsternis, c'est l'obscurité. Finster, c'est quelque chose de sombre, d'obscur. Hein. Allez, essayez chez vous. Sonne Finsternis. Ce soir, la lune va cacher le soleil. En même temps, c'est le soir. De toute façon, il va se coucher. Mais là, ça donnera un beau spectacle dans le ciel. Protégez bien vos yeux et admirez l'éclipse avec les lunettes de protection. Regardez Sonne Finsternis.
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2: L'enquête et l'émotion dans les Deux-Sèvres après cet incendie mortel. Trois victimes qui n'ont pas survécu aux flammes dans un gîte sur la commune de Loumois. Plusieurs départs de feu ont été repérés hier dans un champ. L'incendie s'est propagé à un hangar agricole et au gîte à proximité. 78 départements en vigilance orange à la canicule. La chaleur s'est intensifiée et touche quasiment tout le pays avec des températures maximales qui pourront atteindre 37 à 39 degrés d'après les prévisions de Météo France. L'une des conséquences, c'est que les centrales nucléaires tournent au ralenti. Certains réacteurs contraints de s'arrêter. 13 étaient à l'arrêt ce matin, c'est un record. Plus de 20% des capacités de production en France sont indisponibles. Également en cause, la présence massive de méduses dans la centrale de Gravelines dans le Nord qui empêche un fonctionnement normal. Un appel à la grève en plein cœur de l'été, au moment des retours de vacances. Trois syndicats d'hôtesses et de stewards d'EasyJet appellent à une mobilisation samedi et dimanche. Ils alertent sur l'épuisement des équipes dû, selon eux, à une instabilité chronique des plannings. Déjà, beaucoup de monde sur les routes du Pays Basque, des ralentissements en direction de l'Espagne. C'est là qu'on aura la plus belle vue ce soir sur l'éclipse solaire. En début de soirée, la lune masquera le soleil jusqu'à 99,5% d'obscuration du côté de Bayonne. Les choses sérieuses démarrent pour le PSG. Après une saison riche en titres, les footballeurs parisiens visent un premier trophée cette saison. Ils ont rendez-vous ce soir en Autriche pour affronter Aston Villa, 21h pour la Supercoupe d'Europe.
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3: La quasi-totalité du territoire est en situation de sécheresse. La ministre de la Transition écologique, Monique Barbu, évoque une situation exceptionnelle. Plus de 40 000 personnes en France concernées par des coupures d'eau au robinet. Conséquence des vagues de chaleur à répétition qui vont avoir un coût de l'ordre de 10 à 15 millions d'euros d'après la ministre. Il va faire chaud encore davantage. Actuellement, 78 départements placés à vigilance orange à la canicule. Météo France prévoit une journée encore plus chaude. On a franchi hier la barre des 40 degrés en Corse. Une enquête ouverte dans les Deux-Sèvres d'après la mort de 3 personnes. Leur corps découvert dans un gîte totalement calciné dans la commune de Loumois. Un incendie dans un champ hier s'est propagé à un hangar et à ce gîte. Les gendarmes ont constaté plusieurs départs de feu et n'ont pas encore identifié les victimes. Après presque 2 mois de mobilisation, le préfet de police de Paris ordonne l'évacuation du SAMU social dont les locaux sont occupés depuis fin juin par des salariés grévistes et des familles de migrants pour protester contre la remise à la rue de ces familles hébergées en urgence. Un formidable spectacle céleste ce soir à partir de 19h. La France va profiter d'une éclipse solaire quasiment totale. C'est dans le sud-ouest du pays que le phénomène sera le plus marqué à observer absolument avec des lunettes de protection sur le nez. Au championnat d'Europe de natation, les Françaises disputeront bien la finale du relais 4x100 mètres nage libre vers 20h15. Elles sont qualifiées 3e temps des séries.
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2: Les canicules à répétition de cet été pourraient coûter à la France de l'ordre de 10 à 15 milliards d'euros, constat de la ministre de la Transition écologique, Monique Barbu. Alors que la sécheresse s'aggrave, la quasi-totalité du territoire est désormais en situation de sécheresse. Et alors que la France fait face encore une fois à de fortes chaleurs, la quasi-totalité du pays, 78 départements en vigilance orange canicule aujourd'hui. Il y a toujours 45 départements placés en risque élevé de feux de forêt, principalement dans la moitié nord et le pourtour méditerranéen. Trois personnes sont mortes dans l'incendie d'un gîte et d'un hangar agricole dans les Deux-Sèvres à Loumois. Il y a eu plusieurs départs de feu. Hier, selon les gendarmes, les flammes dans un champ se sont propagées au bâtiment. L'identification des victimes est en cours. Un appel à la grève en plein cœur de l'été, au moment des retours de vacances. Trois syndicats d'hôtesses et de stewards d'EasyJet appellent à une mobilisation samedi et dimanche. Ils alertent sur l'épuisement des équipes dû, selon eux, à une instabilité chronique des plannings. À quelques heures d'une éclipse solaire exceptionnelle, les touristes affluent vers le nord de l'Espagne, l'endroit où le phénomène sera le plus spectaculaire en France. Elle sera partielle, plus ou moins marquée en fonction de votre région. Lunettes de protection obligatoires pour l'observer. C'est jour de rentrée pour le PSG. Les footballeurs parisiens démarrent leur saison avec l'espoir d'obtenir un nouveau trophée. Ils affrontent Aston Villa ce soir à 21h pour la Super Coupe d'Europe, le vainqueur de la Ligue des Champions contre celui de la Ligue Europa.
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2: Bon après-midi à tous, il est tout pile 17h. Les infos, c'est avec vous, Aurélie Loquet. Pensez à glisser votre paire de lunettes spéciales dans votre sac avant de sortir pour regarder l'éclipse.
3: Elle commence en Alsace dans un peu plus de 2 heures pour atteindre 90% ou presque à 20h15. Pour rappel, il est dangereux pour les yeux de regarder l'éclipse sans lunettes et ça peut aussi endommager votre téléphone si vous filmez trop longtemps. On va partager des conseils pratiques, des endroits sympas pour regarder ce phénomène exceptionnel à partir de 19h. Ici, Alsace vous propose une émission spéciale avec Luc Dreousteau au du feu avec des passionnés d'astronomie et Charlie Weber sur l'un des ponts de Strasbourg où la vue est dégagée. Une opération de démoustication à Strasbourg la nuit prochaine dans 3 secteurs fréquentés par une personne porteuse du Zika. L'objectif, c'est de tuer le plus grand nombre de moustiques tigres possible parce qu'ils propagent la maladie. La démoustication cible la rue et la place d'Austerlitz ainsi que les urgences du nouvel hôpital civil et les urgences de Haute-Pierre. Le Zika est une infection virale avec des troubles modéré dans la plupart des cas.
2: Un peu moins de 2 hectares de la forêt de Haguenau touchée par un incendie ce matin.
3: Dans le secteur de Mertwiller, les pompiers ont été alertés à l'aube. Ils étaient une 50aine sur place venus de 7 casernes du secteur pour limiter l'incendie. Le feu a rapidement été fixé. Les pompiers sont restés sur place pour les opérations de noyage pour éviter une reprise. Des pompiers qui cherchent par tous les moyens à faire de la prévention, notamment à toucher les fumeurs. Une vidéo humoristique a été réalisée par la caserne de Apsheim-Eschenswiller. Elle cartonne sur les réseaux avec plus de 11 millions de vues sur Facebook. Le chef du centre n'en revient toujours pas, nous l'entendrons dans le journal de 18h. Le risque d'incendie est lié à la chaleur et à la sécheresse. Demain, 80 départements seront en vigilance orange canicule. Toujours pas les départements alsaciens, ils restent en jaune, même si les températures vont monter en journée. En ce qui concerne la sécheresse, toute la zone ride Centre-Alsace est désormais en situation de crise sur décision de la préfecture avec des restrictions d'eau. Pour les particuliers, l'arrosage n'est autorisé qu'entre 20h et 8h et seulement pour les potagers. Et puis pour les agriculteurs, les volumes sont limités. L'irrigation est très encadrée à partir des cours d'eau.
2: Le Paris Basket annonce le recrutement de Franck Nilikina.
3: L'Alsacien retrouve le championnat de France 9 ans après son départ pour les États-Unis. L'an dernier, il jouait en Grèce avec l'Olympiakos, formé à Strasbourg. Il a joué avec la SIG jusqu'en 2017.
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0: L'info d'ici avec vous, Aurélie Loquier. Le décompte a commencé, la Lune débute sa course devant le Soleil dans un peu plus d'une heure.
1: À partir de 19h22, on pourra observer l'éclipse solaire en Alsace. La dernière, c'était en 1999, alors les bons endroits sont pris d'assaut, comme le Champ du Feu. Bonsoir Luc Dreosto. Luc Dreosto qui doit être en direct du Champ du Feu avec nous sur Ici Alsace. Est-ce que vous êtes là? Alors, il y a beaucoup de monde au Champ du Feu, donc il y a peut-être des petits problèmes de réseau. Luc, toujours pas.
2: Ouais, je suis là.
1: Ah, ça y est. Vous êtes nombreux, il y a déjà beaucoup de monde?
2: Oui, il y a une effervescence inhabituelle, Aurélie, évidemment, ici au Champ du Feu. Hein, les parkings sont saturés depuis quasiment la fin d'après-midi. Je vois actuellement des gens déambuler sur les sentiers qui essaient de trouver le meilleur spot hein, pour tout à l'heure donc observer cette éclipse de soleil. Moi, je me situe sur le parking des Vieux Prés. C'est un peu en contrebas de la tour du Champ du Feu, là où tous les astronomes amateurs ont installé leurs lunettes pour observer le phénomène. Tout à l'heure, il y a Philippe hein, qui vient de Strasbourg. Il est ingénieur informatique. Il va filmer en intégralité cette éclipse avec sa lunette astronomique et la diffuser sur son site internet hein, filoucosmos.fr. Il y a également par exemple Aloïs qui est lui de Dauphinbourg. Il a déjà passé la nuit dernière ici. Il a regardé les étoiles filantes parce qu'il y a aussi ce phénomène-là en ce moment dans le ciel alsacien. Lui qui avait raté l'éclipse de 99, il était aussi allé en Turquie en 2006. Il avait aussi raté l'éclipse à chaque fois à cause de mauvaises conditions météo. Aloïs venu de Dauphinbourg, là il a installé sa lunette, la météo est parfaite. Tout à l'heure, il pourra donc lui aussi observer cette éclipse, tout comme Paul, un enseignant de physique chimie du club d'astronomie de Kinsheim, qui m'a donné un petit cours d'astronomie sur le soleil. J'ai pas tout compris, je vous avoue, tout à l'heure, mais il est particulièrement excité, comme tous ces amateurs éclairés hein. Il y en a déjà quelques dizaines qui ont installé leurs lunettes sur ce parking qui a été fermé aux voitures, donc parce que c'est un spot parfait. Il y a vue dégagée sur l'ouest, là-bas vers le Donon, pour tout à l'heure à partir de 19h20, pendant 1h30, observer donc cette éclipse du soleil, la première depuis 27 ans en Alsace, même si elle ne sera que partielle, hein, puisque le soleil sera au mieux masqué à 90% sur les coups de 20h16.
1: Luc Dreosto en direct du Champ du Feu, restez près de tous ces spécialistes. On va vous retrouver hein, dans une petite heure pour une émission spéciale sur Ici Alsace, autour de l'éclipse, hein, avec aussi Charlie Weber qui sera lui sur l'un des ponts de Strasbourg. Et pour garder un bon souvenir de l'éclipse de ce soir, il va falloir mettre les lunettes spéciales. C'est très compliqué, voire impossible d'en trouver ces derniers jours. Alors les écologistes dénoncent l'absence d'une grande distribution orchestrée par l'État. Le gouvernement répond que c'est une controverse inutile, Salomé Martin.
3: Les Françaises et les Français qui veulent regarder l'éclipse vont trouver leurs lunettes aujourd'hui, assure Jean-Didier Berger, invité de France Info ce matin. Selon le ministre délégué auprès du ministre de l'Intérieur, les écologistes inventent une polémique, même si de nombreux témoignages font remonter des ruptures de stock depuis plusieurs jours.
4: Tout le monde va pouvoir regarder cette éclipse tranquillement.
5: Pourquoi et faut vous pas n'avez toujours... pas distribué cette année
4: des lunettes? Vous savez, je pense que c'est un mal très français. Il ne faut pas toujours tout attendre de la chose publique. Il y a des initiatives privées qui existent dans notre pays. L'ancien député de droite que je suis veut aussi que toute la France puisse s'en souvenir.
3: Pourtant, lors de la dernière éclipse de 1999, une grande campagne de prévention avait été chapeautée par l'État et 30 millions de lunettes distribuées gratuitement ou à bas coût par des associations, mais aussi par le gouvernement. Le minimum syndical, selon Léa Ballage-El-Mariki, porte-parole du groupe écologiste et social à l'Assemblée.
6: Je pense que chaque Française et chaque Français attendent de son gouvernement qu'il soit en capacité de le protéger. Les coûts induits par les atteintes à la rétine que pourrait provoquer le fait de regarder cette éclipse sans lunettes vont être bien plus importants que les coûts de la prévention.
3: Malgré la distribution massive de lunettes en 99, 253 personnes avaient subi des lésions oculaires. Certaines avaient notamment observé l'éclipse à l'œil nu.
1: Prenez soin de vous, hein. Ce soir, ne regardez pas l'éclipse sans lunettes.
0: Les pompiers mobilisaient une bonne partie de la journée dans la forêt de Haguenau,
1: dans le secteur de Merzwiller, pour un incendie qui a débuté à l'aube. Ils étaient une cinquantaine sur place ce matin, venus de 7 casernes. Le feu a été rapidement fixé, mais les opérations de noyage se sont poursuivies une bonne partie de la journée. Des pompiers qui s'adressent aux fumeurs sur les réseaux sociaux, c'est une tendance dans toute la France. Tourner des vidéos humoristiques de prévention avec le même scénario. Un fumeur dans une zone sèche qui se fait arroser à la lance incendie quand il s'apprête à jeter son mégot. La caserne de Apsheim Eschensvillers a relevé le défi, la vidéo cartonne. 11 millions de vues sur Facebook. Le lieutenant Joël Komorowski, chef de centre des sapeurs-pompiers de Apsheim Eschensvillers, n'en revient toujours pas.
7: On est complètement fou tous les matins en voyant nos stats se dire, nous, petite caserne, qui faisons 300 départs par an, comment ça se fait qu'on arrive à avoir autant d'impact sur les gens? C'est juste génial, quoi. La toute première qu'on a diffusée sur notre soirée flambée a été un premier grand virage pour le service communication de notre centre, parce que elle avait fait aussi plusieurs centaines de milliers de vues. Et cette vidéo-là, la dernière en question autour de ces feux de forêt, de prévention de feux de forêt, on est à plus de 11 millions de vues, on est quasiment à 12 millions de vues.
1: Et il y a 36 pompiers à la caserne de Apsheim et Schenzwiller. Toute la zone du Ried Centre-Alsace est désormais en situation de crise à cause de la sécheresse. Il y a des restrictions d'eau. Pour les particuliers, par exemple, l'arrosage n'est autorisé que pour les potagers et seulement entre 20h et 8h. Et puis pour les agriculteurs, les volumes sont limités. L'irrigation est aussi très encadrée à partir des cours d'eau.
0: La journée mondiale de la jeunesse en ce 12 août.
1: L'occasion pour Caritas Alsace de rappeler que grandir ne devrait pas dépendre des difficultés économiques de sa famille. L'association accompagne chaque année plus de 20 000 enfants et jeunes en Alsace à travers une aide aux parents ou bien des aides spécifiques comme du soutien scolaire ou des séjours vacances. Le basketteur alsacien Franck Nilikina revient jouer en France au Paris Basket. Il avait quitté Strasbourg après avoir été formé à la SIG en 2017 pour les États-Unis.
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1: Bon, on voit bien le soleil pour l'instant.
0: Oui,
1: ça veut dire qu'on va bien voir l'éclipse.
0: On va bien voir l'éclipse et on va avoir chaud pendant l'éclipse en plus. C'est ça le petit plus du jour. Alors pour le moment, il fait 32 degrés à Strasbourg, 33 à Colmar et Célestat, 34 à Agno et Guebwiller. Ça, c'est pour la maximale actuellement. Donc au moment de l'éclipse, on va perdre quelques petits degrés. Mais alors, apparemment, il va faire plus froid juste pendant 10 minutes quand la lune va cacher le soleil. On va le ressentir, voilà, pendant 10 minutes. Mais il va quand même faire 30 degrés. Donc voilà, tout
1: comme
0: va
1: si
0: bien.
1: On passait à l'ombre. En fait.
0: Oui, exactement. Bon, ouais, ombre un peu plus fraîche.
1: Un peu plus fraîche.
0: Un peu plus fraîche. La nuit s'annonce chaude en revanche, donc j'espère que vous allez pouvoir faire des courants d'air chez vous et j'espère que vous allez pouvoir bien dormir parce que demain, place à une journée un petit peu caniculaire avec des petites moyennes de 35 degrés. Voilà.
1: Ça remonte. Hein.
0: C'est vrai, ça remonte. Et puis à 18h07, on va faire aussi un petit point là sur vos conditions de circulation. Écoutez, je pensais que ça allait bouchonner bien plus que ça justement parce que tout le monde prend sa voiture pour aller voir l'éclipse. Un bon spot quand même, et ça, le trafic est fluide. Franchement, je n'ai pas de rouge sur ma carte, donc c'est quand même chouette.
1: Très bien organisé.
0: Absolument, ça bouchonne juste à un endroit, mais je pense que c'est dû à un accident parce qu'il y a toujours un véhicule qui est sur la bande d'arrêt d'urgence. C'est toujours sur la D83 au niveau d'Oussen. Là, ça bouchonne, vous roulez à 14 km/h, donc vous êtes vraiment ralenti. Sinon, pour le moment, rien d'autre à signaler. Ça roule bien sur les gros axes, ça roule bien dans Strasbourg, ça roule bien à Mulhouse et ça roule bien à Colmar. Si vous voyez quoi que ce soit, vous n'hésitez pas, 03 88 25 02 02.
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0: Dans quelques instants, on sera avec Alexandra Ergot, animatrice scientifique et entrepreneur alsacienne passionnée d'astronomie, qui fait découvrir les mystères de l'univers dans sa boutique Enastros à Strasbourg. Elle répondra aux questions de Charlie Weber. Mais tout de suite, de la musique, évidemment, en lien avec l'éclipse. On a mangé le soleil, forcément. 18h08, bonne soirée.
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0: Et surtout bienvenue si vous venez de nous rejoindre. On est ensemble en direct jusqu'à 20h30 et pas jusqu'à 19h, parce que de 19h à 20h30, soirée spéciale éclipse. Et oui, c'est le grand jour. On vous a fait gagner tout l'été des lunettes pour pouvoir regarder l'éclipse ce soir en toute sécurité. Et bah à 20h16, touc, ce sera le moment de les mettre pour observer la lune qui passe devant le soleil. Et vous avez été quand même aussi plus de 1400, quand même, il faut le rappeler, ça en moins d'une heure, à vous déplacer hier pour retirer les dernières paires de lunettes qui nous restaient. Donc vraiment, merci pour ça. Il va y avoir une forêt de lunettes floquées ici à Alsace en même temps tournées vers le ciel. Franchement, j'aimerais bien faire la petite photo, être le petit oiseau au-dessus et clic-clac et vous voir tous avec vos belles lunettes ici à Alsace. L'éclipse, c'est le sujet du jour évidemment. On en parle plus en détail avec Charlie Weber et Alexandra Ergot dans quelques instants. Mais avant, la musique de la Reine de France. Oui, j'ai envie de l'appeler comme ça. Bonjour, pardon, merci. Céline Dion sur votre radio locale ici.

0: C'était Céline Dion dans la playlist d'ici Alsace. C'est tout ce qu'il faut savoir sur l'éclipse solaire. C'est avec Alexandra Ergot. Passionnée d'astronomie depuis l'enfance, Alexandra a fait de sa passion son métier en créant Enastros, une entreprise qui emmène petits et grands partout en Alsace à la découverte des étoiles, des planètes et des mystères de l'univers. Écoutez, elle était au micro de Charlie Weber.
1: Bonjour Alexandra.
2: Bonjour Charlie.
1: Alors pour commencer, Alexandra, simplement, qu'est-ce qui va se passer là d'ici quelques heures en Alsace?
2: Ah, un très beau phénomène. On a la Lune qui va passer devant le disque solaire, un très bel alignement, un phénomène, je veux dire, rare en tout cas de cette importance, oui, puisque 90% éclipsé en Alsace, c'est quand même assez important, c'est quand même très grand. Et les dernières années, on n'avait pas des éclipses aussi flagrantes. Celle de 2021, c'était un tout petit pourcentage, je crois que c'était 10% éclipsé, et donc c'est vrai que c'était moins intéressant.
1: Alors visuellement, on met bien sûr les lunettes de protection, ça c'est sûr, il faut surtout pas regarder à yeux découverts. On s'attend à quoi justement? Qu'est-ce qu'on va voir?
2: Ah, le soleil qui va finalement passer derrière le disque lunaire, et puis ça va être tout va s'assombrir. Mmh. C'est en plus un phénomène un peu particulier, c'est un coucher de soleil. Donc les horaires, faudra favoriser l'orientation ouest, mais il y a vraiment déjà toute cette ambiance de coucher de soleil qui est très particulière tous les soirs, et puis là, il faut l'imaginer encore plus sombre. On voit finalement un disque noir passer devant le disque solaire, c'est la Lune qui passe devant le soleil.
1: Et les meilleurs endroits pour ceux qui ne sont peut-être pas encore partis pour aller le voir au mieux, justement, la voir au mieux cette éclipse?
2: Alors c'est un peu particulier, la plaine d'Alsace est magnifique, mais on est entouré entre les Vosges et la Forêt Noire. Donc si c'est l'orientation ouest, ben on regarde vers les Vosges. Donc c'est vrai qu'il faudrait idéalement avoir de la hauteur. Spécifiquement, je conseille aux gens de se mettre un petit peu haut, peut-être sur un pont ou un parking relais qui aurait du coup la possibilité d'accueillir de la hauteur, et finalement favoriser le maximum de l'éclipse, pas forcément l'entièreté de ce que l'on peut voir sur l'éclipse, parce qu'en fait, dans les hauteurs des Vosges, il faut s'imaginer que peut-être beaucoup de gens vont y penser, il y aura peut-être beaucoup de monde. Donc qui dit beaucoup de monde, beaucoup de trafic, donc ça peut être peut-être compliqué de se garer aussi, c'est un site protégé, il ne faut pas oublier. Alors, on a des sites protégés pour les espèces animales et pour la nature, donc on ne peut pas se garer n'importe où.
1: Alors, vous...
2: Et sinon, passez en Lorraine, hein, vous passez la frontière et vous descendez en Lorraine, vers les Vosges.
1: Voilà, exactement. Ça, c'est les meilleurs points de vue. Vous êtes en Espagne, c'est là où il y aura une totalité, 100%, c'est ça, non, d'éclipses?
2: Je vais effectivement dans la totalité, tout à fait, oui.
1: Alors, pour vous qui travaillez dans l'astronomie depuis quelques années, une éclipse, ça arrive encore à vous émerveiller, c'est incroyable, non?
2: Ah oui, oui, oui. Mais moi, tous les phénomènes, finalement, astronomiques m'émerveillent. Et les éclipses sont superbes. Là, j'ai regardé, il y en a une le 1er juin 2030. Elle sera c'est une éclipse annulaire qui va passer en totalité sur Athènes,
1: okay,
2: en Grèce.
1: Super.
2: Ça va être exceptionnel. On la verra aussi depuis l'Alsace, à hauteur de 40% éclipsée. Mais une totale annulaire sur Athènes. Elle passera aussi sur le Japon. Donc, ça va être très, très spectaculaire. Mais là, ça va être... voilà. Moi, je m'émerveille de tout. Et puis, il y a celle de l'année prochaine. Le 2 août 2027, il y a également une éclipse solaire. Elle sera éclipsée à hauteur de 40-50% par chez nous.
1: C'est pas mal,
2: oui,
1: déjà.
2: Oui, elle passe du coup sur le nord de l'Afrique. Elle sera totale en Égypte, en Tunisie, au Maroc. Il y a déjà des copains qui ont prévu leur voyage. Là, déjà des copains, ils ont leur billet pour y aller. Oui. Et en fait, on les connaît très à l'avance, les éclipses. Donc, on peut les prévoir très à l'avance.
1: Super. Eh bien, écoutez, profitez bien. Nous, on va essayer de prendre un peu de hauteur tout en respectant, bien sûr, la nature. Et puis, on n'oublie pas de mettre les lunettes. C'est important,
2: on le rappelle. Les lunettes éclipses, tout à fait.
1: Bien sûr.
2: Tout à fait.
1: Avant de regarder le soleil, on met les lunettes, on regarde le sol et hop, on remonte vers le soleil. C'est comme ça qu'il faut faire.
2: Exactement. Tout à fait. C'est exactement comme ça qu'il faut
1: Grand merci, Alexandra. Merci. Profitez bien. À bientôt.
2: Oui. Belle éclipse à tout le monde. Merci beaucoup, Charles.
1: Au revoir. Au revoir.
0: Et à partir de 19h, Charlie Weber sera en direct du pont de la Citadelle à Strasbourg pour nous faire vivre l'ambiance dans la ville au moment de l'éclipse. Et Luc Driosto sera en direct du Champ du Feu. Et si vous avez envie d'aller au Champ du Feu, c'est maintenant, les amis, parce qu'il y a déjà beaucoup de monde sur place.

0: Holidays, Michel Polnareff sur votre radio locale ici et j'aimerais vous partager un appel d'un auditeur qui nous a appelé au 03 88 25 02 02 qui nous a donné un bon conseil pour nos animaux et c'est vrai qu'on pense pas à le dire forcément mais aller voir l'éclipse avec son animal, et ben ça peut être dangereux pour les yeux de son animal, bon à part si vous lui mettez une paire de lunettes, mais du coup où est la vôtre? Donc vraiment en fait le mieux à faire c'est quand même de laisser vos animaux soit dans la voiture le temps d'aller voir l'éclipse en extérieur, soit à l'intérieur à la maison au moment du passage de la lune devant le soleil.
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0: Tame Impala et Jenny sur votre radio locale ici.
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0: À 18h30, tout pile, on fait un point sur vos conditions de circulation et c'était prévisible. Vous cherchez le meilleur spot pour regarder l'éclipse en Alsace et du coup, bah, ça bouchonne un petit peu. Hein. Ça bouchonne sur Vierreauval aux alentours de la D417. Ça coince aussi du côté de Münster. Ça coince aussi à Fürdenheim et sur la D430 à Guebwiller. Et puis à Strasbourg, ça bouchonne vraiment sur l'avenue Pierre Mendès France pour le moment. Pour le reste, ça va, vous circulez plutôt pas trop mal. Alors, on sera en direct à partir de 19h avec Luc Dreosto au Champ du Feu. Donc si vous avez envie d'aller voir l'éclipse, là c'est ce que m'a dit Luc il y a quelques instants, dépêchez-vous parce qu'en fait les parkings commencent vraiment à saturer et du coup il faut aussi prévoir le fait que il faut garer votre voiture et donc du coup peut-être que vous pouvez marcher après 1, 2, 3, 4, 5 km parce qu'à force de plus de place dans le parking, qui dit plus de place dans le parking dit une petite marche après donc pour aller voir l'éclipse. Donc pensez aussi bien à ça, mais je pense que faut pas partir après mon flash trafic si vous voulez aller sur ce secteur là sinon vous aurez vraiment pas de place. Donc trouvez peut-être un autre spot si vous aviez prévu de partir plus tard pour aller au Champ du Feu. On continue en musique.
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0: Patrick Fiori dans quelques instants, mais tout de suite l'aventurier Indochine sur votre radio locale ici.

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1: Le champ est libre. Patrick Fiori sur votre radio locale ici. On va faire un petit tour du côté de ce qu'on peut regarder ce soir après l'éclipse solaire. Johan Rock, ce mercredi, vous nous parlez de J'irai dormir chez vous, l'émission qui s'invite chez les gens aux quatre coins du monde, animée par l'inénarrable Antoine de Maximi.
2: C'est son truc à lui, partir à l'aventure équipé d'un micro, une caméra et beaucoup de curiosité sans jamais savoir ce qui va se passer. Et à chaque fois, pour Antoine de Maximi, ça donne des rencontres étonnantes.
3: C'est la ville d'Écunes.
4: Ah oui,
3: ça fait 30 ans que je vis là, parce que je supporte plus le monde actuel et je suis très bien ici.
4: Tu vis vraiment ici
5: depuis 30 ans. Moi aussi, à l'année.
4: Ah ouais.
2: Antoine de Maximi a fait du voyage l'objet principal de ses émissions. 23 ans que l'animateur, producteur, baroudeur parcourt le monde, dont 16 passés sur France 5. Il y a 5 ans, il a quitté le service public, son baluchon sous le bras, pour s'installer sur RMC Découverte. Rétrospectivement, une évolution qu'il ne regrette pas.
6: Je suis beaucoup plus libre, c'est certain. Puis j'ai aussi dû me battre pour conserver ce que voulait mettre dedans. Et en fait, ils n'étaient pas interventionnistes, ils étaient frileux. Ils avaient peur que le programme perde du public. Donc, ils voulaient toujours que ça soit trop court. Et là, on regarde les courbes qu'on a sur RMC Découverte, et c'est des courbes, même quand l'émission fait 1h50, ça ne fait que monter. À l'époque de France 5, il y avait des débats qui parfois pouvaient être un peu houleux parce qu'ils voulaient couper des choses en considérant qu'on s'ennuyait. Et moi, je disais qu'on s'ennuyait pas.
2: Et on s'ennuie rarement avec Antoine. Tiens, avant de raccrocher le téléphone, j'ai demandé au Globetrotter qui voyage tout au long de l'année où il partait cet été.
6: Alors, pendant l'été, eh bien, on continue à se promener, mais on va voir ses copains en France sans prévoir quoi que ce soit et on va pas à l'étranger. Et en fait, les vacances, qu'est-ce que c'est pour tout le monde? C'est de pas faire la même chose que ce qu'on fait le reste de l'année. Et en revanche, il y a des trucs que je fais jamais, qui consistent à aller faire traîner un peu dans une grande surface. Et ben, ça m'arrive de le faire en vacances, avec plaisir.
2: En attendant la fin des vacances et le retour des inédits, toute la collection des épisodes de J'irai dormir chez vous, à retrouver sur la chaîne YouTube qui porte le même nom.
1: Et sinon, ce soir sur France 2, il y a une série policière qui s'appelle L'Éclipse. C'est bien trouvé pour aujourd'hui, ce sera à 21h10. Et puis sinon, il y a les replays de mon émission préférée, Burger Quiz, à 21h25 sur TMC. On enchaîne avec la musique d'Elsa, T'en va pas, à 18h41. Et derrière, je vous donne un bon plan sorti pour ce soir. À tout de suite.

0: Elsa pour la musique d'Ici Alsace.
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0: Et tout l'été, Ici Alsace vous emmène à 20 minutes de chez vous pour vous faire découvrir les bons plans du coin. Aujourd'hui, direction Riquewihr. Si vous êtes du côté de Colmar ou de Ribeauvillé, en moins de 20 minutes, vous pouvez rejoindre l'un des plus beaux villages d'Alsace. D'ailleurs, ce soir, les Estivales de Riquewihr vous proposent une balade un peu particulière qui s'appelle Au cœur du Schönenburg. Au départ de la place des Charpentiers, vous partez pour une petite marche d'environ 30 minutes à travers le vignoble. Pas besoin d'être un grand randonneur, le véritable objectif se trouve à l'arrivée. Oui, boire, c'est ça l'objectif. La balade se termine en effet par une dégustation de vin commentée par les reines des vins d'Alsace en présence des élus de la commune. Et les reines des vins d'Alsace, ce n'est pas qu'une jolie couronne, c'est une tradition qui est née à Colmar en 1954 et qui est unique en France. Ces véritables ambassadrices du vignoble sont choisies notamment pour leur connaissance des vins, des cépages et du terroir alsacien. Alors si vous êtes du côté de Colmar ou de Ribeauvillé, retenez bien l'idée, à 20 minutes de chez vous, vous pouvez marcher dans les vignes, découvrir le Schönenburg et terminer avec une dégustation commentée par nos reines des vins. Début des hostilités à 20h, donc à Riquewihr. Prenez vos lunettes pour regarder l'éclipse, comme ça vous faites une petite halte éclipse avant de retrouver la meilleure des lignes d'arrivée, oui, la ligne du petit coup à boire. Et demain, évidemment, à 20 minutes de chez vous, on repart à la découverte d'un nouveau bon plan estival en Alsace, parce que les plus belles sorties sont souvent juste à côté. Allez, on continue en musique. Je vous rappelle qu'on est ensemble jusqu'à 20h30, soirée spéciale.

0: Soirée mondaine d'Oria, soirée éclipse sur Ici Alsace. Et oui, parce que dans quelques instants, on va retrouver Charlie Weber en baladeur dans les rues de Strasbourg, mais plus particulièrement sur le pont de la Citadelle. Et puis Luc Dreosto aussi qui sera en direct du Champ du Feu pour vous faire vivre évidemment tout l'événement en direct. Évidemment, je serai avec eux pour vous accompagner. On est ensemble jusqu'à 20h30.
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2: Détentrice du record de France sur le 3000 mètres marche, l'Alsacienne Pauline Stey a repoussé ses propres limites et pulvérisé hier son record de 13 secondes.
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1: Bon début de soirée à tous, il est tout pile 19h.
2: Compte les minutes désormais avant le début de l'éclipse, la lune qui va venir cacher le soleil l'espace d'un instant. Éclipse totale au nord de l'Espagne, partielle en France. Le phénomène sera particulièrement marqué dans le sud-ouest, alors direction la Dordogne avec Marie-Astrid Guégan. Bonjour.
3: Bonsoir.
2: Prête à lever les yeux au ciel. Il y a énormément de monde installé autour de vous, Marie-Astrid. Vous êtes sur les hauteurs de la Bastide de Dôme.
3: Oui, il y a des centaines de personnes, peut-être un millier, assis à l'ombre des arbres tout du long de ce belvédère de Dôme, avec en face d'eux ce qui est l'un des plus beaux points de vue du Périgord. Je vous décris le paysage, Emeline. La rivière Dordogne qui scintille en bas, les falaises au loin, enveloppées dans une belle lumière jaune, là, à cette heure-ci, à une demi-heure du début de l'éclipse. Et c'est vraiment pile dans l'alignement de ce paysage vraiment dingue que la lune va venir progressivement cacher le soleil en attendant... Les familles pique-niquent, on a amené les glacières, les verres à pied en plastique, les jeux de cartes. Il y a des périgourdins, évidemment, mais aussi des vacanciers de tout le pays, des Néerlandais et même des Espagnols. Alors que vous l'avez dit, hein, c'est chez eux, en Espagne, que l'éclipse est totale. Nous, ici, en Dordogne, c'est à 96,5%. Mais il se trouve que ces Espagnols sont en vacances dans le coin. Ils viennent de découvrir la vue et ils ne sont pas du tout déçu, je ne veux pas faire de jaloux, mais ils disent que c'est probablement le plus bel endroit au monde pour voir l'éclipse historique de ce soir.
2: Bon, on est un petit peu jaloux, merci beaucoup Marie-Astrid Guégan, ici Périgord. On est prêt donc pour ce spectacle grandiose, mais avant d'en profiter, petite séance de révision. Marie Grand nous explique, elle est responsable éducation et médiation à la Cité de l'Espace à Toulouse.
4: Une éclipse, c'est le moment où la Lune passe exactement sur l'axe Soleil-Terre. Donc à ce moment-là, la Lune aura une apparence, ce qui est quand même assez extraordinaire, une ombre apparente égale à la taille du Soleil. Je dis bien apparente, puisque la Lune est 400 fois plus petite que le Soleil, mais elle est aussi 400 fois plus proche de nous que le Soleil. Donc à des moments qui sont assez rares, mais pas tant, c'est-à-dire une à deux fois par an, la Lune passe exactement sur l'axe Terre-Soleil et donc crée une ombre de la taille du Soleil, quasiment apparente, bien sûr, sur la Terre.
2: Et voilà, et maintenant, il ne vous reste qu'à regarder le ciel et à profiter. On attend le maximum de l'éclipse entre 20h15 et 20h30 en fonction de votre région. N'oubliez pas les lunettes de protection obligatoires. Et si vous n'en avez qu'une paire, vous pouvez la partager et regarder avec vos proches à tour de rôle. 19h02, de très nombreux pompiers sont mobilisés dans le Pas-de-Calais où un important panache de fumée recouvre le littoral. Deux départs de feu dans les dunes cet après-midi près du Touquet. L'un des incendies est circonscrit, mais l'autre, pas l'autre, ce qui a entraîné l'évacuation de 1200 personnes environ qui se trouvaient dans un camping situé à Camier. Mesure de précaution, explique Christian Vadelago, le directeur de cabinet du préfet du Pas-de-Calais, au micro de Ici Nord.
5: Il y a eu une mise à l'abri d'un camping parce qu'il était sous le panache de fumée, mais c'est juste mettre à l'abri des personnes. Le camping n'était pas menacé. Le premier feu, en revanche, à Ardelot en descendant, a malheureusement détruit une habitation. Et les pompiers ont réussi à en sauver une deuxième. Nos moyens sont considérables. Nous avons eu des renforts avec en tout 16 camions citernes pour les feux de forêt qui vont venir. Et nous avons surtout depuis quelques minutes deux hélicoptères porteurs d'eau qui arrivent de Normandie pour attaquer ce fameux feu sur Ardelot.
2: Le Pas-de-Calais ainsi que 49 autres départements de la moitié du pays, moitié nord du pays et du pourtour méditerranéen qui seront placés demain en risque élevé de feux de forêt. Dans les Deux-Sèvres, une enquête ouverte pour homicide involontaire après la mort de trois personnes, trois corps découverts dans un gîte calciné dans la commune de Loumois. Toujours en cours d'identification, selon le parquet, un couple d'une quarantaine d'années et leur fils majeur étaient les occupants de ce logement qui a été ravagé par cet incendie qui est parti hier dans un champ et dont les flammes ont été attisées par le vent et la sécheresse. Le thermomètre a dépassé la barre des 40 degrés aujourd'hui, 40,9 degrés relevés dans le Gard à Salindres, 40,7 à Châteaumeillon dans le Cher, et ça continue demain, 80 départements placés en vigilance orange canicule, les mêmes qu'aujourd'hui, plus l'Oise et l'Aisne. C'est désormais récurrent à chaque épisode de forte chaleur. La SNCF va supprimer des trains entre Paris et Clermont-Ferrand, des vieux trains intercontinentaux Intercité pour éviter des pannes de climatisation. 7 trains supplémentaires supprimés vendredi, veille du 15 août. 2 autres le sont déjà supprimés demain. À suivre au championnat d'Europe de natation ce soir, Maxime Grousset, déjà médaillé d'argent. Il est en demi-finale du 100 mètres papillon dans une demi-heure. Et puis les Bleus au féminin, 20h15, le relais 4x100 mètres nage libre.
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1: Et ça chauffe en Alsace et ce n'est que le début. Le mercure devrait continuer de grimper demain et après-demain. Alors pour le moment, il fait 31 degrés à Strasbourg, 32 à Colmar et Célestat, 33 à Agno et Guebwiller. Cette nuit, pas vraiment de répit. Les températures resteront très élevées avec 22 degrés au minimum. Et puis demain, on va franchir un nouveau cap avec une journée qu'on pourrait qualifier de caniculaire puisque le thermomètre ne dépassera les 35 degrés dans toute l'Alsace.
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1: Et oui, ça y est, on y est. La Lune va masquer une grande partie du Soleil pour offrir l'une des éclipses solaires les plus marquantes depuis 1999. Alors, les bons endroits sont pris d'assaut, comme le Champ du Feu. Bonsoir, Luc Dreosto.
7: Bonsoir, Nina.
1: Vous êtes en direct du Champ du Feu. Alors, racontez-nous un petit peu l'ambiance sur place.
7: Effectivement, depuis le milieu d'après-midi, il y a un afflux inhabituel ici de gens. D'habitude, il y a quelques randonneurs, évidemment, qui viennent profiter de ce sommet vosgien. C'est le plus haut point du Bas-Rhin. Mais là, tous les parkings, les abords de route sont blindés de voitures. Il y a des centaines et des centaines de personnes qui sont venues ici donc pour admirer cette éclipse solaire. Alors, je suis en compagnie d'un spécialiste, d'un amateur d'astronomie. Paul, bonsoir.
8: Bonsoir.
7: Du club d'astronomie de Kinsheim. Alors, pourquoi nous, on est situé, alors on va préciser ça aux auditeurs, on est situé sur le parking des Vieux Prés, sur le sommet qui a été fermé justement en voiture pour permettre aux gens comme vous, les passionnés d'astronomie, d'installer leur matériel. Pourquoi cet endroit est particulièrement bien pour admirer tout à l'heure cette éclipse qui va commencer dans maintenant un quart d'heure environ?
8: En fait, ici on est sur le plus haut sommet du Bas-Rhin et donc on n'est pas gêné du côté ouest parce que l'éclipse, elle va démarrer en plein jour, mais elle va finir. Elle ne sera pas totalement finie lorsque le soleil va se coucher. Et donc, il faut trouver un point très élevé et sans qu'il y ait d'obstacles visuels pour voir le soleil partir derrière l'horizon.
7: En direction de l'ouest.
8: Direction de l'ouest.
7: Ouais, donc là, on est de l'autre côté, on voit le Donon là-bas, voilà. Notamment, et le soleil se couchera là-bas, juste au-dessus des montagnes en face de nous.
8: Quelque part par ici, oui. Ouais.
7: Donc pour vous, c'est évidemment passionné d'astronomie, c'est un moment particulier. Qu'est-ce que vous ressentez à quelques moments du début de cette éclipse?
8: C'est particulier puisque il n'y en a pas toutes les années. La dernière que j'ai eu l'occasion de voir, c'était en 99. C'était une éclipse totale. Et là, on est quand même à 90%. C'est déjà pas mal.
7: Vous aviez initialement prévu d'aller dans le sud-ouest de la France où l'éclipse sera encore plus importante, mais vous y avez renoncé. Hein. Pourquoi?
8: Malheureusement, puisque à Bordeaux, tout le monde sait qu'il y a eu des feux. Et donc, on était j'aurais voulu aller la dune du Pilat, où on a vraiment une vue sur la mer, donc aucun obstacle. Et donc, on a renoncé et on est revenu ici, en Alsace, qui est un spot qui est pas si mal.
7: Donc, Champ du Feu au lieu de la dune du Pilat, mais on est pas mal lotis quand même.
8: Mais on est pas mal lotis.
7: Là, vous avez installé quelques appareils pour nous dire ce que c'est?
8: Alors, c'est une lunette spéciale pour observer le soleil. Donc, elle est filtrée donc sur la raie H-alpha, qu'on dit. Et donc, on voit... Ici, on voit un soleil qui est rouge. Il nous permet d'observer le soleil directement avec la lunette sans s'abîmer les yeux.
7: Donc, c'est un phénomène qui va durer à peu près une heure et demie, c'est ça?
8: Ici, au Champ du Feu, ça va durer à peu près une heure et demie. Ça dure un peu plus longtemps, mais le soleil va se coucher. L'éclipse ne sera pas totalement finie.
7: Donc, ce sera à 90%, vous le disiez, le soleil sera masqué au mieux à
8: 90%. Le maximum sera 90%. Je crois que c'est 20h15, si je ne me trompe pas, autour de 20h15.
7: Du coup, ce ne sera pas une nuit noire, mais il y aura une pénombre importante.
8: Je suppose.
7: Ouais. Vous ne l'avez jamais vécu,
8: pas.
7: Quoi.
8: Ben non, je n'ai pas vécu. 100%, je sais ce que c'est, mais 90%. j'imagine qu'on verra quand même la différence.
7: Ça va être la surprise.
8: Ça sera la surprise.
7: Alors depuis deux heures que je suis à côté de vous, là, on vous voit régulièrement partager hein, vos connaissances avec les gens qui vous leur permettez de regarder dans votre lunette. C'est ça aussi le principe de cette soirée.
8: Exactement. C'est aussi un partage. Voilà, qu'est-ce qu'on peut observer et leur apprendre un petit peu ce qu'on fait, quoi. Ce qu'on peut voir sur le soleil. Là, on a pu voir des taches solaires, des protubérances solaires. Donc, c'est
7: des projections, c'est ça ?
8: Des projections de matière à plus de 30 000, 40 000 kilomètres à la surface de la Terre, du Soleil, pardon. C'est exceptionnel, quoi.
7: Très basiquement, pour les auditeurs qui nous écoutent, vous pouvez nous expliquer le principe d'une éclipse solaire. Pourquoi il y aura une éclipse solaire dans maintenant quelques minutes ici ?
8: En fait, le principe est tout simple. Il y a la Lune qui se place exactement entre la Terre et le Soleil. Et la Lune, elle est bien plus petite que le Soleil, 400 fois plus petite, mais la Lune, elle est 400 fois plus proche que le Soleil de la Terre. Donc, on a un alignement parfait. Le Soleil va être totalement caché par la Lune. Alors, ça dépend aussi de la position de la Lune. Des fois, la Lune est un peu plus loin, auquel cas, ça sera une éclipse totale. Ou alors, si elle est un peu plus proche, ça peut être une éclipse annulaire. Et là, dans le sud,
7: un Pays Basque, par exemple, c'est 99%.
8: Basque, 99%.
7: En Espagne,
8: 100%. Et c'est une éclipse totale.
7: Merci beaucoup pour toutes ces précisions. On vous laisse vous préparer, hein, Paul, pour donc cette éclipse qui va commencer vers 19h20. Donc c'est dans une dizaine de minutes. Alors que moi, je l'ai pas dit, hein, mais donc Paul est au club d'astronomie de Kinsheim, mais sa profession, vous allez me la donner.
8: Parier. Je suis enseignant.
7: Voilà. Et en quelle matière ?
8: En physique chimie.
7: Et voilà, on s'en doutait. Merci beaucoup. Bonne soirée, Paul. Et du coup, Nina, je vois juste à une dizaine de mètres de moi, il y a les gendarmes qui essaient de faire respecter un petit peu la circulation et puis surtout les emplacements parce que tous les parkings ici sont blindés. Les gens se sont garés les long de la route sur des centaines et des centaines de mètres et certains des mauvais endroits, ce qui bloque presque la circulation à l'endroit où je me trouve. Donc l'effervescence, elle commence à monter sur ce spot du champ du feu, puisque cette éclipse va donc commencer dans maintenant 10 minutes.
1: D'accord, merci Lucas. Et du coup, l'ambiance, c'est quoi ? Les gens ont apporté un petit pique-nique
7: Oui, il y a des glacières partout, hein, ouais. Il y a des petites bières, hein, maison, on va pas citer les marques alsaciennes.
1: Des petites chaises pliantes, chaises,
7: effectivement.
1: Tranquille.
7: Et puis bon, là, on en discutait avec Paul il y a quelques minutes. Vous savez, c'est ici au sommet du champ du feu, il y a aussi des zones Natura 2000. Mmh. Malheureusement, les gens ne sont pas toujours au courant, donc il y a beaucoup de gens là qui sont en train de manger leur pique-nique dans des chaumes qui normalement ne devraient pas être accessibles. Voilà, c'est le petit bémol. Mais voilà, c'est compliqué évidemment pour les gendarmes, ils sont quelques-uns. Et il y a des centaines, voire des milliers, ouais, sans doute des milliers de personnes un peu partout, parce que là il y a des gens sur le parking, mais partout sur les sentiers autour de moi, je vois des gens déambuler avec leur pique-nique. Certains ont emmené des petites lunettes astronomiques. Tout à l'heure, là, j'ai vu des enfants avec leurs lunettes astronomiques. Donc c'est une ambiance vraiment particulière. C'est vrai qu'ici, d'habitude, c'est le domaine des randonneurs, hein, et des skieurs de fond l'hiver. Voilà, aujourd'hui, c'est the place to be dans le Bas-Rhin, en tout cas, pour voir cette éclipse du soleil, pour les amateurs d'astronomie et puis les gens qui sont venus par curiosité, parce que c'est un événement extrêmement rare. Hein. Oui. Moi, je me souviens, en 99, j'avais une vingtaine d'années, c'était la dernière éclipse solaire en Alsace, et la prochaine, elle sera d'importance, elle sera en 2080. Donc voilà, c'est un rendez-vous à ne pas manquer.
1: Merci Luc, on vous retrouve un peu plus tard dans la soirée, vous restez avec nous, on est en direct jusqu'à 20h30 et donc vous êtes en direct du Champ du Feu et dans quelques instants on va retrouver Charlie Weber qui lui est en direct du pont de la Citadelle à Strasbourg, mais avant on fait une petite pause musicale. Alors je vous le dis, on a fait une playlist Eclipse 100% Eclipse sur ICI Alsace, donc là tout de suite Simply Red, Stars, profitez bien.

0: Bonne soirée, 19h17, c'est la musique de Simply Red.
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0: Et oui, c'est un événement exceptionnel à vivre en direct sur Ici Alsace. L'éclipse solaire, Charlie Weber est actuellement en direct du pont de la Citadelle. Bonjour Charlie, bonsoir plutôt.
2: Bonjour Nina, bonjour tout le monde. Écoutez, on est au soleil.
0: Au
2: clairement,
0: soleil,
2: on prend les dernières couleurs qui nous manquaient. On est
0: chaud,
2: sur
0: là,
2: le pont de la Citadelle. Ouais, il fait chaud, mais justement, vous l'entendez, peut-être il y a du vent. Ça nous permet d'être un peu au frais quand même sur ce beau pont de la Citadelle, magnifique, hein, clairement, avec le tram qui passe. Vous allez certainement l'entendre au courant de la soirée. Pont qui se nomme en fait le pont André Bord, en hommage à l'ancien politicien strasbourgeois, alsacien. Écoutez, on est pas mal, on est arrivé, on s'est dit, ah, mais en fait, il n'y a pas trop de monde. Et là, je pense qu'il y a déjà 200, 300 personnes qui commencent à s'installer. Les bières commencent à s'ouvrir. J'espère que ce sera avec modération ou pas, c'est à vous de décider. Il y a les petits pique-niques, il y a les petites tables, il y a les petites chaises, il y a des gens qui ont sorti les caméras, il y a les photos, il y a des enfants, il y a vraiment tout le monde. Et on voit même quelques Allemands également qui sont de passage, puisqu'on n'est pas loin justement de l'Allemagne. On est dans le quartier de la COP à Strasbourg. Et je suis à côté de Robert. J'ai été attiré par sa montre puisqu'elle est aux couleurs du Racing Club de Strasbourg. Bonjour Robert.
3: Bonjour.
2: Alors vous êtes arrivé comment ici? Comment vous avez choisi cet endroit?
3: J'ai à deux arrêts au tram.
2: D'accord, mais pourquoi vous avez choisi cet endroit à Strasbourg?
3: Par hasard, à peu près apparemment par hasard.
2: Vous êtes dit on est un peu haut, hop, voilà, super. Qu'est-ce que vous avez un souvenir peut-être de 99, de comment vous aviez vécu le...
3: C'était moitié-moitié, c'était plus nuageux que de soleil.
2: Et vous étiez où à cette époque-là?
3: À la Méno.
2: À la Méno, au stade de la Méno?
3: Non, à côté.
2: Un vrai amoureux du Racing. Là, ce soir, pourquoi vous êtes venu? Vous avez envie de vivre ce moment un peu exceptionnel?
3: Oui, parce que ça, la prochaine, je pense pas que je la verrai. Hein.
2: 2081, pourquoi pas? Vous avez quel âge?
3: Je vais avoir 58 ans demain.
2: Oh, demain? Ah, génial. Alors, on ne souhaite pas à l'avance, mais vous voyez le message. Là, vous voyez, il y a du monde. Vous trouvez que c'est sympa comme ça de partager ce moment avec les Strasbourgeois?
3: Oui, bien sûr.
2: Qu'est-ce qui vous plaît?
3: Déjà que la curiosité des gens.
2: La curiosité, ouais.
3: La curiosité, ouais, puisque c'est quelque chose d'unique, on ne le verra pas. La prochaine, c'est ça très long. Ouais.
2: C'est ça, à 100%, il y en aura d'autres l'année prochaine et tout ça. Robert, on vous laisse profiter, il y aura du monde, on va faire un peu le tour, il y a des enfants, il y a des gens, comme je vous le disais, qui sont en train de tourner un court-métrage et qui viennent faire des prises de vue, justement, de cette éclipse. On a une vue assez incroyable. Je me demande si l'éclipse ne va pas être parfaitement alignée avec la cathédrale de Strasbourg. Ça va débuter d'ici quelques minutes, d'ailleurs, le début de cette éclipse, mais quand elle sera à 94%, enfin 100% des 94%, ce sera aux alentours de 20h15 et on va essayer de vous faire de belles photos. Voilà Nina.
0: Et est-ce qu'il y a des petites lunettes ici à Alsace ou pas?
2: Il y en a partout, il y en a partout. Et ce qui est bien, c'est que Laurent Weisskopf qui est avec moi, salut Lolo.
4: Bonsoir Charlie.
2: Et Jordan Monnet également.
5: Bonsoir Charlie.
2: Alors déjà, joyeux anniversaire Jordan.
5: Merci, c'est gentil.
2: Des animateurs que vous entendez régulièrement sur l'antenne. On a réussi à trouver dans un fond de tiroir, avec quoi, 5, 6, 7, une dizaine allez peut-être de...
5: Il en reste plus beaucoup.
2: Et on s'est dit, tiens, on va aller voir si certaines personnes sur le pont n'en avaient pas encore des lunettes. Et c'est le cas. Donc Jordan, les gens sont contents de recevoir des lunettes?
5: Oui, très très contents. Il y en a qui ne savaient même pas qu'il y avait une éclipse. Ils étaient en train de se poser, comme tous les jours, ils se posaient la question de pourquoi il y avait autant de monde. Et puis finalement, ils ont leur éclipse et ils vont profiter, grâce à nous.
2: Parfait.
0: Les sauveurs de rétine.
2: C'est ça, exactement. Si vous êtes sur Strasbourg et que vous dites, j'arriverai pas à la voir cette éclipse, venez, on est sur le pont de la Citadelle, le pont André Bord, en direction de l'Allemagne, quartier COP. Et franchement, la vue est vraiment dégagée. Et je vous le dis, on aura une éclipse quasiment collée à la cathédrale, ça va être magnifique pour la photo.
0: Bon, on a hâte que vous continuez à nous en parler. On vous retrouve dans quelques instants, Charlie. Le temps de faire une petite pause musicale avec notre playlist spéciale éclipse. Gérard Blanc, du soleil dans la nuit. Je pense qu'on est vraiment dans le thème. Passez une bonne soirée en notre compagnie.

0: Du soleil dans la nuit, Gérard Blanc sur votre radio locale.
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0: Et oui, ce soir, le spectacle est dans le ciel, direction le Champ du Feu. Avec vous, Luc Dreosto, vous êtes en compagnie, je crois, d'Anthony et Chloé.
2: Effectivement, et donc l'éclipse a commencé il y a 5 minutes. Alors j'ai pris mes lunettes ici à Alsace, on voit rien, mais avec le télescope d'Anthony, ça y est, l'éclipse a commencé, c'est presque imperceptible, mais avec le télescope, on voit déjà la Lune empiéter sur le Soleil.
3: Tout à fait, là, on est très contents, on est aux premières loges, je pense qu'on est vraiment au très bon endroit parce qu'on voit les experts, nous on est encore des débutants, mais on est très contents, on a réussi à mettre notre installation en place et on a une très belle vue sur l'éclipse, donc on a hâte que ça continue.
2: Ouais, vous avez un joli petit télescope, racontez-nous son histoire.
3: Bah, écoutez, ce télescope, moi je l'ai reçu en cadeau à mes 30 ans de mes amis, c'était une surprise parce que voilà, j'avais une petite passion pour les étoiles et j'ai fait un stage à Dijon pour apprendre à regarder les étoiles. Mes amis m'ont offert ça à mes 30 ans et depuis j'ai pas eu beaucoup l'occasion de l'utiliser, j'ai regardé un petit peu la Lune, etc. Et je me suis dit aujourd'hui c'est le moment quoi, l'éclipse on n'en vit pas plusieurs dans sa vie forcément, donc là je suis très content de pouvoir l'utiliser et d'avoir réussi à le mettre en place.
2: Ouais, vous venez d'Aubernais, pas très loin, ouais, parce que c'est pas si évident que ça hein, de viser le soleil. On peut se dire que c'est facile avec un télescope,
3: non,
2: mais
3: effectivement,
2: non.
3: Je me suis dit c'est une grosse boule dans le ciel, je vais y arriver facilement, et ben j'ai bien mis une demi-heure à le voir dans le télescope et j'ai eu quelques conseils des experts aussi, donc c'est aussi un beau moment de partage, je trouve. Tout le monde est heureux, on parle avec plein d'inconnus, enfin franchement c'est que du bonheur.
2: Ouais, Chloé, un petit mot, ça y est, ça a commencé cette éclipse, qu'est-ce que vous avez vu là à l'instant dans le télescope?
4: On arrive même à voir avec les lunettes, ça commence, on voit dans le coin en bas à gauche sur le télescope et à droite dans le ciel, c'est un phénomène très sympa. On disait la dernière fois qu'on l'avait vu on devait avoir 5-6 ans, donc c'est assez impressionnant. On a mis un bon petit temps à voir le soleil, maintenant on le suit parce qu'on n'a pas le suivi automatique. Donc on profite du spectacle, on sait que ça va être finalement assez rapide et que ça bouge extrêmement vite, donc on est très heureux de bénéficier de conseils d'experts pour pouvoir le suivre et profiter du spectacle.
2: Alors effectivement, j'ai rechaussé mes petites lunettes ici à Alsace et à l'instant avec les lunettes, on voit effectivement la Lune qui commence à être, qui commence à grignoter le Soleil sur un tout petit côté droit, on va dire.
3: C'est ça.
2: C'est tout léger, ça va monter en puissance hein, jusqu'à 20h16.
3: Oui, c'est ça, jusque là, et on sera là pour le suivre jusqu'au bout, et même certainement encore après, parce que j'ai l'impression que là, il va y avoir une bonne ambiance, et les gens ils vont rester encore à observer les étoiles, donc on va certainement faire pareil.
2: Ouais, bonne soirée en perspective.
3: Mais c'est ça.
2: Merci beaucoup,
3: merci.
2: Anthony et Chloé, je me déplace d'un mètre, parce que juste à côté, il y a Vincent qui s'est installé avec madame, et qui profite du télescope d'Anthony et Clément, c'est ça?
5: Exactement, et pour nous les néophytes qui n'y connaissent rien, c'est super sympa d'avoir des gens comme eux à côté de nous parce qu'ils nous font découvrir leur passion, mais qui risque aussi de devenir notre passion d'un instant peut-être, mais c'est super sympa l'ambiance ici, et ce qui est bien c'est le nombre, les familles qui sont là, petits-enfants, papy, mamie, qui découvrent cette astronomie qu'on ne connaissait pas, qu'on a déjà vu en 99, mais on était en Autriche, hein, différemment, et aujourd'hui on la découvre au Champ du Feu du côté de chez nous.
2: Ah, qu'est-ce que vous avez vu dans le télescope là, il y a 2 minutes?
5: Alors, on a vu déjà le soleil et tout doucement la lune qui arrive. Alors, à l'inverse de ce qu'on voit quand on met les lunettes, ah ben, ça vient de droite ou ça vient de gauche en fonction de là où on est.
2: Ouais, c'est un moment sympa.
5: Ah ouais, c'est super sympa à ce niveau-là. On est encore en plein jour. Pour nous, normal, le soleil est encore très haut, alors que ça se déplace très vite quand on regarde dans le périscope. Quoi.
2: Allez, merci beaucoup.
5: Alors, je vous en prie.
2: Vincent, bonne soirée.
5: Merci.
2: Vous voyez, ça a commencé donc, du coup, Nina, cette éclipse du soleil. Ici, au Champ du Feu, on est des privilégiés, on a une magnifique vue donc, sur l'astre qui descend, qui prend la direction là-bas du Dodon, de l'autre côté du Champ du Feu.
0: Merci Luc, on vous retrouve dans quelques instants. Et c'est vrai que c'est des moments gravés à vie, parce qu'on en voit peu des éclipses dans une vie. Et on vous fait vivre cet instant magique jusqu'à 20h30 en direct sur Ici Alsace.
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0: Et oui, c'est l'éclipse solaire. Alors vous le savez, hein, je rappelle quand même ce que c'est, juste au cas où, c'est quand la Lune passe entre la Terre et le Soleil et masque tout ou une partie donc du disque solaire. Et ce sera à environ 90% aux alentours de 20h15. Mais là, ça y est, l'éclipse a commencé et on vous l'a fait vivre en direct sur Ici Alsace. Et aussi avec vous, Charlie Weber, vous êtes en direct du pont de la Citadelle.
2: Exactement, le pont André Bord, de son vrai nom, il a été renommé comme ça il y a quelques années. Il commence vraiment à y avoir un petit peu de monde, hein. Ça circule encore au niveau des vélos, des trams également. Aurélie Loquet, notre amie journaliste, elle est allée faire un tour du côté du jardin des Deux Rives, elle m'a envoyé un SMS en me disant c'est blindé, ça veut dire qu'il y a beaucoup de monde. Voilà, c'est le genre d'endroit où c'est dégagé, où on peut profiter de la vue. Ce qui est le cas ici à la Citadelle, hein, vraiment, on est au-dessus de l'eau, il y a un petit vent sympathique et il y a des gens sympathiques également. Salut Sébastien.
3: Bonsoir.
2: Quand j'ai dit sympathique, ça remue un peu la tête, pourquoi ?
3: Non, j'ai pas dit ça.
2: Oui, il est sympathique, il est à côté de nous, tout va bien. Seb, pourquoi avoir choisi ce pont ?
3: Parce que déjà, je trouve que c'est un pont assez magnifique. Hein. Et après, je voulais rester en ville, mais être un endroit un peu en hauteur et avec une grande amplitude pour regarder ça. Et alors, ici, c'est merveilleux parce que ce quartier, il est en construction, donc il y a l'eau. Les gens sont très cool. Et je trouve que c'est vraiment un point de vue idéal pour apprécier cette éclipse.
2: Il y a eu une étude de marché avant ? T'as regardé sur des plans ?
3: Non, franchement, je suis pas comme ça. Non, je cherchais quelque chose de pas loin de la maison, histoire de ne pas prendre la voiture et pas avoir trop de contraintes. Donc là, c'était idéal. On a fait une petite balade d'une demi-heure en se baladant à Neudorf. Et on est là, et c'est très familial, très sympa.
2: C'est vrai que c'est très familial, c'est très sympa. Il y a des bruits d'ouverture de bouteilles en tout genre ici. Je ne citerai aucune marque ou quoi que ce soit. En tout cas, l'éclipse a commencé. On voit un petit bout de la Lune qui passe devant l'éclipse, devant le Soleil, pardon. Seb, en 99, t'as vécu un moment un peu particulier. Hein.
3: Ah, moi, c'est un très très grand souvenir. J'étais parti de Strasbourg direction Schirmeck pour éviter tout ce qui était éclairage automatique. J'avais peur en fait. Et en fait, effectivement, j'ai vécu l'éclipse totale pour le coup,
2: oui, c'est vrai.
3: À l'époque, à Schirmeck. Et c'était un moment assez merveilleux, magique, pendant 1 minute 30. Plus de bruit. Moi, je me rappelle le bruit, c'était très impressionnant. Plus d'animaux, vraiment la quiétude. Et après, comme un moment suspendu dans le temps, l'espace d'une minute trente, et moi à l'époque j'avais 25 ans. Et à l'époque c'est quelque chose qui m'a marqué. C'est là où on se dit que la nature est vraiment magnifique, hein, et on est vraiment peu de choses.
2: Et t'as mis du temps un peu à t'en remettre, c'est ce que tu m'as dit, une bonne semaine ?
3: Oui, effectivement, pendant une semaine j'étais un peu azimuté. J'avais l'impression d'avoir survécu à la fin du monde.
2: Je te rassure, tout va bien, ce sera très bien après aux alentours de 20h30, tout va rouler. Merci beaucoup Seb, profitez bien tous les deux. Et puis nous on continue ici avec les copains qui arrivent, le tram qui arrive également.
0: Tout ça. Une canette qui s'ouvre aussi, hein.
2: J'ai pas entendu. Alors, je peux pas, j'ai un micro en main. Non, honnêtement, tout va bien. C'est vraiment ambiance, bonne enfant, ça discute, ça rigole. On ira voir après tout à l'heure. Il y a une grosse caméra qui est sortie pour prendre des plans pour un court-métrage. Voilà, ils sont prêts, ils ont sorti le filtre. Puisque oui, il faut faire attention. Hein, si vous voulez prendre des photos avec votre téléphone ou avec un appareil photo, il faut utiliser la lunette. Vous mettez ça sur l'objectif. Sinon, en fait, vous allez tout simplement cramer votre appareil photo ou votre objectif de téléphone. Donc voilà, ça c'est la petite astuce qu'a fait Laurent Weisskopf. D'ailleurs, on va pouvoir profiter de faire des photos de l'éclipse grâce à lui. Voilà, on se retrouve tout à l'heure.
0: Ouais, et vous Charlie, vous vous souvenez de votre éclipse en 99 ?
2: Ah oui, j'étais sur la terrasse de mes parents à Maistratzheim et il y avait des amis de Suisse qui étaient passés, des amis de Fribourg, et on avait vécu ça en famille, entre amis. Et c'est vrai que c'est un moment un peu particulier, hein, quand on regarde en l'air comme ça et puis d'un coup l'atmosphère change, il fait beaucoup plus sombre. Il y a un moment, comme disait Sébastien, tout se calme, il y a un silence, personne ne parle, il se passe vraiment quelque chose de très particulier. Je pense qu'on va revivre la même chose ensemble là avec tous les Strasbourgeois qui sont sur le pont. Il va se passer un moment un petit peu de communion extraordinaire, je ne sais pas comment on va le vivre, mais on en parlera justement après peut-être, puisque le 100% des 94%, ce sera aux alentours de 20h15, d'ailleurs je vais y retourner, je vais voir un petit peu si ça a avancé. Il y avait un petit bout de la Lune qui était devant le Soleil tout à l'heure.
0: Bon, protégez bien vos yeux, hein, faites bien attention,
2: oui,
0: à vous quand même. Hein.
2: Bien sûr.
0: Allez, on est ensemble en direct jusqu'à 20h30 pour vous faire vivre cette éclipse au plus près. Au plus près avec vous. Et tout de suite, Frank Sinatra. Fly.

0: au soleil de Jennifer. Et là, le soleil va être caché par la lune dans quelques instants.
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0: Et oui, parce qu'ils sont déjà sur place, Charlie Weber et Luc Dreosto, pour vous faire vivre l'éclipse solaire au plus près. Et on retrouve Charlie tout de suite en direct du pont de la Citadelle à Strasbourg.
3: Exactement, et franchement là, quand on met les lunettes, on voit qu'il se passe quelque chose.
0: Hein.
3: Il y a un bon quart du soleil qui a déjà été pris par la lune, vraiment c'est magnifique. Et on le voit encore mieux sur la caméra installée par Charlie et Baptiste. Ouais, Charlie est avec moi, salut Charlie.
4: Bonjour.
3: Alors, vous avez installé la caméra, pourquoi?
4: Alors tout simplement, immortaliser ce moment qui va se passer... qui va pas se passer souvent. Donc nous, on est une société de production. Notre idée, c'est d'avoir des rushs pour nos projets, mais également pour avoir ce moment crucial qu'on va pas voir régulièrement, et il faut l'immortaliser. Voilà.
3: Alors il y a un côté travail pour la boîte. Et vous, personnellement, comment vous le vivez?
4: Eh ben, c'est intéressant de voir. On prend toutes les protections. Protection pour les caméras, protection pour les salariés, protection pour tout le monde. Et on veut passer un excellent moment et capter ce moment en image.
3: Justement, là, je parlais tout à l'heure, est-ce qu'on peut utiliser, c'est ce que j'ai cru comprendre, la partie de la lunette, pardon, sur le téléphone ou l'appareil photo?
4: Non, il y a des filtres bien spécifiques, que ce soit pour le téléphone ou les appareils photo ou les caméras. N'utilisez pas autre chose. Pour votre sécurité et pour la sécurité de votre matériel.
3: Ok, donc j'ai vraiment raconté des bêtises tout à l'heure. Même si on prend une petite photo rapide avec le téléphone.
4: On prend pas de risque.
3: Baptiste, c'est lui le préposé justement au cadrage, j'ai envie de dire. Salut Baptiste.
5: Ça, salut.
3: Alors pourquoi avoir choisi ce pont? C'est le plus bel endroit de Strasbourg ou quoi?
5: C'est peut-être le plus dégagé de Strasbourg, je pense.
3: Ouais.
5: Parce qu'il y avait plusieurs spots, genre les deux rives ou d'autres endroits, mais je pense qu'il y a beaucoup d'arbres et qu'on est peut-être plus bas. Là, on est un peu en hauteur. Ça aurait été cool sur les immeubles derrière nous, mais je pense que là, on est bonne hauteur pour voir ce qu'il faut.
3: Et là, vous êtes allé depuis quelques jours, c'est ça, tous les soirs à 20h20 pour savoir où est le soleil?
5: Je suis allé seulement hier. Seulement hier pour voir. Et ouais, le soleil est une bonne altitude d'ici, on voit bien.
3: Et il sera où exactement? Parce que là, on a vu sur la cathédrale. Est-ce qu'il sera à côté de la cathédrale ou pas?
5: Quand on sera à 100%, on va dire, pas 100%, mais quand on sera, l'éclipse totale sera un peu au-dessus. Et on perdra, je pense, le soleil vers 20h40, 20h50. Et ce sera aux alentours du haut de la cathédrale, ouais, à peu près.
3: Ok, donc pour les vies de la vidéo, c'est parfait.
5: C'est parfait, exactement. C'est exactement ce qu'on cherche.
3: Génial. En tout cas, bonne ambiance. Hein. Ils sont venus avec les copains. Je ne sais pas si c'est les collègues ou les copains. C'est ça? Les deux. Très bien, ça fonctionne comme ça. Il y a le petit saucisson, il y a la petite glacière, il y a les chaises pliantes. Merci Charlie, merci Baptiste, merci aux copains. Bien. Profitez bien et puis hâte de voir les rushs, hein, parce que j'ai l'impression que c'est quand même joli.
5: Ouais,
3: on peut voir sans lunettes. C'est quasiment presque à moitié, j'ai l'impression.
5: Il y a
3: un beau croissant de soleil. Ouais. On peut le dire une fois tous les 80 ans, donc on en profite. Merci beaucoup. Et puis nous, on continue de passer un excellent moment comme ça sur ce très beau pont de la Citadelle. Il reste de la place si vous nous écoutez depuis Strasbourg et vous ne savez pas où regarder, ou si vous avez peur de le rater depuis votre terrasse ou depuis une place au centre-ville. Venez ici, il y a un arrêt tram pas loin. En vélo, ça se fait également. Et puis à pied, si vous êtes du côté de Strasbourg, j'imagine que Luc a une plus belle vue au Champ du Feu, mais ça se mérite. Hein. Il faut pouvoir monter au Champ du Feu. Nina.
0: Je vous confirme qu'on sent qu'il se passe quelque chose dans la ville parce que les rues sont vides autour de la radio.

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2: Ce soir, le spectacle est dans

0: Ciel, on vous fait vivre l'éclipse solaire en direct sur Ici Alsace. Et pour vous faire vivre cet événement au plus près, Luc Dreosto est au Champ du Feu, prêt à nous faire, à nous partager l'ambiance et à nous donner quelques explications autour de ce phénomène exceptionnel. Luc, vous nous entendez ?
1: Ouais, je suis avec Philippe Combeau. Alors, c'est le passionné de chez passionné. C'est un peu la star de la soirée avec la lune et le soleil. Bonsoir Philippe.
2: Bonsoir.
1: Ouais, parce que tout le monde vous assaille de questions. Hein. Vous avez un site internet, vous allez expliquer tout ça. Là, vous prenez des photos de l'éclipse à toutes les deux secondes pour faire une vidéo. Racontez-nous.
2: En gros, ce qui se passe, c'est que je suis en train de faire ce qu'on appelle du stacking avec une vidéo, un timelapse. Donc en gros, là, je suis à 27 minutes, 30 minutes même, avec 1800 clichés. Et à la fin, ben, je vais en faire une vidéo et pouvoir proposer, enfin déjà le faire pour moi et le proposer aux gens sur mon site web. Et en plus, j'ai eu la chance de pouvoir avoir un cliché d'un avion qui passe au même moment.
1: Ouais, un truc de fou tout à l'heure, hein, au début de l'éclipse. Hein.
2: Complètement. Ouais, je suis assez content parce que c'est plutôt rare. C'est ce qu'on appelle des clichés assez recherchés en astronomie.
1: Vous êtes un homme heureux, ça se voit là.
2: Ouais, je suis content, ouais, carrément. Je suis content.
1: Ouais, c'est une de vos passions, évidemment, l'astronomie.
2: Ouais, on va dire ça. C'est que j'ai découvert ça étant petit. Et puis, j'ai eu les moyens, il y a quelques années, de pouvoir investir là-dedans. Et c'est vrai qu'aujourd'hui, c'est quelque chose qui prend beaucoup de temps.
1: Vous avez installé plusieurs appareils là avec vous.
2: Alors moi j'ai mon Sistar et puis j'ai Lucas qui est avec moi qui a son télescope Newton. Donc c'est un télescope d'observation.
1: Il y a beaucoup de gens qui viennent vous solliciter, c'est aussi ça la passion de partager ça.
2: Je sais pas, j'ai l'impression que les gens sentent que ils ont peut-être des informations à récupérer chez moi ou en tout cas qu'ils sentent que j'ai envie de discuter. Donc moi ça me va très bien.
1: Là on voit sur votre smartphone l'évolution de l'éclipse, oui. On en est où actuellement?
2: Là on doit être à, je dirais, 38%, 40% sur les 90% attendus.
1: Alors la surprise, ça va être, on le disait en 99, c'était une éclipse qui était totale pendant 1 minute 30, donc oui. C'était vraiment, la température avait baissé, il n'y avait plus de luminosité. Là, avec une éclipse à 90%, à quoi on peut s'attendre vers 20h15?
2: En soi, c'est une très bonne question, on va le découvrir ensemble, parce que peut-être qu'on aura droit à une baisse de température et une pénombre, mais j'en suis pas sûr à 100%. Mais ce qui est sûr, c'est qu'on aura quand même un ressenti qui sera net.
1: Voilà. Vous êtes ingénieur, mais vous avez donc un site où vous partagez votre passion de l'astronomie. On pourra donc retrouver cette fameuse vidéo que vous allez faire.
2: Ouais. Donc j'ai développé mon site web qui s'appelle philou-cosmos.fr, sur lequel il y a mon contenu avec toutes les photos que je fais, astrophotos. Voilà, je propose des outils aussi pour les passionnés. Voilà.
1: Donc la dernière éclipse en Alsace c'était en 99, la prochaine sera en 2080. Vous êtes obligé d'aller ailleurs dans le monde pour encore en voir, non?
2: Alors en 2080 ce sera en Europe, ouais. Par contre en 2027 il y aura une éclipse totale qui sera visible au pied des pyramides de Khéops, de Gizeh pardon, en Égypte. Voilà.
1: Vous envisagez un déplacement?
2: Non, j'ai pas les moyens, ça coûte beaucoup trop cher, voilà.
1: Peut-être lancer un petit appel sur Ici Alsace.
2: Je sais pas, ouais, si quelqu'un veut me financer ça, pourquoi pas, on peut trouver un compromis. Ouais.
1: Il y a beaucoup de gens qui se baladent, du coup, il faut aussi préserver vos télescopes, parce que les gens ont tendance à passer devant.
2: C'est ça, j'ai pas trop le choix, il faut. Hein. Après, bon, les gens ne connaissent pas forcément, donc après, je peux comprendre que des fois, les gens passent devant sans savoir. Ça fait partie du jeu, quoi, on va dire.
1: Là, vous êtes un peu dans le stress aussi d'avoir la bonne vidéo. Est-ce qu'on apprécie quand même le spectacle?
2: Ouais, c'est clair. C'est surtout que là, ce que j'appréhende, c'est surtout de savoir quel pourcentage d'éclipses on va avoir. Voilà, parce que bon, sur le papier, on est censé avoir 90% à peu près. Ça, on verra après. Mais c'est surtout le résultat ensuite qui me questionne. Voilà. Après, est-ce qu'il y a un travail sur l'image à faire chez moi? Par informatique.
1: Vous allez faire ça tout de suite, rapidement?
2: Non, je ferai ça demain quand j'entrerai chez moi, parce que cette nuit, je vais faire des clichés de différentes nébuleuses et galaxies.
1: C'est aussi des étoiles filantes, hein. c'est un concours de circonstances.
2: Les étoiles filantes, c'est plus quelque chose dont on profite à l'œil. Pas besoin d'instruments, hein. Il suffit de s'allonger dans l'herbe et puis on peut observer. D'ailleurs, en ce moment, les Perséides, en une minute, on est à pas loin de 15-20 étoiles filantes. Donc c'est quand même assez conséquent.
1: Donc il y a des gens qui vont rester un peu plus tard que les.
2: Ouais, j'imagine en tout cas. Tiens, je sais pas si vous vous rendez compte, mais là, on ressent déjà. Moi, je le ressens. Ouais. On sent qu'il y a déjà
1: une petite brise fraîche.
2: Une baisse de la luminosité du soleil. On le sent. C'est assez intéressant. Ouais, ouais.
1: Parce qu'on est on voit le soleil qui est maintenant caché quasiment. Oui.
2: Là, on est à, je dirais, 70%.
1: 70%. Oh, ouais. Ça marche. Merci beaucoup pour votre passion et vos explications, Philippe. Bonne fin de soirée, profitez bien.
2: Merci beaucoup, merci. Au revoir.
1: Au revoir. Au revoir. Voilà, Philippe, véritable passionné, hein, qui partage cette...
0: Ah, on vous a complètement perdu, Luc, dis donc. Oula, oui,
3: je
0: oula.
3: Me situe.
0: Attendez, Luc, je vous entends plus du tout.
3: Il y a une magnifique photo à faire, j'ai pas tardé à la faire.
0: Ouais.
3: Vous
0: coupez.
3: Des choumes du champ du feu, pleines de monde.
0: Ouais, on n'a pas bien compris ce que vous avez dit, mais alors là, je vous ai de nouveau bien. Je sais pas, vu que c'est l'ambiance est très familiale sur place, etc. Est-ce qu'il y a beaucoup d'animaux sur place? Parce que j'ai un auditeur qui m'a appelé tout à l'heure pour me dire que fallait faire aussi attention aux yeux des animaux. Oula.
3: Non, j'avoue que un chien, c'est tout.
0: Un
3: il y a
0: chien,
3: beaucoup
0: bon.
3: Plus d'enfants que d'animaux.
0: Ouais.
3: Des familles, ce que vous disiez sur les chaumes là, autour du parking. Alors normalement, ces zones Natura 2000 n'est pas accessible, mais il y a vraiment beaucoup de gens qui sont assis, qui admirent avec les lunettes, hein, cette éclipse. Et c'est vrai que la luminosité, elle baisse doucement, alors que le soleil est encore assez largement au-dessus des montagnes, des sommets vosgiens autour du champ du feu. Et on voit vraiment de manière très perceptible maintenant cette luminosité qui baisse. Et je ne sais pas si c'est le sentiment est vrai, mais j'ai aussi l'impression que la température
0: baisse. Oui, il fait plus frais.
3: Un petit peu plus frais.
0: Bon, très bien. On vous retrouve.
3: Un petit vent aussi, une petite bise qui me fait penser ça, mais on a vraiment ce sentiment-là.
0: Bon, on vous retrouve dans quelques instants.
3: C'est pas encore une nuit noire, mais ça commence à baisser la luminosité, clairement.
0: On revient vers vous dès que c'est à 80%. À tout de suite. Et bonne soirée sur ICI Alsace.
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0: On vous fait vivre l'éclipse en direct sur ICI Alsace. Il est tout pile 20h. Et on enchaîne avec notre playlist spéciale éclipse. Stevie Wonder, You Are the Sunshine of My Life. Non, c'est vous, les amours de ma vie. Profitez bien.

0: You are the sunshine of my life, Stevie Wonder.
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0: Levez les yeux vers le ciel, l'Alsace vit au rythme de l'éclipse solaire. Et pour ne rien manquer de ce rendez-vous exceptionnel, on a envoyé Charlie Weber et Luc Dreosto pour vous faire vivre en direct cet événement. Charlie, vous êtes toujours sur le pont de la Citadelle à Strasbourg.
3: Exactement, qu'on appelle également le pont André Bord, et il y a de plus en plus de monde, même si honnêtement, franchement, c'est vivable, tranquille, c'est vraiment une très bonne ambiance. On voit des gens sur les berges, on voit des gens sur les autres ponts à gauche et à droite. Vraiment, il y a quand même une atmosphère un peu particulière ici, hein, surtout que le soleil a baissé un peu d'intensité. On commence à être, je vais pas dire dans la pénombre, mais pas loin. Je suis avec David. Salut David.
4: Salut, bonjour les auditeurs.
3: Un fan d'astronomie peut-être?
4: Un petit peu, du coup, de très loin, mais surtout Saint Seiya, ouais, je pense, si on parle d'astronomie.
3: Ah bah d'accord, on a les mêmes références, on a à peu près le même âge, oui, on a grandi avec les chevaliers du Zodiac. L'éclipse 99, on va revenir un peu en arrière, tu l'as vécu où?
4: Je l'ai vécu à Besançon, et je me souviens, j'étais en haut de la Citadelle. Pour ceux qui ne connaissent pas, c'est un lieu super, et un souvenir magique, j'avais 13 ans.
3: 13 ans, un bon âge pour s'en souvenir. Pourquoi avoir choisi cet endroit ici à Strasbourg?
4: Eh ben, écoutez, là je suis accompagné de ma compagne qui est là, et c'est un des premiers endroits où on s'est dit je t'aime. Donc c'est vraiment un endroit qui était cool, et on voulait aussi aller au jardin des Deux Rives, mais on s'est dit il y a un bon courant d'air avec sous 30 degrés comme ça, c'est quand même pas mal de voir ce spot là.
5: Et bien dégagé.
3: Non mais c'est beau cette histoire, premier je t'aime ici. Je sais qu'elle a pas envie de parler, mais j'ai quand même envie de venir. Comment tu t'appelles?
6: Fanny. C'était pas prévu que je prenne la parole.
3: Pas du tout, mais c'est ça que j'aime bien. Un premier je t'aime ici, ça s'est passé comment? On veut savoir.
6: C'était plutôt au coucher du soleil aussi, donc c'était très sympa. Donc là, c'est un bon rappel de ce moment.
3: D'accord, très bien. Ouais, je vais pas vous embêter très longtemps, les amoureux, puisque là, ça va être à 100%, hein, des 90% d'ici quelques petites minutes. Tu t'attends à quoi comme sensation avec cette éclipse, David?
4: Ah ben, écoute, de voir la nuit tomber, après le jour revenir et la nuit retomber, ça va être quelque chose qu'on va sans doute pas oublier, surtout que ça sera pas avant quoi, dans 60 ans la prochaine?
3: Ouais, de 80 ou 81. Sinon, il y en a une l'année prochaine, mais il faudra aller au Caire pour en profiter.
4: Ok, bah peut-être qu'on aura l'occasion de la voir tous les deux. Hein.
3: Pourquoi pas, avec Fanny, peut-être voyage de noces, je ne sais pas. Je lance une idée comme ça. Merci à vous deux, en tous les cas, profitez bien. Vraiment là, il commence vraiment à faire même un peu plus frais, j'ai l'impression. Le soleil, on le voit beaucoup moins, et vraiment, je vous assure, il y a une sorte de pénombre, c'est très particulier, il y a un petit silence qui se fait. Monsieur Pingano qui vient d'arriver, salut Pinga.
7: Hey, salut à tous.
3: Et alors, comment tu vis ça?
7: Je ne vois plus rien parce qu'en fait j'ai oublié mes lunettes.
0: Non,
3: il les a toutes données, il n'en a gardé aucune pour lui.
7: Si, j'en ai gardé une paire, franchement c'est génial. Franchement, on vit un instant historique.
3: On peut le dire, oui, clairement. On le vit ensemble.
7: Il avait gagné le championnat, quoi, tu vois.
3: Ça sera pour l'année prochaine, ça, ah, bah voilà. Bien sûr. Allez, merci, Pinga. Je vais continuer de faire le tour. Et puis là, vraiment, ça, l'atmosphère, je vous le dis, est toute douce ici.
0: Vous allez perdre environ 10 degrés hein, le temps que la lune passe devant le soleil.
3: Oui, c'est assez. Ouais. Non, mais vraiment, c'est assez incroyable, vraiment, je vous assure. On le sent déjà, à la vue et puis même au niveau de la fraîcheur, et ça fait
8: c'est
3: du bien.
8: C'est la fin du monde.
3: Laurent Weisskopf qui est en pleine panique. Non, tout va bien, tout va bien.
0: Je vois qu'il manque que nous sur le pont, là, il y a toute l'équipe.
3: C'est ça, il y a une petite équipe, c'est sympa.
0: J'arrive.
3: Allez, on vous attend.
0: Starlight pour la musique.

0: Les Superman Lovers sur Ici Alsace.
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0: Et oui, merci d'écouter Ici Alsace et merci d'être avec nous. On vous fait vivre l'éclipse en direct et on va retrouver tout de suite Luc Dreosto en direct du Champ du Feu. Comment ça se passe, Luc? Là, on est à presque 5 minutes du 100%, du 90%.
2: Ouais, sans lunettes on voit toujours bien le soleil, avec les lunettes on le voit quasiment plus.
0: Ah ouais.
2: Et ce qui est assez spectaculaire, c'est effectivement que la température elle a baissé de plusieurs degrés là en quelques minutes. Je suis du coup maintenant avec une famille. Alors il y a qui? Il y a Jules, 8 ans, c'est ça, Hugo, 13 ans, le papa Maxime et la tata Camille. Alors on va commencer par le plus petit, Jules. C'est ta première éclipse, du coup, comment ça se passe? Qu'est-ce que tu ressens?
3: Je ressens beaucoup de joie et j'ai un peu peur parce que c'est ma première éclipse.
2: T'as peur de quoi?
3: De devenir aveugle parce que le soleil il est quand même puissant.
2: Ouais, faut bien faire attention, porter les lunettes. Hein.
3: Ouais.
2: Et papa fait attention pour toi, non?
3: Ouais, il fait très attention.
2: Et tu as donc aussi ton petit télescope, c'est ça? Raconte-nous.
3: C'est pour juste après, vers 22h, 23h, il y aura une pluie d'étoiles filantes et on va le regarder.
2: C'est une sacrée soirée pour un garçon qui aime regarder le ciel. Hein?
3: Oui.
2: Allez, un peu plus loin. Il a 13 ans, c'est donc Hugo. Bonsoir Hugo. Ouais. Alors tu me disais, c'est un truc de fou cette éclipse. Hein?
4: Bah oui, c'est un truc de ouf, c'est pas tout le temps. La prochaine est dans 80 ans. Je sais pas si je serai encore vivant. Donc je profite de tous les instants aujourd'hui.
2: Ouais, alors qu'est-ce que tu vois dans tes lunettes là
4: actuellement? Je vois comme un croissant de soleil.
2: Ouais. Il reste plus grand-chose du soleil là. Hein?
4: Ouais, vraiment plus grand-chose. La lune a presque parcouru le soleil. Donc je trouve ça vraiment extraordinaire.
2: Allez, on va voir le papa. C'est Maxime. Bonsoir Maxime, vous n'êtes pas très loin là. Hein?
5: Bonsoir, non, on n'est pas très loin là.
2: De Bourgheim, hein,
5: c'est de ça. Bourgheim, oui, c'est ça. On est venu jusqu'au Champ du Feu pour profiter du spectacle parce que l'environnement était bien dégagé. Et puis ça rappelle des souvenirs parce que moi j'avais 9 ans à la première éclipse et là venir avec mes fils, c'est vraiment super de pouvoir partager ce moment avec eux. C'est vraiment top.
2: Ouais, en 99, c'était une totale hein, pendant 1 minute 30. Environ,
5: c'était une totale.
2: Quel souvenir? Alors si vous avez 9 ans à l'époque, un vague souvenir?
5: Un vague souvenir, mais un souvenir où tout le monde était comme là, dehors, à regarder le ciel et à être ensemble. Et c'est vraiment un chouette moment de partage, je trouve, avec toutes les personnes là qui nous laissent regarder dans leur télescope professionnel. C'est vraiment super.
2: Ouais. Ça fait 10-15 minutes qu'il fait un peu plus frais ici parce qu'il y avait le soleil, il y avait le cagnard, hein, vous avez ça, le chapeau, il faisait 30 degrés encore il y a une demi-heure. Hein.
5: C'est ça, avant il faisait super chaud et puis là ça s'est bien rafraîchi et puis ça s'est même beaucoup assombri. C'est vrai que le changement est flagrant, c'est marrant.
2: Ouais. Vous n'êtes pas astronome amateur, mais c'est un moment que vous ne voulez pas rater, c'est ça l'idée. Quoi.
5: C'est ça, voilà, c'est vraiment vivre le moment parce que c'est assez exceptionnel et donc. Être là, vivre l'instant présent, quoi, avec les enfants et ma sœur.
2: Ouais. Votre sœur, Camille, bonsoir.
6: Bonsoir.
2: Alors, qu'est-ce que vous ressentez, vous, là?
6: Pareil, de la joie, de l'émerveillement. Moi, j'avais 2 ans quand il y avait celle de 99, donc aucun souvenir. Et c'est vrai que là, c'est super chouette de partager ça avec ma famille, avec mes neveux, et en fait, de transmettre un peu cette idée que c'est beau, quoi. La nature, c'est beau, les planètes, c'est beau, et que tout est magique, facilement.
2: Ouais, qu'est-ce qui vous impressionne, plaît, ce soir, dans cette éclipse?
6: La douceur avec laquelle la lune elle prend place alors que c'est pas forcément son moment, je trouve ça plutôt chouette et puis c'est unique quoi. C'est quelque chose que finalement j'aurai un souvenir une fois dans ma vie et c'est tout. Ouais. Parce que dans 80 ans je ne serai plus là.
2: Et dans 2 minutes maintenant l'éclipse sera son maximum en Alsace, le soleil sera caché à 90% par la lune.
6: Oui, du coup, il fera bien sombre, mais pas totalement. Donc, j'ai hâte de voir ça. Là, ça s'est déjà bien assombri, comme on a dit tout à l'heure, et puis il fait déjà bien froid. Donc, hâte de voir ça, comme quoi le soleil chauffe quand même pas mal.
2: Allez, je vous laisse profiter de ce moment en famille. Merci beaucoup. Bonne soirée. Je rechausse mes lunettes, Nina, si vous me laissez quelques instants.
0: Bien sûr.
2: Et là, il reste un tout petit croissant de soleil sur la partie supérieure. Hein. C'est ce qu'on constate depuis ce parking du Champ du Feu. Et il y a un petit vent frais. On se croirait, pas en hiver, mais plutôt en automne ou au printemps ici.
0: Mais je comprends tout à fait ce que vous dites, Luc, parce qu'en fait, dans les rues de Strasbourg, c'est un peu la même atmosphère. On sent que c'est pas vraiment la fin de journée, mais qu'il se passe quelque chose. On vous retrouve dans quelques instants. On va retrouver aussi tout de suite Charlie. Charlie, vous êtes en direct de Strasbourg.
7: Exactement, toujours en direct du pont. Alors j'ai décidé de ne pas aller voir les personnes, de ne pas les déranger pendant ce moment un peu hors du temps. Voilà, mais c'est vrai que là je vous parle, j'ai des lunettes actuellement sur mes lunettes parce que ça fonctionne aussi comme ça. Et il y a un mini croissant de soleil, mais vraiment un tout petit rayon au-dessus hein, de cette lune qui passe donc devant. Et vraiment, il fait super sombre et c'est vrai qu'il fait vachement plus frais. Et comme je vous le disais, écoutez, il n'y a pas trop de bruit.
0: Ah ouais.
7: Tout le monde profite de ce moment. Et je savais qu'il allait se passer quelque chose de spécial. Mais là, vraiment, c'est un silence qui se fait sur ce pont. Tout le monde regarde dans la même direction. Il y a des sourires, il y a des enfants. Voilà, vraiment, c'est un moment particulier qu'on vit ensemble. Là, on est à 20h15. Il va rester encore une petite minute avant que ce soit à l'apogée. Mais vraiment, honnêtement, qu'on soit au Champ du Feu ou sur un pont à Strasbourg ou sur une terrasse à Pfulgrisheim, j'en sais rien, je pense qu'on a tous ces petits papillons dans le ventre là, de vivre un moment un peu incroyable qu'on n'a pas vécu depuis 99. Et pour ceux qui ont eu la chance de la vivre en 99, c'était aussi fort que là, qu'on ait 13 ans ou plus de 40. Ce sont des moments qu'on n'oublie pas dans une vie et qu'on vit ensemble ici avec les Strasbourgeois sur le pont de la Citadelle.
0: On se sent tout petit.
7: Exactement. Non mais enfin, même
0: ça,
7: moi,
0: ces éléments.
7: Vous avez vu ma voix s'est calmée parce que c'est comme le disait Sébastien tout à l'heure, on est vraiment tout petit par rapport à tout ça. Alors c'est vrai qu'en plus c'est un événement qui n'est pas dangereux. Voilà, c'est pas comme une tornade, comme
0: de
7: grosses. Voilà, c'est juste un plaisir et quelque chose qu'on partage ensemble. Et le mot ensemble est important. Donc
0: il y a quelque chose de poétique.
7: Presque, ouais, hein, presque. Désolé, j'ai pas...
0: L'ambiance est un peu poétique, quoi.
7: Exactement, ouais. J'ai pas les verres. Non mais là, en plus, là, ça y est, je crois qu'on est passé le cap. Et je crois que ça, la partie droite du soleil se montre à nouveau un petit peu. Mais voilà, oui.
0: Eh ben, on va retourner du côté du Champ du Feu avec Luc, justement, pour voir s'il y a vraiment une différence entre Strasbourg et le Champ du Feu, Luc.
8: Ouais, au milieu. Ouais.
0: Et Luc, est-ce que vous m'entendez?
2: Ouais, j'étais juste en train de remonter un petit peu là sur le parking et effectivement aussi les gens se testent quasiment tous pour admirer le spectacle. Alors je vais essayer de me rapprocher de nouveau de Paul. C'était le premier intervenant. Paul, vous avez une petite minute pour intervenir en direct. Là, on a vu l'éclipse, quasiment les 90%. C'était un grand moment pour vous.
9: Ah ben bien sûr, parce qu'on est en train de voir dans la lunette. Je vois une protubérance qui est détachée du disque solaire. C'est très joli comme photo.
2: Et du coup, vous ne saviez pas très bien quelle allait être la luminosité, la baisse de température. Là, on l'a vraiment ressenti.
9: La
2: quand même.
9: Baisse de température, on la ressent effectivement. La luminosité, elle a baissé également. Mais bon, on voit encore bien.
2: Ouais. Et qu'est-ce qui va se passer maintenant dans les minutes à venir?
9: Ça va de nouveau aller dans l'autre sens. La luminosité va de nouveau augmenter un petit peu.
2: C'était un moment que vous attendiez depuis longtemps, c'était conforme à ce que vous attendiez?
9: On en parle depuis quelques mois quand même.
2: Ouais.
9: Donc effectivement, voilà, ça correspond.
2: Et quel plaisir vous avez pris?
9: Quel plaisir, c'est un phénomène particulier, voilà, c'est... Il n'y a rien de particulier, disons.
2: C'est la joie, quoi.
9: C'est de la joie, bien sûr. Ouais. Voilà, ça se voit pas sur ma figure.
2: si, ça se voit. Et donc, c'était Paul du club d'astronomie de Kinsheim. On va se rapprocher. C'est la fille, c'est ça?
10: Oui, c'est ça.
2: Vous appelez comment?
10: Alice.
2: Ouais, alors, vous, racontez-nous comment vous avez vécu cette éclipse.
10: Ah, c'était vraiment très, très sympa. Donc, moi, c'est la première que je vois. Et puis, en plus, de pouvoir voir mon père en train d'expliquer à tout le monde ce qui se passe, etc. C'est vraiment très, très, très sympa.
2: Ouais, parce que c'était l'une des stars de la soirée aussi. Hein.
10: Oui, c'est ça. Il y a tout le monde qui est venu lui parler. Donc, c'est assez amusant de le voir.
2: Ouais. C'est aussi des moments sympas de pouvoir partager vos connaissances.
9: Tout à fait. Ouais. Exactement. Il y a plein de gens qui passent et donc leur expliquer un petit peu ce qui se passe et comprendre un peu certains phénomènes physiques, c'est très bien.
2: Ouais. On voit le soleil qui, Nina, va tout doucement lécher maintenant les montagnes qui sont en face de nous. L'éclipse, elle se poursuit. Mais on va dire que maintenant, je remets mes lunettes. Ah ouais, le croissant de soleil est déjà un petit peu plus grand qu'il y a 5 minutes, du coup, effectivement. Même si la lune cache encore, on va dire, peut-être à 85% ce soleil ici au Champ du Feu.
0: Et on continue de vous faire vivre en direct cet événement exceptionnel. Et on retourne directement avec Charlie Weber à Strasbourg. Charlie, est-ce que les gens commencent à reparler un petit peu plus plus. Est-ce que le temps calme s'est arrêté ou non?
7: Oui, il y a eu même quelques applaudissements. Voilà, ah oui. il y a des oies sauvages qui sont passées au-dessus de l'eau. On a commencé à chanter, c'était un moment particulier. Tout le monde a ri. Non, mais vraiment, c'est un très beau moment. Et ce qui est assez incroyable, c'est que je les avais pas vus, puisque je regarde avec les lunettes le soleil et donc cette lune qui est devant. Mais en enlevant et en regardant pas directement le soleil, on peut constater qu'il y a deux personnes qui ont dû avoir la clé d'une nacelle. Et on les voit. Il y a deux personnes sur une nacelle, au-dessus des arbres, juste dans l'élément de la cathédrale, qui en profitait d'un spectacle tout seul en haut d'une nacelle. Je pense qu'ils ont dû passer un très bon moment. Nous aussi on passe un très bon moment, hein, avec Emmanuel et Rémi. Bonjour Emmanuel.
11: Bonjour, bonsoir.
7: Bonjour Rémi.
12: Bonsoir.
7: Alors, premier ressentiment après avoir vécu ce moment assez incroyable?
11: Super, sympa. Et en plus, pour nous, c'est sûrement la dernière fois, vu notre âge, pas encore complètement canonique, mais enfin voilà, donc on est bien content d'en avoir profité.
7: Qu'est-ce que vous avez ressenti, vous Rémi?
12: Moi j'ai apprécié l'ambiance, en fait, c'était très sympa. Bon, après l'éclipse, c'est un phénomène, hein. Après, moi j'ai trouvé la lune un peu paresseuse, quoi, en fait, hein. J'espérais qu'il y aurait plus d'obscurité, en fait, mais c'est spectaculaire. Avec les lunettes, on voit vraiment bien, et l'ambiance était très sympa.
7: Et vous aviez vécu la celle de 99, qui elle était à 100%?
12: Oui, on l'était, mais elle n'était pas à 100% là où on était en Autriche à ce moment-là, et en fait elle n'était pas à 100%, mais ce qui était justement plus spectaculaire, c'était qu'elle était dans la journée, donc du coup l'obscurcissement en fait était plus marqué. Là on se dit bon, c'est le soir qui tombe, mais c'est pas tout à fait ça, parce que la lumière elle est quand même particulière, en fait, donc c'est une obscurité particulière.
7: C'est vrai que là c'est toujours un peu sombre, hein. C'est vrai qu'on dirait un coucher de soleil, mais le soleil est toujours bien, bien haut dans le ciel. Emmanuel, vous nous dites que vous ne verrez pas la suivante, mais faut demander à Rémi d'aller en Égypte l'année prochaine.
11: Ah bon? Non, mais on prend plus l'avion.
7: Prenez la voiture, un petit peu de bateau. Voilà, moi je vous fais sur ma pie, je vous fais un petit trajet sans souci. Merci beaucoup en tout cas. Et non, mais c'est exactement ce qu'a pu dire Rémi et Emmanuel. Il y a vraiment ce qu'on peut dire Emmanuel et Rémi. C'est cette atmosphère en fait qui était plus impressionnante. Alors oui, l'éclipse, bien sûr, c'est impressionnant. Il y a quelque chose de poétique, vous le disiez. Mais il s'est passé. Voilà, le mot ensemble est important et il prenait tout son sens ce soir.
0: Et on continue à être ensemble en direct jusqu'à 20h30. On fait une petite pause musicale avec un titre de circonstance qu'on a choisi rien que pour vous. Here Comes the Sun, les Beatles, sur votre radio locale ici.

0: Bonne soirée, merci d'être à l'écoute d'Ici Alsace. C'était les Beatles.
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0: 20h25, on vous a fait vivre cet événement en direct du pont de la Citadelle avec Charlie Weber et en direct aussi avec Luc Dreosto en direct du Champ du Feu. On vous retrouve Charlie, ça y est, on a vu la lune est passée devant le soleil. Est-ce qu'il y a un peu plus de lumière là ?
2: Il y a un tout petit peu plus de lumière et de moins en moins de monde.
0: Ah oui,
2: voilà,
0: bah oui.
2: Clairement. Ça y est, c'est passé. C'est vrai que le pic était vraiment surprenant à voir. Là, ça y est, la Lune, on a l'impression qu'elle est plus rapide pour partir que pour arriver.
0: Ouais.
2: Elle part sur la gauche et le croissant de soleil se dessine sur la droite. On a passé un très bon moment. Fanny et David, j'ai cru un instant après avoir entendu que c'est ici qu'ils se sont dit la première fois « je t'aime ». Je me suis dit « allez, je ziote un petit peu, peut-être une demande en mariage ». Non, il y en a peut-être une qui a été déçue, ou un d'ailleurs, puisque ça peut aller dans les deux sens. Il n'y a pas de problème, j'aurais aimé être là, on aurait pu vivre ça en direct, mais non. Ils se sont peut-être redit je t'aime devant l'éclipse, mais il n'y a pas eu de demande. Et donc pas de voyage de noces en Égypte l'année prochaine pour voir l'éclipse qui aura lieu du côté des pyramides. Là on voit d'ailleurs le soleil hein, depuis le pont qui passe derrière les arbres. Donc voilà, le timing était parfait pour ceux qui étaient ici sur le pont de la Citadelle ou encore le pont un peu plus loin qui est du côté du stade Vauban ou encore de l'autre côté le pont qui permet d'aller en direction de Réna. Il y avait quand même pas mal de monde, honnêtement, on devait être 1000-1500 sur ce pont, j'imagine que sur beaucoup de ponts de Strasbourg, il y a eu du monde. Je sais que du côté du jardin des Deux-Rives, il y avait également du monde, sur la route des Crêtes également, on a pu voir ça sur les réseaux sociaux, et puis du côté du Champ du Feu où Luc était, c'était un vrai moment de partage, un moment dont on se souviendra autant qu'en 99, qu'on a pu vous faire vivre en direct sur l'antenne d'Ici Alsace. Je vous laisse, Nina.
0: Ouais. Merci Charlie.
2: Merci,
0: c'était super sympa. Et on retrouve tout de suite Luc. Luc qui est en direct du Champ du Feu. Est-ce qu'on peut faire une petite conclusion, Luc?
3: Ouais, je bouge pas, parce qu'il n'y a plus beaucoup de réseaux, plus
0: ne
3: beaucoup de connexions.
0: Ouais.
3: Les gens sont déjà en train de repartir. Il y a les bouchons, voilà.
0: Ah ouais,
3: c'est pas les bouchons sur la 35 ou sur la 4, mais c'est les bouchons sur la départementale du Champ du Feu. Parce qu'effectivement, même si le spectacle est pas terminé, hein, parce que là, la lune couvre encore, allez, on va dire, les trois quarts, hein, les 4/5 du soleil, les gens, ils sont en train déjà de repartir. Il y a la gendarmerie qui fait la circulation. Les amateurs d'astronomie qui ont amené leur matériel restent là et poursuivent leur prise de vue. C'est vrai que c'était un moment sympa, alors beaucoup moins spectaculaire dans mes souvenirs qu'en 99, parce que la nuit noire c'est quand même encore autre chose, mais voilà, les gens apprécient en famille, entre amis. Et puis ce qui était vraiment sympa, parce qu'en 99 j'étais dans mon jardin avec ma famille, c'est vrai qu'ici il y a eu un vrai partage entre ces fans d'astronomie qui ont du matériel approprié pour observer le soleil et les astres. Mais il y a eu vraiment de grands moments de partage. C'était ça qui m'a le plus marqué finalement dans cet épisode, alors que le soleil est encore, allé on va dire, pas tout à fait au-dessus des montagnes, le soleil qui va se coucher dans une demi-heure, 40 minutes, et parmi ces passionnés d'astronomie, vous avez pu l'entendre tout à l'heure, il y en a pas mal qui vont rester, notamment certains vont passer une partie de la nuit ici pour observer les perséides, hein, ces étoiles filantes. Il y en a 30 par heure, hein. Donc c'est un spectacle pour les couches tard après cette éclipse du soleil.
0: Et pour faire des vœux aussi. Parce que
3: les
0: étoiles filantes, c'est fait pour faire des vœux pour moi.
3: Et il y en a un paquet, on peut faire un paquet de vœux cette nuit.
0: Merci Luc, merci de nous avoir fait vivre en direct cette éclipse solaire, en direct du Champ du Feu, et merci pour tous ces partages. C'est vrai que c'est vraiment intergénérationnel comme événement, et on n'en vit qu'une ou deux dans une vie, donc c'était important pour nous de vous le faire vivre en direct sur Ici Alsace. On continue et on va clore cette émission en musique avec un titre de circonstance, A Sky Full of Stars, Coldplay sur Ici Alsace.

0: reconnaître, mais on a un peu plus d'expérience et c'est l'un et pas mieux que l'autre. C'est juste deux étapes. Et en plus, sur le, à la base, ça devait être un triptyque. Peut-être dans la réédition, on le fera. Il y avait Last Love, le troisième. Last où Love. Là, je voulais vraiment écrire sur les gens qui sont ensemble depuis 40 ans. Où là, c'est encore autre chose. Là,
1: comme
0: on se
1: parents.
0: Place dans autre chose.
1: Les
0: comme
1: parents.
0: Nos parents. Comme ouais. Nos parents. Qui, et là, c'est encore autre chose. C'est qu'est-ce qu'on a construit ensemble. La, les enfants, les petits-enfants. Ouais. Et avant de faire de la musique, moi, j'étais un infirmier. Je travaillais... en maison de retraite, j'ai vu des gens, ils étaient ensemble depuis 60 ans et,
1: wow.
0: Et de on est, c'est encore autre chose. Et ben, on a pas eu le temps, peut-être dans la réédition. Mais
1: ouais.
0: C'était rigolo de voir un peu l'évolution de, et que même des gens qui sont ensemble depuis 60 ans, ils ont eu à leur première année les mêmes galères que,
1: oui.
0: Que, qu'on a, tu vois. Donc c'est ça qui est intéressant en fait.
1: Mais oui, parce qu'en fait c'est le même mot, c'est l'amour, mais c'est pas la même chose.
0: Ah
1: c'est
0: bah
1: ça
0: non,
1: qui est
0: il,
1: super.
0: Il est
1: donc c'est bien. Ouais.
0: Ouais.
1: First Love et Second Love, vraiment je vous recommande sur l'album de Skip the Use, le nouveau Love and Anxiety. Et puis alors je me tourne vers Enzo pour un batteur. C'est sympa non, des chansons d'amour qui vont pas à deux à l'heure. Ça c'est quand même une spécificité de Skip The Use, c'est que tu peux quand même jouer très fort
2: ouais.
1: Sur des chansons d'amour.
2: Ouais, c'est ça, c'est ça. En plus, je me souviens qu'on en avait discuté ensemble de ces morceaux-là, parce qu'à la base, il y avait que First Love, et qui terminait par un truc qui n'avait rien à voir avec le morceau. Et je disais à Matt, ça serait marrant que ça enchaîne sur un autre truc. Et lui, il a continué le truc, et c'est comme ça aussi qu'est né les deux côtés de la chanson, First Love et Second Love, donc c'était marrant. Ouais.

0: That You Love Me, là c'est encore un regard hyper intéressant sur l'amour, où en fait quand on dit oh là là, j'aimerais tellement être aimé, j'aimerais tellement vivre une histoire d'amour, peut-être au fond en fait on a juste envie que quelqu'un nous dise je t'aime.
1: Ouais, voilà, c'était un peu l'idée de ça. Et
0: c'est bien vu, hein.
1: Et de dire, et même des gens qui sont très haineux. Tu vois, moi, c'est une chanson musicalement qui arrivait justement par Enzo.
0: Ouais.
1: Et après, je cherchais un peu des top lines et tout, et un texte.
0: Les top lines, c'est des mélodies.
1: Des mélodies, des trucs. Et après, j'ai regardé un. Je me suis perdu sur internet une fois et j'ai regardé une vidéo, tu sais, d'un procès.
0: Ouais.
1: Tu sais, il y a souvent des vidéos comme ça où les mecs qui font un peu n'importe quoi, ça fait un peu un buzz sur les réseaux, et du coup j'ai regardé ça en me disant putain, il y a des mecs, il y a des oufs où ils se mettent à insulter tout le monde à leur procès, ils s'enfoncent tout seuls. Et en fait, je me suis dit, mais en fait ce gars-là, et je me suis dit que ce mec-là, il pouvait se retourner et dire, mais putain, ouais, je fais de la merde, mais dites-moi juste ce que vous aimez, même si vous le pensez pas. Parce qu'en fait, j'ai vraiment besoin de ça. J'ai vraiment l'impression d'être une merde. Et je sais que tu le penses pas. Je sais que tu me détestes, mais juste dis-le moi, j'ai besoin de l'entendre. Et hop, après, je me suis dit, putain, mais c'est intéressant de prendre ce point de vue-là d'un gars qui dit, oui, je sais que tu le penses pas. C'est pas grave, tu pourras le reprendre après. Mais moi, là, j'ai besoin de l'entendre parce que sinon, je vais arriver dans quelque chose. Et je me suis dit, bah, peut-être, tous ces gens à qui on n'a rien dit, souvent c'est la remise en question.
0: Ouais.
1: C'est facile de critiquer, mais qu'est-ce que t'as fait, toi, quand t'as pu tendre la main, est-ce que tu l'as fait? Et du coup, c'est That You Love Me, voilà, on l'a emmené là-dedans.
0: Alors, votre chanson signature, j'en parlais tout à l'heure, celle qui a récolté aux Victoires de la Musique un énorme succès, tout, c'était Ghost en 2012. Et la signature de Ghost, c'est le cœur d'enfant. Le cœur d'enfant, ça m'intéresse. Alors déjà, petit blind test sur vos connaissances en tube avec cœur d'enfant. En Amérique dans les années 70.
1: Ah, moi je suis nul en blind test.
0: Nul en
1: blind test. Je suis nul.
2: Mais moi je vois les noms là-haut, je crois. Donc,
0: ah oui.
2: Donc je peux tout dire,
1: ah
2: ce
1: bah
2: que ça
1: c'est Alice Cooper.
0: C'est Alice Cooper.
2: C'est Alice Cooper. Alice Cooper. Coral, ok, il est écrit entre parenthèses. Je sais pas si c'est le titre de la chanson. Mais...
0: En Angleterre.
2: Ça c'est facile.
1: C'est incroyable.
0: Ça, c'est fou.
1: Ce
0: hein.
1: titre, il est
0: c'est le même producteur, en fait. Il avait fait Schools Out d'Alice Cooper. Et après, il s'est dit, purée, ça marche bien aux Amériques.
2: Bien,
0: on va essayer en Angleterre. En France, ah bah, de grands moments de variété française avec des chœurs d'enfants.
1: Ah, quand on aura 20 ans.
0: Je regarde pas. Tu l'as chanté à l'école aussi. Hein. Quand on aura 20 ans.
2: C'est quoi
1: Pierre Bachelet. Mais je crois que quand c'est sorti, j'étais déjà un peu grand, moi.
0: Mais non, t'as quel âge? T'es comme moi? T'es né au début des années 80?
1: Non. moi, je suis né dans les 70s, moi.
0: Non, il ne les fait pas. Hein. Ouais, ouais. Il porte beau, ouais, Matt Pastor.
1: Ouais,
0: et Cabrel aussi l'a fait.
3: Si c'est vrai qu'il y a des gens qui s'aiment.
2: Ça ne connaît rien, à part Pink Floyd.
3: Alors il faudra leur dire.
0: Oui, mais toi, t'es né en quelle année, Jeanne?
2: 98, oh, Coupe du Monde.
0: Ouais. C'est l'année où j'ai eu mon bac, je suis dégoûtée.
1: 97, moi.
0: T'es beaucoup trop jeune.
1: 97, ouais.
0: Incroyable. Mais oui, 1 et 2 et 3-0, bravo, voilà. Enzo. Tout ça pour dire que donc, moi, la chorale de Skip the Use, je l'aime. J'étais très colère quand j'ai entendu le remix de Mossiman, parce que ça commençait comme ça et j'étais pas contente. J'ai dit, c'est qui cette vilaine qui remplace mes enfants?
1: T'inquiète, ils arrivent après, c'est la patience.
0: Ça y est, ils sont revenus.
1: Super meuf d'ailleurs qui a chanté là.
0: Mais oui, pardon, évidemment, je l'embrasse, elle chante divinement. Hein,
1: ouais,
0: mais
1: oui,
0: ma réaction, ça a été, mais où sont les gosses?
1: T'inquiète.
0: Et donc, les chœurs sont de retour sur le nouvel album Love and Anxiety. Il y a une chanson qui s'appelle Bull.
1: Ah oui.
0: Et dessus, j'ai trouvé, alors que tout était puissant, c'est-à-dire quand toi tu chantes, il y a Shane aussi, il va falloir le présenter, dire qui il est.
1: Alors Shane, c'est le vainqueur de la Nouvelle École, l'émission de rap, qu'on a rencontré, alors c'est très drôle, on l'a rencontré à une soirée où on était, et puis nous, bon, ceux qui nous connaissent, hein, on n'est pas forcément très très soirée, et au bout d'un moment, On se barre et puis bah lui il venait de gagner le, donc c'était un peu la star de la soirée quoi. Puis on s'arrache et puis je me casse, je prends mon beurre pour rentrer et là il court, il sort et puis il vient me voir, il fait ah ouais j'adore le Skip the Use, et puis sur le coup je me dis bah et j'avais pas vu la nouvelle école et donc je me dis bah ok merci, puis je me dis un peu je fous de ma gueule ou quoi, puis là il voit un peu à ma tête que il me chante des chansons mais des vieilles.
0: Donc il connaît vraiment.
1: Putain, il connaît vraiment. Puis après on
0: c'est
1: commence
0: rare,
1: à parler.
0: C'est rare les rappeurs, oui, qui ont
1: mais moi je savais même pas que c'était
0: quoi.
1: Un rappeur, j'étais là ouais. Je fais, et puis on parle et puis je me dis putain le mec est redoutablement cool, en plus il était avec un de ses potes, c'est sympa, et puis il me dit donc ouais bah, j'ai gagné à la nouvelle école, je fais un SMS à ma fille qui me déchire, qui me dit mais putain t'es vraiment naze et tout, et puis je me barrais et là le il arrive et puis je lui dis hey, tu sais quoi nous on est comme enfin on fait la musique vas-y viens on va au studio on fait de la musique t'as l'air trop cool machin, et il a fait ok et il est venu en studio et c'était chambé et on est reparti avec donc cette chanson que alors il a rajouté donc ce couplet, il s'est mis dans la chanson
0: ouais.
1: c'est une chanson particulière boule
0: se dire taureau.
1: Ouais, c'est une chanson sur un sujet assez particulier. Enfin, c'est une façon, c'est toujours un prisme un peu particulier. C'est une chanson que j'ai écrite il y a longtemps. J'étais aux États-Unis il y a longtemps et je voulais écrire une chanson sur le. À la base, c'était un peu un regard féminin. Quand je parle, je voulais être une meuf. Et c'était l'expression américaine « Don't fuck with the bull so you'll get the horn ». C'est « N'embête pas le taureau parce que sinon tu te prends les cornes ». Et c'était la nana, je voulais écrire une chanson sur la nana qui dit « Ah, tu t'es bien foutu de ma gueule, attends ». Tu sais, ce côté genre « attends ».
0: Oui.
1: Et c'est vraiment une chanson sur ça et en même temps sur le « j'ai souffert en fait ». En fait, tu m'as fait mal en fait. Et ça part de « attends, tu vas voir », et tout doucement, plus le personnage parle, plus c'est « mais en fait, tu m'as fait souffrir ». Et je trouvais ça, et donc Shane s'est complètement mis dans le sujet, où il a, et donc je le remercie encore, parce qu'il s'est mis un peu dans cette vulnérabilité-là,
0: ouais.
1: Et ce qui est assez rare pour les rappeurs, surtout aujourd'hui, de se montrer, de montrer cette facette-là. Et du coup,
0: les chœurs apportent aussi une part féminine.
1: Exactement. Et puis le côté aussi l'espérance de se dire. Et puis j'ai deux petites filles et que j'espère qu'elles diront aux gars Don't fuck with the bull, so you get the horns.

Ça, c'est du beau Skip the Use, bravo messieurs, bravo. L'album, c'est Love and Anxiety, qui est disponible, cinquième album de Skip the Use. La chanson que vous venez d'entendre, c'est Bull. Et Matt, étant le chanteur et aussi le parolier officiel du groupe, on t'a très souvent demandé, et alors, les chansons en français, pourquoi vous chantez pas en français, etc. Reconnaissons quand même que dès le deuxième album, il y a eu Être Heureux. Dans mon

0: Mais c'est vrai que depuis, pas trop de chansons en français chez Skip the Use. Pourquoi? Dites-nous pourquoi. On sait que t'es parfaitement bilingue, et ça s'entend quand tu chantes, ça s'entend quand t'écris, et puis t'as vécu aux États-Unis et tout, mais pourquoi?
1: Ben, en fait, déjà, nous, on vient de Lille. Ça commence, je pense, à la base, on vient de Lille, on est à 20 km de la Flandre, en Belgique, où on parle pas français.
0: C'est vrai.
1: Et c'est... nous, quand on était petits, c'est là où il y avait les meilleurs trucs. C'est pas compliqué. Gand, Lille, ça doit faire... je suis pas très bon là-dedans, mais ça doit faire 25-30 minutes de bagnole. Alors, 30-40 km, tu vois, je sais pas. Ouais. Et à Gand, il y avait Case Choice, il y avait Solwax, il y a Charlotte de Witte, il y a Amélie Lance. Et c'est à 40 km. Et si tu veux, nous, quand on a commencé les groupes, quand on était très jeunes... J'ai commencé en 1993 et on allait jouer là-bas. Et en fait, bah, quand tu chantais en français, tu pouvais pas aller jouer en Flandre.
0: Non.
1: Et c'était là où c'était le mieux. Et j'ai tout de suite capté de me dire, putain, en fait, quand tu chantes en anglais, c'est cool, tu peux aller jouer partout. Parce qu'on jouait là-bas, on jouait en Hollande, on jouait en Allemagne, on jouait en France, on jouait, enfin.
0: Ouais, ouais,
1: donc
0: partout.
1: À la base, c'était juste un passeport pour jouer un peu partout. Et puis après, en grandissant, nous, c'est vrai qu'on utilise plutôt la langue. T'as capté depuis le départ, nous, c'est vraiment les chansons. Quand on a fait être heureux, c'est parce qu'il y a eu les attentats de Charlie Hebdo. Ça se passait à Paris. Ça avait mis la France. Donc, c'était normal pour moi de le faire en français.
0: Ouais.
1: Parce que c'était, et en plus, à l'époque, j'étais aux États-Unis. J'étais là, waouh. J'étais aux États-Unis et j'ai été faire une manif. Donc, il y a eu plein de manifs à travers le monde.
0: Oui,
1: le clip
0: soutien,
1: d'être heureux, c'était que ça. Ouais, on avait fait une manif à Los Angeles et avec tous les Français, et tout le monde était autour de la France. C'était normal de la faire en français.
0: En français, ça avait du sens.
1: Quand c'est des sujets qui sont internationaux. Et puis après, il y a eu tout un truc, ce qui n'est pas du tout ta question. Mais l'évolution de la France, depuis 15 ans qu'on existe, je l'ai aussi vu arriver. Et c'est vrai que de plus en plus, on nous demandait, mais pourquoi vous chantez pas en français? Alors moi, je répondais, pourquoi on devrait chanter en français? Ah, vous êtes français. Ah oui, mais alors, enfin, je veux dire.
0: Tu manges que de la blanquette.
1: Il y avait un côté. Et puis, tu sais, ça devenait un spirit chelou qui arrivait un peu partout. Et moi, je suis un peu taquin, tu vois. J'étais là, je suis bon, ben pourquoi je veux dire, en France, il y a des gens, il y a plein de langues en France. En Bretagne, le breton, l'occitan, le chiti chez nous. Et on est tous français, c'est ça qui est. Pourquoi je devrais défendre l'identité nationale? J'ai rien contre la francophonie. Moi, j'écris plein de chansons, j'écris des chansons. J'ai bossé avec Barbara Pravi, j'ai bossé avec plein de chansons. Et je participe à plein de chansons en français.
0: En français,
1: donc, j'ai absolument rien contre ça. Je suis un grand fan de Brel, de Renaud. Mais ça me fait toujours marrer qu'on demande, tu vois, la langue, c'est un chemin, c'est pas une direction. Tu vois, et je pense que ça change tout. On va pas aller à une expo, tu vois, et dire à un peintre, ah, c'est super ce que t'as fait, mais pourquoi tu l'as fait en bleu? Fais-le en rouge. Tu vois? Bah, pourquoi?
0: Oui.
1: Bah, parce que bleu, blanc, rouge, t'es français, donc c'est, pourquoi il y a du jaune là dans ton tableau? Tu vois, à un moment donné, c'est ridicule, en fait.
0: C'est vrai.

0: sur tes émissions depuis le temps que tu fais de la radio, je te le dis à chaque fois, mais vraiment, t'as lancé beaucoup d'artistes. Donc merci, c'est vraiment un endroit où on est ravis de venir, on est super bien accueillis, et on peut, enfin voilà, tu nous mets bien. Donc merci à toi de nous accorder du temps.
1: Merci beaucoup.
2: Merci, vive Skip the Use.
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2: Bonjour, Serge Papayali.
3: Monsieur Thomas, bonjour, et Dauphinoise, Dauphinois, bien le bonjour également.
2: Où partons-nous pour ce Dauphiné Tour aujourd'hui?
3: Oh, mon cher Thomas, aujourd'hui, nos pas nous amènent dans une tribu dauphinoise.
2: Une tribu?
3: Oui, je dis tribu car le village compte moins de 350 habitants. Allons visiter les Murimontois ou les Chamois. Alors non, nous ne sommes pas dans un zoo, une réserve. Nous sommes à Saint-Mury-Montémor.
2: Ah, tout simplement.
3: Saint-Mury-Montémor, la tribu des Chamois habite donc dans ce charmant village. Alors, Saint-Mury vient de Saint-Maurice et Montémor d'un mont qui appartient à un certain Émon. Bon, c'est tout simple. Et
2: voilà.
3: Puis on s'en fout un peu. On n'est pas compliqué dans le Grésivaudan. On aurait pu appeler les habitants de Saint-Mury-Montémor, je ne sais pas moi, les Murtois, les Murciens, les Martiens, tiens, pourquoi pas.
2: Oui, pourquoi pas.
3: Eh bien, on a choisi les Chamois, alors là...
2: Rien à voir.
3: On est en Dauphiné, on est les marteaux dans la région, bien évidemment pas. Alors un peu d'histoire quand même. On n'est pas là uniquement pour se moquer gentiment.
2: Non, on ne se moque pas.
3: Des Chamois, je ne sais pas si ça fait ça, Chamois, je ne suis pas sûr. Je ne suis pas sûr que ça fasse... Bleh. Dans le temps, passé un temps, comme disait mon grand-père, passé un temps, le village fournissait à la Toussaint une redevance au prieuré de domaine. J'ai lu ça.
2: Ah oui.
3: Et, il lui donnait cette redevance en huile de noix. Alors c'était comme ça à l'époque, aujourd'hui on ne paye plus en huile de noix. Et pourtant on payait ses impôts en huile de noix, ça paraît une idée concevable. Vous me direz, il y en a encore qui seraient capables de se graisser au passage. Oh, jeu de mots, jeu de
2: c'est
3: mots.
2: C'est beau.
3: Oui, voilà, image, pas jeu de mots. Mais bref, Saint-Mury-Montémor a une autre spécialité, et vous savez laquelle? Non, bien sûr.
2: Non, je ne connais pas. Heureusement que vous êtes là, Serge.
3: Si vous me dites oui, je suis en caca, voyez. Les mecs, vous me dites non. Les ravioles.
2: Ah.
3: Mais attention, pas les mêmes qu'à Royan. Oulala, non, ce sont plutôt des rissoles, on dit. Alors, on peut se poser la question, pourquoi appelle-t-on donc ravioles, ce qui est en fait une rissole?
2: Et oui, pourquoi on les appelle comme ça?
3: Eh bien, écoutez, on posera la question un jour au chamois. Pourtant, elles sont bonnes, les rissoles de Saint-Mury. Et celle de ma grand-mère, elle était aussi, d'ailleurs. Tiens, farcie non pas à la viande, mais à la pomme de terre. Quand j'étais gamin, elle servait avec du jus de viande dessus.
2: Mais c'est à table.
3: Oui, absolument. Mais je ne suis pas là pour parler de mon enfance et de ma grand-mère Germaine, hein, que j'embrasse si elle nous entend. Mais de Saint-Mury-Montémor. Et aussi, alors, des lieux dits qui l'entourent. Parce que j'ai lu dans le truc, il y a plus petit que Saint-Mury.
2: Ah
3: oui,
2: bon?
3: Oh, mais on aime bien les gens tout petits, moi. Je rigole, mais avec tendresse, bien sûr. Ça ne fait pas tellement tendresse, ça. Bon. Cholet, Chape, Gorge, Sainte-Agnès, jadis regroupés à Saint-Mury. Alors, on ne parlera jamais d'eux, ils sont trop petits, c'est trop petit. Un salut fraternel au balcon de Beldonne, dans ce massif de la belle Ladonne, de la belle femme, je ne sais toujours pas où elle est, mais enfin bon. Humour italo-dauphinois oblige, bien sûr. Comme disait mon papa Mario, il faut rire dans la vie, le temps passe, alors rions tant qu'on a des dents. Il n'avait pas cet accent, mon père, en fait. Hein. Ridere quand on avait les dents, il disait. Hein. Allez, tous ensemble,
2: on n'est pas des quand même.
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4: Quand j'étais petit, j'étais malade en voiture. Donc même si on partait tôt le matin, j'avais pas d'autre choix que de regarder la route. Et c'est comme ça que je me suis un peu intéressé à l'environnement routier, à tout ce qui se passe autour des routes.
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4: Bonjour, Laurent Carré, j'ai 54 ans, je suis professeur d'histoire-géographie au Collège de Descartes. Je suis président de l'association Nostalgie, une association qui milite pour la sauvegarde du patrimoine et de la mémoire de l'ancienne route nationale 10.
6: Je crois qu'on a là aujourd'hui la définition du prof cool. C'est celui qui arrive encore en 2025 en deux chevaux sur le parking du collège et qui met de l'humain avec un grand H dans toutes ses histoires.
4: Je suis né moi-même un peu par accident sur les bords de la Nationale à Saint-Mandé-Touraine. Et moi, l'attachement me vient du fait que j'ai grandi devant une agence Citroën. Ma mère allait souvent me rechercher dans le garage, ramener les catalogues que je ramenais de chez moi, donc je pense que ça vient de là.
7: Vous êtes une des rares personnes pour qui le mot bouchon ne fait pas tellement peur.
4: Non, voilà, enfin, même jusqu'à, on pousse le vif jusqu'à en réorganiser. Depuis 2013, on organise à Saint-Mandé-Touraine le bouchon de la Nationale 10. La Nationale 10, c'est la route qui fait Paris-Bordeaux-Espagne. 765 km de bitume. En Touraine, c'est vraiment une colonne vertébrale du département puisqu'elle la traverse quasiment, elle la coupe en deux, pratiquement moitié-moitié depuis Château-Renaud jusqu'au sud de Sainte-Maure.
6: On pose les cartons, les albums photos, petit tour du département dans les années 50, 60, 70 avec toutes les photos, toutes les cartes postales.
4: Le cocardier dans les années 50 était tenu par un cuisinier humoriste qui avait dressé un petit coq qu'il avait sur l'épaule. Là par exemple on est à Ville-Domé, à la Grand-Vallée, Pierre de Tours, la Cocotte Minute, le garage Citroën, policier monté sur cette plateforme, la grillade. Elle a brûlé très peu de temps après son ouverture.
7: Pas drôle vu le nom.
4: Et en plus...
6: Alors l'incarnation concrète de cette passion, pour Laurent, c'est une station. On monte dans la Dodoche, direction Ozo.
4: On est au lieu dit Bellevue. Voilà pourquoi on l'appelle la station Ozo Bellevue. Et on est sur la commune de Sainte-Maure-de-Touraine. Premier but, ça a été de la sauver, cette station. On a tous reconnu le caractère patrimonial exceptionnel de l'architecture. Chaque fois, je suis fier. C'est grâce à l'association qu'on a fait bouger un petit peu les
6: Retour
4: choses.
6: Retour à la belle époque. Laurent, sans ceinture, sans limitation de vitesse. Vous le savez, hein, le bonheur des uns.
4: Et avoir une caravane ou une vieille de chevaux devant soi quand on avait une voiture plus puissante.
6: Mais le malheur des autres.
4: C'était une vision d'horreur.
6: À vous de lui envoyer vos souvenirs et vos histoires pour décortiquer tout ça. Il saura prendre le temps.
7: Vous prenez l'autoroute ou pas ?
4: Très rarement. Je veux profiter du paysage, je veux m'arrêter où je veux, quand je veux. Le voyage ne commence pas à destination, il commence quand je monte dans ma voiture.
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8: La chanson que je ferais, ça serait pour rendre heureux ma famille. Et ça dirait que je t'aime. 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
9: Moi, si je devrais choisir une chanson pour ma mère, ça serait « Elle a les yeux revolvers ».

0: Moi, ça serait une chanson qui s'appelle Ensemble, qu'on a créée avec un animateur où ça parle de l'amitié.
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1: Elle est complètement dingue cette histoire, Hugo, et pourtant son nom ne vous dit rien. Je pense presque à personne. Marcel Chaumien, un homme discret devenu vauclusien d'adoption, maire d'un petit village quand même du Luberon, et en même temps l'un des personnages clés des services secrets français de l'après-guerre.
2: Vous voulez dire un maire espion?
1: Exactement. En fait, maire, c'était sa couverture. C'est quand même assez dingue cette histoire. Marcel Chaumien n'est pas né en Provence, il voit le jour à Reims, dans la Marne, mais tout change en 1944 lorsqu'il est envoyé en mission dans le Vaucluse en pleine Seconde Guerre. C'est là en fait qu'il découvre le territoire et qu'il va s'engager autour de la résistance locale, aux côtés de la résistance surtout vauclusienne, et qui ensuite s'installera après la guerre chez nous. Alors avant ça, Chaumien était un militaire d'élite, un parachutiste d'essai. Ah, c'était ouais. Un métier assez risqué, hein, puisqu'il consiste en fait à mettre au point des parachutes, les équipements, mais aussi les techniques de saut.
2: Et sûr déjà que ça s'ouvre pas en fait, c'est
1: ouais,
2: ça.
1: Oui, puis surtout les risqué, aussi. Ouais. Il pouvait sauter de nuit, dans les forêts, voilà, donc c'est assez dur, et cette expertise va faire de lui en fait un homme clé des opérations clandestines.
2: Et c'est là qu'il bascule dans le renseignement.
1: Bah oui, parce que son CV est super beau, ancien résistant, parachutiste, membre du service action. Marcel Chaumien va travailler d'abord pour le SDECE, c'est l'ancêtre de la DGSE en fait. On le retrouve dans les années 40-50 sur des missions ultra sensibles, et en fait il va entraîner nos agents secrets dans le parachutage notamment. Il va participer aux opérations du rideau de fer en Afrique, en Europe de l'Est, et dans les archives son nom apparaît, alors son nom d'emprunt, hein, puisqu'il avait un pseudo, vous imaginez bien, oui. Aux côtés de figures centrales. Tiens par exemple Jacques Faucard, c'est le conseiller très secret du général de Gaulle, s'il vous plaît. Donc c'est quand même du très haut niveau. Chaumien qui circule entre ambassades, pistes africaines, aéroports parisiens et réseaux clandestins. Et pendant ce temps-là, notre Marcel, donc, il est élu dans le Vaucluse.
2: Et oui, incroyable ce parcours.
1: Exactement. C'est là que l'histoire devient fascinante. Marcel Chaumien devient maire de Viens en 1959. Il va le rester jusqu'en 1977. 3 mandats, 18 ans donc au service du village. Il faut s'imaginer, la journée, il va s'occuper d'assainissement, d'école, de voirie. Et régulièrement, il reprend l'avion pour Paris-Orly, Roissy, ouais. Pour retrouver les services secrets où il va mener cette double vie pendant des années.
2: Et on comprend mieux pourquoi on ne connaît pas son nom. Hein.
1: Oui, je vous ai parlé de Jacques Faucard, le conseiller très spécial de Gaulle. Il dira que c'est un homme très bien, courageux, un agent secret qui ne cherchait aucune reconnaissance. Marcel Chaumien meurt en 1979, décoré, respecté dans les cercles du pouvoir, mais finalement presque inconnu du grand public. Ce destin, c'est comme un roman d'espionnage, il faut le dire quand même. Et aujourd'hui, c'est Catherine Chaumien, sa fille, qui le raconte dans des conférences en Vaucluse. On a pas mal d'archives aussi qui existent, notamment au service historique de la Défense. On a des ouvrages sur l'histoire du service secret français, où il est nommé souvent.
2: Ouais.
1: Et aujourd'hui, je vous mets tous les documents et les photos grâce à sa fille Catherine, que je salue, sur notre appli. Ici, vous le voyez au bras de Gaulle et aussi pendant ses missions. Enfin, c'est juste exceptionnel ce discours et surtout ce destin de Marcel Chaumien.
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3: À la menuiserie Pelé, fondée en 1926, elle est située à Montenay, le long de la route Lavalernais. Quand on arrive sur place dans le hall d'entrée, on passe d'ailleurs devant une machine qui, elle aussi, a 100 ans. Elle était utilisée au début de l'entreprise. Et je rejoins Laurent Pelé, le directeur. Il représente la troisième génération de la famille. Et dans son bureau, justement, il y a quelques portraits de famille.
4: Là, vous êtes devant les photos de mon grand-père et de mon père qui sont dans l'atelier à Montenay, derrière l'église, ce qui est l'origine de l'entreprise.
3: Oui, parce qu'évidemment, elle a changé d'endroit, même si on est toujours à Montenay, mais vous avez déménagé il y a combien de temps ?
4: Il y a un peu plus de 20 ans, c'était janvier 2005.
3: On va s'avancer, Laurent, on va quitter votre bureau. Alors, je vois qu'il y a l'atelier sur la droite, mais là, d'abord, on est dans une autre pièce.
4: Donc là, vous êtes au bureau d'études, où vous avez 3 personnes qui y travaillent, où on prépare tout ce qui va être fabriqué en atelier.
3: Alors, justement, vous intervenez sur quel type de chantier tout au long de l'année ?
4: Donc nous avons gardé les particuliers qui représentent à peu près 20% de notre chiffre d'affaires. Et autrement, nous travaillons aussi sur des chantiers publics et des marchés privés.
3: Parmi les très gros chantiers réalisés par l'entreprise Pelé, on peut citer la conception et la pose de toutes les menuiseries du 40, le conservatoire de Laval. En ce moment, Pelé travaille sur la future médiathèque de Lassay-les-Châteaux. Et une grosse partie du boulot s'effectue dans l'atelier.
4: On va aller vers l'atelier, il y aura un petit peu de bruit.
3: Il y a combien de personnes d'ailleurs qui travaillent chez vous maintenant, Laurent Pelé ?
4: On est plus de 30 aujourd'hui, compris des alternants, des jeunes en formation, du CAP jusqu'à la licence.
3: J'adore parce que, alors évidemment on entend le bruit des machines, mais il y a cette odeur du bois qui en fait est assez agréable d'ailleurs.
4: Ah oui, on a la chance d'avoir vraiment un très beau métier. On travaille le bois, c'est une matière très noble. Donc toutes les essences du chêne, du hêtre, du châtaignier, du frêne.
3: Je vois plein de machines. On a une à ma droite, on a une à ma gauche qui est assez impressionnante. Qu'est-ce qu'elle fait là, la machine qui est sur notre gauche et on s'en rapproche?
4: Donc ça, c'est un centre d'usinage numérique qui nous permet d'usiner un peu tout ce qui peut être fait en menuiserie. Elle est à 5 axes, donc on peut faire un ballon de foot en deux fois sur ce genre de machine. Mais elle ne sert pas à ça, évidemment. Elle sert surtout à fabriquer toutes nos portes, tous nos châssis, tous nos agencements.
3: Et alors, quand on s'avance dans votre atelier, on voit qu'il y a eu différentes constructions de cet atelier. Là, j'ai l'impression qu'on est dans une partie très récente.
4: Oui, donc l'atelier a été construit en 2004. On l'a agrandi 3 ans après, en 2008. Et puis, il y a 2 ans maintenant, on a agrandi 600 mètres carrés et on a mis du photovoltaïque sur le toit.
3: Bon, alors ça se trouve, si je reviens en 30 ans, pour les 100 ans, pour les 200 ans, je ne suis pas sûr que ce soit possible, mais ce sera 2 fois plus long, alors, l'atelier.
4: Voilà. On sera dans le champ à côté.
3: Alors, Laurent Pellet nous a dit que l'une de ces machines pilotées par ordinateur est capable de fabriquer un ballon de foot. Il en a d'ailleurs un exemplaire dans son bureau. J'ai essayé de faire des jongles avec, et alors je me suis fait mais très très mal. Je ne vous raconte pas l'état de mon pied, c'est une catastrophe.
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5: C'est ma passion, mais je me sens vraiment libre sur la glace. Je transmets vraiment ce que je ressens dans ma vie de tous les jours, en fait.
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7: Aujourd'hui, on part à la patinoire avec Lou Thérault. Après des années de compétition en couple au plus haut niveau, elle entame un nouveau chapitre en solo. Lou, tout d'abord, la glace. Je crois savoir que c'est une passion familiale, c'est ça ?
5: Très simple, c'est ma maman qui a fait de la danse sur glace quand elle était jeune et qui en faisait encore quand on est arrivé avec ma sœur. Et en fait, moi, je l'ai vue patiner une fois à un gala parce qu'elle patinait déjà dans le club de Belfort. Et j'ai dit que je voulais faire comme ma maman. Donc voilà comment tout a commencé.
7: À 16 ans, tout bascule quand il faut choisir entre rester à Belfort et partir en Pôle France, en fait, non ?
5: Il y a eu, je pense, quand même quelques mois de réflexion où je me demandais si ça valait vraiment le coup. Je savais pas, enfin, je connaissais pas en fait le sport de haut niveau vraiment. Donc on se pose la question de est-ce que effectivement ça vaut le coup, est-ce que je change de lycée, je quitte tous mes camarades d'entraînement, mes copains au lycée. Et en fait, du jour au lendemain, j'ai dit à ma mère que c'était bon. En fait, je crois que j'étais prête et que je voulais partir pour vivre cette expérience et que je trouvais ça sympa d'avoir un double projet déjà, étant jeune, en fait, de pouvoir continuer mon lycée et de faire mon sport, ma passion à côté.
7: En fait. Après 10 ans de danse en couple, vous avez décidé de repartir seule, en solo. Est-ce que c'est un sacré saut dans l'inconnu quand on est toute seule et qu'on a vécu en couple, en tout cas sur la glace ? Pendant 10 ans
5: Beaucoup d'appréhension. En fait, ça faisait 10 ans que je patinais en couple. Donc, j'ai fait du solo en étant petite. Mais c'est vrai que c'était, comme je vous l'ai dit avant, pas du tout le même stress, les mêmes attentes. Et là, de repartir toute seule, j'ai commencé la saison en septembre. J'étais vraiment pas du tout confiante. Enfin, là, on se retrouve vraiment toute seule sur la glace. Je m'entraîne avec Olivier Schoenfelder, mon prof. Et je suis arrivée à la première compétition en Angleterre, début octobre. Et je lui ai dit, mais je vais faire comment juste pour ça? Saluer pour me présenter quand ils vont m'appeler. Je sais pas faire toute seule, enfin je sais plus faire toute seule. Et en fait finalement ça va à peu près. Puis le fait de faire plein de compétitions aussi ça booste un peu la confiance en soi. Mais au début non j'étais pas vraiment très sereine de reprendre toute seule.
7: Avec le recul, quel regard vous portez sur tout ce chemin parcouru depuis vos premiers pas ?
5: Franchement, je suis fière de moi. J'ai du mal des fois à me l'avouer, mais vraiment quand je vois par toutes les étapes auxquelles je suis passée, j'adore tout ce que j'ai fait, j'adore tout ce que j'ai accompli et je suis fière.
7: Lou Thérault, que l'on retrouvera avec impatience lors des prochains championnats de France de danse sur glace. On lui souhaite le meilleur pour ce nouveau défi en solo. En tout cas, c'est elle, notre comptoise qui compte du jour.
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1: Il est tellement bon en hiver de se blottir, se réchauffer le corps, mais aussi l'esprit, pour affronter la vie avec plus de courage et de vigueur. En occitan, on dit coucouna. Coucouné en français régional, hein, comme ils disent dans les dictionnaires, ils sont mignons. Sauf que le mot de coucouna vient de coucou, provençal, hein, attesté par Mistral, dérivé de l'occitan provençal coucoun, qui signifie coque ou coquille, l'œuf, pour ne pas le citer, d'où tout commence, où l'embryon se développe, blotti contre la paroi, le cocon. J'ai reçu mes petits-enfants, ils m'ont coucouné. Ils m'ont enveloppé. C'était génial. Mais chez coucouna devant l'oufio, je me suis blotti devant le feu. Chères auditrices et auditeurs, il y a plein de mots en occitan pour dire se blottir. Satapa, sakata, sarza, sagrumi, c'est rancunia, c'est crapuni. D'accord, mais celui que je vous adresse est rempli d'affection, de chaleur. Je vous coucoune de mots doux pour réchauffer votre âme. Coucounez-vous bien. Anadio.
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2: Je rêvais d'avoir une maison à la campagne. Cette maison, c'est comme si j'y étais née. C'est ma maison de famille.
3: Ma maison s'appelle l'Ostao de la Mar.
4: C'est une maison un peu envoûtante.
5: Eh bien, vous voyez, des livres et trois fenêtres qui me donnent le paysage du pays, comme si c'était trois tableaux.
6: Ils ont vécu ici.
0: Thibaut Gaudry.
7: Alain Delon, vous l'aviez rencontré sur un tournage ?
8: Non, je l'ai rencontré dans la rue. Mais... On a fait un film ensemble qui était Jeff et qui était un film qu'Alain désirait faire avec moi, donc ça a été aussi une rencontre.
6: En 1968, deux stars du cinéma français sont réunies pour la première fois à l'affiche de Jeff, un film qui ne restera pas dans les mémoires, contrairement à la grande histoire d'amour qui est en train de naître depuis quelques semaines. Mireille Darc et Alain Delon ne se quittent plus.
9: Alain Delon enchaîne les films, dont Jeff et Madly, sur lesquels il a comme partenaire l'égérie de Georges Lautner, Mireille Darc. Ils tourneront 8 films ensemble. Nouveau coup de foudre qui scellera une histoire d'amour qui le marquera à jamais. Il dira de Mireille, près de 40 ans plus tard, lors de sa disparition, « Elle était la femme de ma vie, ma moitié ».
6: 2 ans plus tard, alors que Delon est à Marseille pour tourner Borsalino et que le couple cherche un coin de soleil et de tranquillité, l'ami et agent de l'acteur, Georges Baume, leur fait découvrir Aix-en-Provence où il habite. Ils sont sous le charme et ne tardent pas à s'installer dans un hôtel particulier du quartier Mazarin, le plus ancien de la ville.
10: Pourquoi tu t'en vas ?
11: Parce qu'on est deux.
10: Comprends pas.
11: Facile à comprendre. Un jour ou l'autre, il n'en restera plus qu'un de nous deux.
10: Faut mieux que je m'en aille avant.
11: On finira par se tirer dessus.
6: Dans l'hôtel de Boisgelin, aux belles pierres ocre, construit en 1650 et classé monument historique, ils louent le vaste rez-de-chaussée qui leur permet de profiter de l'adorable jardin avec son imposante fontaine à vasque. Ils y font même percer une porte dans l'un des murs afin de pouvoir sortir discrètement et éviter les éventuels groupies ou paparazzi. Et flâner dans les rues ou aller déjeuner aux deux garçons, la plus célèbre brasserie de la ville.
12: Tu sais que tu m'aimes ?
10: Sûr.
12: Même après que tu m'auras fait l'amour.
10: Ça dépend de toi.
6: Ils y mènent une vie paisible, en famille, dans cette ville qui est encore une belle endormie, qu'une polémique va réveiller un peu. Alain et Mireille aimeraient bien pouvoir se baigner au saut du lit et faire construire une piscine. Une faute de goût majeure pour les habitants du quartier et les défenseurs du patrimoine. Une polémique qui en créera une autre. Mireille Darc aime bronzer au bord de sa nouvelle piscine en tenue d'Ève, conduisant un voisin, dont la vue donne sur le jardin, à déposer une main courante pour offense aux bonnes mœurs. Une protestation qui n'empêche pas l'actrice de continuer à lézarder nue sous le soleil aixois.
12: Je voudrais encore un peu de champagne.
10: Sommelier ?
12: Parce que vous avez besoin du sommelier pour me servir. Mais doucement, le champagne c'est fragile. C'est mon père qui m'a appris ça.
10: Ah oui ?
12: Tiens, vous n'avez pas besoin du sommelier pour me tenir la main ? Vous ne voulez pas coucher avec moi en plus, là, tout de suite sur la banquette ?
6: Ils passeront 5 ans dans ce lieu dont la beauté laisse interdit, comme le dit Mireille. Et aujourd'hui, il n'y a aucune plaque pour rappeler aux nombreux touristes qui se baladent sur la jolie place des Quatre Dauphins que cet hôtel particulier a abrité l'une des plus fameuses idylles.
13: C'est un mot qu'elle m'a écrit, il doit y avoir 40 ou 35 ans, ou 35 ou 40, peu importe. qui résume à lui seul tout ce qu'est Mireille. Et c'est un mot que j'ai toujours avec moi depuis ses 40 ans et qui m'aide à vivre. Mon amour, il est 3 heures du matin et je n'arrive pas à dormir. Je pense à toi qui as tellement de mal à vivre. Je t'ai donné tout. Et j'ai simplement besoin d'un peu de calme et de tendresse et d'un sourire le matin parce que la vie est là et qu'il faut remercier le ciel d'être l'un en face de l'autre et de s'aimer.
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14: Et le cocktail américain, c'est quoi ?
15: C'est un cocktail grillé avec une sauce américaine, tomate, échalote, une pointe de cognac, du vin blanc. C'est un peu relevé.
16: Un décaïn !
17: Pâté, jambon, c'est du canvaillette, gruyère, cantal, rosti, jambon de pays.
18: Eh ben tout ça, ça va aller dans la blanquette.
19: Bon appétit !
20: Rien n'est meilleur qu'un bon steak frites. Rien n'est meilleur qu'un bon.
21: Moustache et les gros minets, emportés par un swing follement sympathique, chantaient « Rien n'est meilleur qu'un bon steak frites ». Un plat de bistrot qui fait l'unanimité, à condition d'un bon faux filet ou onglet de chez le boucher et des frites maison. Beaucoup trop de restaurants succombent à la facilité de la frite surgelée, ultra transformée, amidon modifié, fibre de pois, sucre, souvent trop molle, trop grasse et trop salée.
22: On va manger des frites.
23: Oh oui, des frites.
24: Des frites.
21: Non, la frite, la vraie, celle de la femme et de l'homme moderne, est confectionnée uniquement de pommes de terre qu'on épluche, Binge, Mona Lisa ou Rosabelle, qu'on plonge en double cuisson dans un bain d'huile de tournesol, colza ou graisse de bœuf pour les puristes. Un peu de sel et basta.
25: Comme ça, la maison, avec mon papa et ma maman, quand ça nous prend, on s'éclate à la frite. Oh oui, des frites.
21: Dernièrement, le journal Libération a eu la bonne idée de faire un tour opérateur de la meilleure frite à Paris.
25: Je viens droguer. Je me drogue à la frite.
21: Côté street food, 2 adresses pour les junkies de la pomme de terre, un néo-kebab chez Mehmet, rue Ramet dans le 18e arrondissement et Patate dans le 6e rue Saint-André-des-Arts. Une échoppe, sa vitrine et une barricade de grosses pommes de terre, cornet de frites à 4 euros.
26: Coupez-les en fines lamelles, plongez-les dans l'huile bouillante, salez-les. Et vous aurez des frites. Ni Dieu, ni maître, mais des frites, bordel.
21: Autre pépite, Chantefable, 93 avenue Gambetta, du très gourmand Tom Lefebvre. Il propose des frites croustillantes qui brillent dans les miroirs de cette belle vieille brasserie 1910 avec une entrecôte de compétition et une carafe de Saint-Joseph. On n'est pas loin du paradis. Dans le peloton de tête également, les frites du Cornichon, un néo-café populaire, 2 rue des Goncourt, dans le 11e arrondissement. 8 euros le cornet au comptoir, avec une pinte de bière Jupiler, et tout va bien. Le Polchen des Frères Dufour, rue du Cherche-Midi, contrairement à leur nom, pas de frites au four, mais de l'inattaquable bien doré.
27: On en a une friteuse sans odeur, Seb.
21: Enfin, dans l'esprit des baraques à frites des ch'tis de Roubaix ou de Tourcoing, à Vitry-sur-Seine, dans le Val-de-Marne, place Robespierre, près de la mairie, cornet de frites à 3,50 €, préparé avec amour et surtout avec de la graisse de bœuf.
25: Je ne peux pas me passer de frites, c'est plus fort que moi, ça me rend fou.
21: Les tops du journal Libération, les meilleures frites de Paris à consulter sur Internet. Toutes affaires cessantes, stop au quinoa, boulgour et autres usurpatrices de patates douces qui n'a strictement rien à voir avec le tubercule de Monsieur Parmentier. Paris la frite, Paris cornet, Paris l'enfance.

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1: Au plein cœur de Tillières-sur-Avre, je demande la famille Giraud. Vous allez faire la connaissance de Mika, le papa, Ambre, la fille, et Mano, le copain de la fille. J'aurais bien aimé vous présenter Céline, la maman, mais elle est au boulot. Faut bien qu'il y en ait qui bosse. Céline, vous la verrez demain, vu que j'ai des raisons de dormir chez eux ce soir. Je vois pas de porte, alors je toque au carreau. Une jeune fille ouvre la fenêtre.
2: Hello, Ambre.
3: Oui, c'est ça.
2: Le papa, il est pas là?
3: Il doit être à l'intérieur, je pense.
1: Ok, j'entre comment?
3: Je vais t'ouvrir le portail.
2: Ah, t'es trop mignonne.
3: Peut-être c'est ouvert, je sais pas.
2: Bah, je regarde.
3: Ouais.
1: Bah, j'avais pas vu le portail. C'est ouvert.
2: C'est moi?
1: Non, c'est ouvert.
2: Tu vois, c'était ouvert.
1: Bah ouais. Mika a l'air d'aller bien.
2: Très bien, très bien. Très
1: Pourquoi
2: bien,
1: c'est si grand ici?
2: Parce que c'est un ancien relais de poste, l'ensemble.
1: Ah, d'accord.
2: Ouais, ça a été considéré un peu comme une ferme ici, il y avait des chevaux.
1: Regarde ces perdus grands ouverts qui sont ni grands ni verts à la base, mais qui se demandent ce que tu viens faire là.
2: Je vais voir parce qu'il paraît que c'est une famille d'artistes ici. Papa, maman,
4: ouais, Ambre.
2: Mano, tout le monde est dans l'art, quoi.
4: Oui, un petit peu, ouais.
2: C'est toi qui as impulsé tout ça
4: hein. Alors, je pense, hein, je suis le premier. Hein. C'est les enfants qui ont suivi. Hein. On appelle ça reproduction sociale. Hein. Un artiste fait des enfants artistes, voilà, ouais, c'est ça.
1: Vous avez fait la connaissance d'Ambre?
3: Moi, je fais un peu tout, mais surtout de l'installation et de la performance. Donc, je mélange plein de médiums, surtout dans la sculpture. Et après, j'intègre des éléments de son, de vidéo dedans.
1: Et papa, il fait quoi?
4: Si tu fais le tour dans la maison, on va voir qu'il y a pas mal de peintures, peintures objets, des sculptures.
1: Voilà. Et Mano, il fait quoi?
3: Des films 3D et du son.
1: Et Cécile, la maman, elle s'exprime beaucoup dans le textile.
2: Voilà.
1: Tout ça sur l'impulsion de Mika, le papa.
4: Bah, finalement, c'est dans le lieu dans lequel où ils ont dû me voir. Et Ambre, toute petite, elle était à la fois dans le bac à sable, le béton, les briques, après les petits bricolages, puis après dans les œuvres, dans la peinture à l'atelier, et ainsi de suite, quoi.
1: À la base, la famille n'est pas du coin.
4: On n'est pas vraiment de Normand. Mes enfants sont normands parce qu'ils sont nés en Normandie, mais nous, on vient du Loir-et-Cher.
5: Ah, ta famille habite dans le Loir-et-Cher, ces gens-là ne font pas de manière.
1: Je crois qu'on vous avait pas encore présenté Mano.
6: Mano, Mano.
1: Le vidéaste de la famille.
2: Ça va, Mano? T'es réveillé?
7: Ouais, c'est bon, je me suis réveillé.
1: Bah, il dormait pas, il bossait.
2: Hein. C'était 3D, tes images de synthèse?
7: Ouais, là, je bosse des storyboards pour un film.
2: Et tu fais une école?
7: Non, j'ai fini là.
1: Il a fini?
7: J'ai fini, et depuis que j'ai quitté les Beaux-Arts, je me suis mis à l'animation 3D.
2: Là, c'est un atelier, là.
4: Oui.
2: Ah, mais il y avait de la place, hein.
1: Il en faut pour toute la famille.
4: J'ai coupé la radio, j'avais mis la radio, donc.
2: T'avais mis quoi comme radio?
1: Change de sujet.
2: Ah, ici, c'était le.
1: Bravo.
2: Voilà. C'était pour les chevaux, quoi.
4: Alors, t'as la mangeoire, t'as même l'abreuvoir qui est en dessous, là, qui est en zinc.
2: La mangeoire sert de rack aujourd'hui pour les tableaux de qui? De toi, alors?
4: Surtout de moi, ouais. Donc là, c'est la partie atelier, artiste. On fait des toiles, de la peinture, de la sculpture, découpage, assemblage. Il y en a un peu partout.
1: Sinon, Fred, t'avais pas un truc à leur dire?
2: Je vais dormir chez vous ce soir.
4: Si tu veux, il n'y a pas de problème.
2: Et puis, il n'y a pas de problème, il y a surtout de la place.
4: Ah, bah, surtout de la place, oui, voilà. Beaucoup de place.
2: Parce qu'il y a un truc qu'il faut absolument que vous me montriez demain.
4: Oui.
1: Petit indice.
2: Et demain, on va changer de rue.
4: Tout à fait.
2: Tu vas me montrer un truc qui est dans la rue du château, là.
4: Oui.
2: Je pense que ça va en halluciner plus d'un.
4: Ah oui, je crois aussi, oui.
1: Bon, bah vivement demain.
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8: Ah, le matin, on fait la toilette, et faut pour nous prendre pour des gobettes.
9: En périchon dans le texte.
8: La gobette, c'est la truie, ou la métreux, qu'elle est de ses petits gouris. Ah, par chez nous, c'est pas comme chez les Bertans, j'en pas de gros élevages de cochons. Dans le temps, dans les fermes, on engraissait un verra, en que des truches et puis les yeux grasses. Puis, on y faisait sa fête. C'était la Saint-Cochon. Tout le monde venait aider la famille, les voisins, pour éplucher les oignons, faire le boudin puis les saucisses, saler la viande, et puis casser la croûte. On buvait une goutte, puis bien souvent une deuxième. Celle-là, on l'appelle le rince-cochon. Même si on l'élève pour le manger, ça l'empêche pas de l'avoir de la tendresse pour le cochon. Écoutez donc ce qu'en dit Jules Gilbert.
9: En périchon dans le texte.
8: Ah, oh, je l'avais acheté sur le champ de foire, le 1er de septembre à Saint-Martin. Oh, il était vif, c'est à pas croire. Deux grandes oreilles, le museau mutin. Le soir, un coup formé dans les tables, il a ben dû trouver le temps long. Il a regretté ses bains manchables, tous ses petits frères, les autres laitons. Oh, doucement, il s'est fait à son auge, ou qu'il y avait du boire à gogo, à la paille fraîche qui fait sa bauge, ou qui ronflait comme un sous-l'eau. Oh, pour le pousser, je peine à un gère, toute la journée il dévorait. Puis un soir, j'ai dit à ma vieille, c'est temps, faut qu'on tue notre bestiaux. Eh ben, ça nous a fait quelque chose, à la Mélipie à mouer. Ça l'a pas empêché de faire la fête. Ce chagrin-là, c'est vite passé. J'en fais des pâtés en clatette, des grands boudins que j'en épicés, j'en ai mangé de la couchouna et que j'en arrosé en que du vin gris. Des andouillettes, des tripoilles, des saucisses et du boudin frit. Le soir, hein, j'étais ben tout un peu pompette. Ouais, émotionné pour de bon, j'ai ben failli gâter la fête. Comme un avio, je pleurais mon cochon.
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1: La dernière fois que vous y êtes allé, je suis sûr que vous aviez un kawé fluo et un petit goûter dans un sac en plastique préparé par maman. Avec plus de 80 oiseaux de proie et 30 espèces différentes, et surtout un spectacle où le seul effet spécial, c'est la nature elle-même, aujourd'hui, je teste pour vous la volerie des aigles. Nous sommes dans les ruines du château de Kilsheim. C'est juste sous le Haut-Königsbourg. Et je grimpe les derniers mètres à pied vers la volerie, où je suis déjà accueilli par Eric Renaud, le directeur du site, et une équipe de soigneurs passionnés, et quelques cris que j'entends au loin, assez impressionnants, d'oiseaux qui ont l'air quand même assez gros. Et on commence par les coulisses, derrière la zone qui est accessible au public. Et Alexandre, qui est soigneur, est équipé d'un gant en cuir sur tout le bras, et surtout, il est d'un calme absolu. Et je crois que c'est nécessaire. Et autour de nous, plein d'oiseaux. Et chacun d'entre eux est identifié, suivi, observé quotidiennement. Et j'apprends d'ailleurs que les oiseaux ne sont jamais forcés à voler. Ah non, non, non. Ils participent volontairement grâce à un entraînement basé sur la confiance et le renforcement positif. On les encourage, puis on leur donne des petites gâteries pour les remercier quand même. Et c'est ainsi qu'Alexandre me propose évidemment de tenir le gant. Oui, alors pas pour sortir la tarte du four, hein, mais pour tenir, non pas un pigeon non plus, hein, mais bel et bien un aigle, oui, qui passe tranquillement du gant d'Alex et au mien, voilà. Battement d'ailes XXL, je sens les plumes sur ma face. Ah oui, parce qu'il fait son petit poids, hein, le petit bonhomme. Et heureusement que je suis accompagné, hein. Et étonnamment, je n'ai pas eu trop peur, parce que le regard de l'aigle est si perçant que j'étais quelque peu fasciné. Même si mon bras, lui, l'était un peu moins. La volerie des aigles, c'est la première volerie créée en France. C'était en 1968. Et à l'époque, elle avait été créée surtout pour changer l'image qu'on avait des rapaces, qui ont été longtemps persécutés. Allez, hop, le spectacle commence. Je m'installe dans les gradins et je constate que pas de musique spectaculaire. Hein, juste une voix, des explications sur la vie et les comportements des rapaces. Et soudain... lointain dans le ciel au-dessus de nous, un vautour apparaît au-dessus des remparts, silence total. Et même les enfants arrêtent de parler, ça c'est pas mal. Le soigneur explique que certains oiseaux dépassent même les 2 mètres d'envergure. Et c'est grand 2 mètres, hein. Et il demande au public de rester bien immobile pour faire un passage encore plus près de nos têtes. Alors j'applique, je reste immobile, et sauf que ma tête, elle continue de regarder l'oiseau au-dessus de nous, un peu comme au tennis. Mauvais réflexe. Et j'entends mon voisin qui me chuchote, faut pas bouger. Ah oui, en effet, hein, parce que plusieurs rapaces s'élancent, hein, chouettes, aigles, pigargues, et on en prend plein les yeux. En tout cas, moi, j'ai retenu une chose, hein, c'est qu'ici, c'est pas les humains qui regardent un show d'oiseaux, c'est plutôt l'inverse, hein, c'est les oiseaux qui nous observent en train d'essayer de rester calme. Et ça, c'est tout un spectacle.
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6: Et nous sommes à Châteldon, un charmant village du Puy-de-Dôme connu pour son eau minérale et ses ruelles pittoresques. Et désormais également pour une illustratrice, Christine. Christine qui est avec nous, Christine Flamand. Qu'est-ce qui a été le plus rude, Christine ? Racontez-nous sincèrement, plutôt le climat ou les Auvergnats ?
10: Ni l'un ni l'autre. Le climat, ça m'a beaucoup plu parce que de nouveau, on trouve vraiment les saisons, l'automne, l'été, l'hiver, et l'hiver vraiment, quoi, avec de la neige. Donc ça m'a beaucoup plu. Les Auvergnats, j'ai été très bien accueillie dans ce village, donc ça m'a pas pesé. Ce qui a été plus dur, c'est, en fait, pour moi, ça a été de l'éloignement de Paris, c'est-à-dire plus voir mes amis, ma famille, pas pouvoir aller au cinéma en sortant de la maison. Il faut prendre la voiture pour tout faire, faut prendre la voiture. Alors qu'avant, tout faire, voiture, je prenais mon vélo. Bon, bah, ici, c'est pas possible. C'est plutôt une vie complètement différente de la vie parisienne. Cela dit, je m'y attendais. Et en fait, j'ai aimé Châteldon et Lovain pour des choses différentes. Hein. Pour la nature, pour les balades.
6: Et est-ce que le changement d'environnement a influencé votre travail?
10: J'ai pas eu cette impression-là, quoique. C'est-à-dire que quand j'arrêtais de travailler, je pouvais aller marcher dans la montagne, dans la campagne alentour. Et ça, c'était très agréable, beaucoup plus agréable. Avant, je veux dire, fallait que je prenne mon vélo, que j'aille soit dans Paris, soit au bois de Vincennes. C'est pas pareil, quoi. Donc, peut-être une espèce de quiétude.
6: Moi, j'aimerais savoir, Christine, comment vous êtes devenue illustratrice? Qu'est-ce qui s'est passé? Il y a eu un déclic à un moment ou à un autre? Ou alors, dans la famille, il y avait déjà des gens qui avaient ce genre de talent?
10: Non, alors, mais on lisait beaucoup. On a eu des livres pour la jeunesse. Moi, j'admirais énormément les livres qu'on nous offrait ou qu'on pouvait lire quand j'étais enfant. Ce qui me plaisait pas, c'est que les princesses, elles étaient toujours blondes aux yeux bleus, ce qui n'est pas mon cas. Donc, je me

0: c'est avec du recul que vous dites ça.
1: Oui, bien sûr. Ah oui, à l'époque, je trouvais que c'était pas mal.
0: Vous étiez très fière de vous à l'époque.
1: Non, quand même, non. Non, non, quand même, je voyais bien par rapport à d'autres. Mais je trouvais que malgré tout, ça allait.
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3: Le principe des petits bonheurs, c'est d'aller au petit bonheur, donc au hasard, faire des rencontres avec le micro ici à la main, le tout à l'improviste, sans rendez-vous, sans se présenter. Alors, je vous en ai trouvé un en Savoie, nous sommes au pied du massif de la Chartreuse.
4: Oui.
3: C'est à vous cette maison ?
4: Oui.
3: On est à Saint-Jean-de-Coux ici, c'est
4: oui,
3: ça ?
4: Oui, le hameau de Côte-Barrière.
3: Côte-Barrière.
4: Oui.
3: Et alors, cette maison, je l'ai déjà repérée.
4: Ah bon ?
3: Parce que derrière les vitres, on voit plein de coupes, de trophées divers et variés.
4: Bah oui, parce que je suis un ancien motard, champion de France de la montagne en 1983. Et là, actuellement, je roule en moto ancienne, je fais des démonstrations avec une 2,5 TZ de 86.
3: Et donc, je suis passé plein de fois, il y avait personne. Et là, vous êtes en train de sortir une moto du garage.
4: Voilà. Donc, c'est de la moto d'une copine que je vais passer au contrôle technique. C'est pour ça que j'ai pas trop le temps, mais j'ai 5 minutes.
3: Oui, parce que là, pour le coup, c'est pas une moto de compétition,
4: non,
3: celle-là.
4: Non, c'est pas une moto de compétition. C'est une moto classique, une 125 Suzuki. Voilà. Donc, je m'appelle Monsieur Gomez Manuel. J'ai été motociste pendant 45 ans. Et j'ai fait de la compétition pendant 12 ans en championnat de France la montagne. Et donc, j'ai eu le titre en 1983.
3: Motociste, ça veut dire quoi ?
4: Ben, j'ai un magasin de moto.
3: Une passion depuis toujours ?
4: Ah bah oui, depuis l'âge de 15-16 ans, dans la moto, et j'ai toujours fait que ça.
3: Bon, maintenant, vous n'êtes plus un perdreau de l'année ?
4: Non, parce que je suis retraité depuis 3 ans.
3: Voilà. Et vous roulez encore à moto ?
4: Ah bah bien sûr, oui. Je roule en moto dès que j'ai l'occasion, quoi. Et là, je vais faire mécanicien au Bol d'Or pour un équipage. Et j'ai fait les 24 heures de Barcelone aussi, en tant que mécanicien.
3: D'accord.
4: Voilà.
3: Et là, des motos, il y en a plein le garage ?
4: Non, j'ai plus rien. J'ai que mes deux motos de course, mais je peux pas vous les faire voir. Elles sont dans la remorque du camping-car, et du coup, il faut que je sorte. Faudrait que...
3: Ouais. Et parce que vous tournez toujours ?
4: Bien sûr, je fais des démonstrations. J'étais au Sunderice Classic en 2024, 2025. Donc c'est au circuit Paul Ricard. J'ai roulé avec des grands champions, c'est le Christian Saron, Giacomo Agostini, puis tous ceux que j'oublie, quoi.
3: Des démonstrations de quoi ?
4: De vitesse, sur le circuit du Paul Ricard, au Castellet.
3: Et sinon, là, aujourd'hui, vous faites plus de moto, au quotidien ?
4: Si, j'ai une moto pour rouler tous les jours, mais bon, je dois faire 500 km par an parce qu'on n'a pas le temps. On est retraité, on n'a pas le temps.
3: Ah oui, c'est ça. Bon, et sur la route, vous astiquez un peu ?
4: Oh, ça m'arrive, mais en faisant attention au radar comme celui qui est là.
3: Oui, alors on a la nationale, celle qui amène de la route des échelles là jusqu'à
4: Chambéry. Voilà.
3: Et donc là, il y a un radar tourelle, là, on le voit bien depuis chez vous.
4: Ouais, bien sûr. Donc là, avec des trucs comme ça, on fait attention. Voilà.
3: Bon, ben merci de m'avoir accordé un petit peu ce temps. Eh ben, juste cette question, parce que finalement, c'est ça qui m'amène.
4: Oui.
3: C'est quoi le dernier petit bonheur de Manuel ?
4: Ben là, ça va être encore au Bol d'Or là cette année, faire le Bol d'Or en tant que mécanicien, puis avoir des amis de partout. Ben, voilà. Et ça, il n'y a pas de souci. Parce qu'on m'appelle encore tous les jours, ben tiens, j'ai un renseignement de demande.
3: Ben, d'ailleurs, ça sonne, on vous entend à la radio.
4: Voilà, ça sonne.
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10: Kaikaouzout le mot cluc.
11: Ça veut dire lunettes.
12: Ken R. Maynat. Kem disem toustem den liba la miage cluc.
13: Quand j'étais petit, on me disait toujours d'enlever mes lunettes avant de faire le sport. Et un jour, Udi n'est pas tirat la miage cluc. Je les ai pas enlevés. Et Balou qui aimait se yaribat en cap. Et ma sclue qui s'est son copate. Il y a eu un ballon qui arrivait dans ma tête et elle se

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3: Quelle qualité doit avoir un sportif de haut niveau ?
4: Des forces, des muscles, manger sain et beaucoup boire.
5: Il faut beaucoup, beaucoup s'entraîner pour faire le sport qu'on veut.
6: Pour faire marcher ses muscles.
5: On s'entraîne beaucoup, genre on fait de la muscule, prendre des poids de genre 40 kg sur ses bras.